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l'émission. Nous sommes ensemble jusqu'à 9h. Tout de suite, le sommaire de cette édition. Pendant 3 heures de direct ensemble pour analyser, décrypter et rapporter l'actualité en France et en Israël. À 6h55 tout à l'heure, l'invité de la rédaction sera Lily Kovac.

0: 2024. Shirim, votre chanson israélienne du jour à 6h17. On écoutera la gagnante de l'Eurovision 2018, Netta Barzilai, avec son nouveau titre Oxytocine. Et puis à 6h07, bien sûr, on prendra tout de suite la direction d'Israël pour prendre la première température sur le terrain en compagnie de notre reporter Pascal Sunshine. Et puis évidemment, journée caniculaire aujourd'hui, des fortes températures sont attendues et elle s'est levée tôt pour profiter de ces derniers instants de fraîcheur. Éléonore Claude vous présentera l'actualité aujourd'hui. Bonjour Éléonore.
1: Bonjour Grégoire, bonjour à tous.
0: Et justement, on va démarrer avec un premier point sur l'actualité. Éléonore, les opérations terrestres se poursuivent sur le front libanais alors que Tsahal vient d'étendre la zone de combat aux Aranis.
1: Oui, toute la zone au sud du fleuve est concernée à une quarantaine de kilomètres de la frontière israélo-libanaise. L'armée a donc appelé tous les habitants de la région à évacuer vers le nord. Et puis, triste nouvelle, ce matin également, on apprend la mort de la sergente Rotem Yanaï, 20 ans, originaire de Givat. La jeune femme tuée hier soir était logisticienne de bataille chez Rodem dans la brigade Givati. Elle est tombée au combat à cause d'un drone explosif à la frontière libanaise. Dans le même incident, un soldat de réserve a été grièvement blessé, un autre modérément atteint. Et puis dans la soirée, toujours, des frappes ont été menées contre les quartiers généraux du mouvement terroriste dans la région de Tyr. Depuis le début de la semaine, ce sont près de 550 cibles de l'organisation qui ont été touchées.
0: Sur le front diplomatique, Donald Trump se dit insatisfait des dernières propositions iraniennes.
1: Soit ça avancera, soit nous devrons finir le travail, a asséné le président américain hier soir en conseil des ministres. Il a par ailleurs exclu tout allègement des sanctions contre Téhéran en échange d'un abandon du volet nucléaire. Le président américain souhaite également inclure l'Arabie Saoudite, le Qatar et les Émirats aux accords d'Abraham. On l'écoute hier soir.
2: Je ne suis pas sûr qu'on devrait conclure l'accord s'il ne signe pas, pour être honnête. S'il ne signe pas pour rejoindre les accords d'Abraham, je ne sais pas si on devrait le faire. Vous savez, on a déjà des pays engagés. Les Émirats, c'est bien, de grands pays, des pays courageux. Et ça s'est avéré tellement positif, tellement efficace. Donc on demande fermement qu'ils rejoignent, ce sera formidable pour l'Arabie Saoudite, ce sera formidable pour le Qatar, le Koweït, tout le groupe.
1: Donald Trump, le président américain, qui redoute néanmoins tout transfert de l'uranium enrichi à la Chine ou à la Russie. Concernant le détroit d'Ormuz, la Maison Blanche l'a répété, il n'y aura pas d'accord sans réouverture immédiate du passage maritime. Donald Trump a également menacé Oman, lui intimement, de se comporter tout comme tout le monde, sous peine de le faire exploser. Et puis l'Iran manque de missiles, rappelle le Pentagone. On écoute le secrétaire à la défense américaine, Pete Hegseth.
3: Nous avons éliminé leur système de défense antiaérienne, leur marine.

0: explosion à proximité de Bandar Abbas. Mais c'est aussi le Koweït qui a dû intercepter une attaque de drone dans la nuit. En représailles, le pays a annoncé frapper une base américaine.
1: Retour en Israël, un policier de l'unité d'élite, l'Araf 433, est soupçonné d'avoir entretenu des contacts avec un agent étranger iranien.
0: L'enquête a été ouverte à la suite d'une information transmise par une autre division de la même unité. Interrogé mardi, le policier a été relâché sous conditions restrictives et placé en résidence surveillée. L'affaire intervient dans un contexte difficile pour cette unité des plus prestigieuses de la police israélienne, qui est désormais en prise avec deux affaires sensibles en un mois.
1: Et puis à Gaza, les opérations contre le Hamas se poursuivent.
0: Après que le mouvement a confirmé la mort du chef de sa branche armée, Mohamed Odeh, Tsahal continue de cibler des terroristes. Deux d'entre eux ont été pris pour cible dans le nord de la bande.
1: Il est 6h05 en France. La cour d'appel d'Aix-en-Provence a condamné hier François Burjat, chercheur émérite retraité du CNRS, pour apologie du terrorisme.
0: Le parquet lui reprochait d'avoir diffusé un communiqué du chef du Hamas de fin décembre 2023, niant les viols commis le 7 octobre et présentant les terroristes comme des combattants de la résistance. La cour estimait que ses propos valorisaient les actions du Hamas, excluant toute qualification d'expression académique. Burjat avait pourtant été relaxé en première instance. Il écope 200 000 euros d'amende, 3 ans d'inéligibilité, et devra dédommager les parties civiles, dont l'OJE et Avocats sans frontières.
1: Et en France, enfin, la première vague de chaleur de l'année atteint son pic aujourd'hui.
0: Les températures grimperont jusqu'à 37 ou 38 degrés dans les régions les plus exposées, principalement le Languedoc-Roussillon, le Sud-Ouest et la Basse-Vallée du Rhône. 17 départements sont placés en vigilance orange canicule, dont Paris. Et puis, la chaleur restera forte demain, avant un épisode plus lourd et orageux ce week-end, avant un retour progressif à la normale en début de semaine.
1: Merci beaucoup, Éléonore Claude. On vous retrouve à 6h15 pour le rappel des titres. Éléonore, vous en parlez justement ce matin. Votre météo de ce jeudi matin, il fait très chaud déjà à Paris, avec bien sûr une douceur exceptionnelle. Déjà 24 degrés atteints à Perpignan, par exemple. Cet après-midi, les températures grimpent et dépasseront la barre des 30 degrés allègrement dans nos très nombreuses régions. On enlèvera jusqu'à 35 degrés à La Rochelle, 37 à Bordeaux. Et la chaleur s'accentue également dans le Languedoc, avec 37 jusqu'à 38 même degrés à Montpellier. En Israël, étonnamment, le temps est moins chaud cette fois-ci. Une fois n'est pas coutume. Jérusalem, il fera 25 degrés aujourd'hui, 24 degrés à Tel Aviv et 33 degrés à Eilat.
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1: Radio J, il est 6h07, l'heure de partir en Israël avec notre correspondante Pascal Sunshine. À votre micro, Éléonore Claude.
0: Bonjour Pascal, on a appris triste nouvelle ce matin, c'est la mort de Rotem Yanaï, 20 ans, logisticienne, parce que les opérations prennent de la vitesse, s'intensifient dans le sud du Liban, notamment sous le fleuve Zahani.
3: Oui, Léonore, Tzal a autorisé ce matin la publication, la mort de la sergente Rotem Yanaï, 20 ans, elle a été tuée hier après-midi par l'explosion d'un drone du Hezbollah contre une position de Tzal sur le versant israélien de la frontière nord, près du Moshav de Shomera. Deux réservistes ont été blessés dans l'attaque, dont un grièvement. Depuis le début de la trêve, 12 soldats et un civil israélien sont tombés dans des attaques du Hezbollah, 8 par des attaques de drones. La milice chiite libanaise pro-iranienne attaque en plusieurs fois. Quand un premier drone explose sur des soldats, les terroristes attendent l'arrivée des secours qui sont attaqués à leur tour pour évidemment augmenter le nombre de blessés. Hier, plus de 15 drones ont pénétré en territoire israélien. 5 ont explosé, sans compter ceux qui visent les troupes déployées au sud Liban. Le premier ministre israélien a autorisé mardi soir une extension des opérations au sud Liban avec la prise de contrôle de territoires supplémentaires au-delà du périmètre de la zone tampon qui avait été établie avant le cessez-le-feu. Objectif, repousser vers le nord la menace des drones explosifs pour protéger les localités frontalières de Haute-Galilée. L'aviation de Tzal a également repris ses frappes contre des sites du Hezbollah dans les villes de Tir et Nabatieh, deux bastions de l'organisation chiite. La population avait été avertie par Tzal d'évacuer quelques heures avant les attaques. Tout cela, évidemment, alors que les États-Unis poussent Israël à maintenir la trêve et à éviter l'escalade, et que les Américains ont interdit à Israël de frapper le Hezbollah dans ses postes de commandement principaux, c'est-à-dire à Beyrouth.
0: Et puis vous le disiez, hein, les États-Unis qui essayent de maintenir toute escalade dans le Golfe, et pourtant cette nuit, des frappes sur l'Iran, des frappes de réponse.

0: aussi du Koweït sur une base américaine apparemment. Est-ce qu'il y a une escalade dans le Golfe finalement qui est en train de s'établir ?
1: Difficile de parler d'escalade, mais en tout cas de nervosité, oui, certainement. On l'a vu encore donc avec les incidents de cette nuit, une frappe américaine contre un site apparemment de lanceurs de drones dans le sud de l'Iran, qui représentait une menace immédiate, a indiqué le CENTCOM, donc avec aussi apparemment des tirs de drones iraniens et qui tentaient de toucher un pétrolier américain. Les gardiens de la révolution affirment avoir lancé une frappe de représailles contre une base américaine. Et au Koweït, la défense antiaérienne a été activée, probablement à mettre en lien avec la base américaine visée. Et donc, on voit cette nervosité sur le terrain, alors que les négociations entre les États-Unis et l'Iran restent difficiles à décrypter. Téhéran affirme avoir obtenu gain de cause sur sa prise de contrôle du détroit d'Ormuz dans le cadre de l'accord de cessez-le-feu, ce que dément de son côté Donald Trump, qui a tenu hier un conseil de défense et qui continue d'exiger l'arrêt du programme nucléaire de l'Iran. Il assure qu'il ne lèvera ni même n'allègera les sanctions sur l'Iran avant des concessions effectives de la part de Téhéran. Et puis Donald Trump exige aussi des pays de la région, des pays arabes et musulmans de la région, de rejoindre les accords d'Abraham. En tout cas, en Israël, on suit l'évolution sans pouvoir faire grand-chose, puisqu'Israël n'est pas parti aux négociations, et on craint également un accord bâclé qui se concentrerait sur la réouverture du détroit d'Ormuz et qui laisserait en retrait non seulement la question pressante et prioritaire du programme nucléaire de l'Iran, mais aussi son programme balistique et son soutien aux organisations terroristes.
0: Oui, vous parlez du programme nucléaire de l'Iran. On sait qu'il y a encore 440 kilos d'uranium enrichi en Iran. Et puis, il a été évoqué hier soir, notamment lors de la conférence de presse de Donald Trump, enfin de la réunion de cabinet, le transfert de ces 440 kilos, la crainte qu'ils aillent à la Russie ou encore à la Chine.
1: Absolument. Et en réalité, le problème est même plus large. On parle de 440 kilos d'uranium enrichi à 60%, mais il y a encore près de 2 tonnes d'uranium enrichi à 20%. Pourquoi c'est important? Parce que le temps de passage d'enrichissement de 20 à 60% est également bref. Si les Iraniens le conservent, donc ça n'est plus 440 kilos, mais 2 tonnes. 440 kilos, ça suffit à fabriquer 10 bombes nucléaires. Donc on voit effectivement l'importance de ces stocks. Pour l'instant, les Iraniens n'ont même pas, en tout cas officiellement, donné leur accord pour la destruction de ces stocks ou leur transfert éventuellement donc vers la Chine ou vers la Russie, ou la dilution de ces stocks pour les ramener à un taux d'enrichissement inférieur. Donald Trump a l'air de vouloir tenir et insister sur le démantèlement total de ce stock. Apparemment, les Iraniens, pour l'instant, ne font pas de concession.
0: Et puis en Israël, une nouvelle affaire pour l'AREF 433 qui soupçonne une trahison avec l'Iran pour un de ses agents. C'est pas la première fois que cette unité prestigieuse fait face à des démenés. Comment va l'armée, comment vont les forces armées en Israël avec toutes ces pressions?
1: Alors, en ce qui concerne l'unité de la police judiciaire, l'AV 433, là, il s'agit d'un de ces officiers qui est donc soupçonné d'avoir été contacté par l'Iran pour fournir des renseignements. Il explique qu'il n'a pas compris tout de suite de quoi il s'agissait et qu'il a refusé de fournir des informations supplémentaires quand il a compris que de l'autre côté se trouvaient les Iraniens. En tout cas, ce qui se passe, c'est que l'Iran, depuis le début de la guerre, essaye sans arrêt de recruter des agents en Israël pour obtenir des informations sur les sites stratégiques, sur les responsables israéliens, sur des sites civils. Il y a déjà plus d'une soixantaine d'affaires qui ont été découvertes par les services de sécurité intérieure du Shin Bet. Donc cette guerre de l'espionnage iranien est aussi un front constant pour Israël.
0: Et puis rapidement, Gaza aussi, les opérations se poursuivent. Le Hamas a confirmé la mort de son chef de la branche armée, Mohamed Odeh.
1: Oui, ça c'était donc avant-hier, alors que hier soir, Tsahal a effectué un nouveau raid ciblé à Gaza, cette fois contre deux commandants militaires locaux de l'organisation islamiste. Donc on voit Israël qui à la fois essaye d'empêcher le Hamas de se réorganiser, mais aussi qui achève d'éliminer tous ceux qui étaient les responsables de l'attaque du 7 octobre.
0: Merci beaucoup Pascal Sunshine, on vous retrouve pour un Zoom Israël un peu plus tard dans la matinée.
2: Merci beaucoup Éléonore. Claude, reste avec nous sur Radio J dans moins de 3 minutes, le dossier de la rédaction. Aujourd'hui on parle de la DJ Barbara Bush et Shirim, la chanson israélienne du jour.
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2: Radio J 6h15, le rappel des titres vous est présenté par Benjamin Berman. Bonjour Benjamin.
4: Bonjour Greg, bonjour à toutes et à tous. Triste nouvelle ce matin, on apprend la mort de la sergente Rotem Yanaï, 20 ans, originaire de Givat. Elle est tombée au combat à cause d'un drone explosif à la frontière libanaise. En parallèle, les opérations terrestres se poursuivent sur le front libanais alors que Tsahal vient d'étendre la zone de combat aux Arani. Sur le front diplomatique, Donald Trump se dit insatisfait des dernières propositions iraniennes. Soit ça avancera, soit nous devrons finir le travail, a asséné le président américain hier soir. Il a par ailleurs exclu tout allègement des sanctions contre Téhéran en échange d'un abandon du volet nucléaire. À Gaza, les opérations contre le Hamas se poursuivent. Après que le mouvement a confirmé la mort du chef de sa branche armée, Mohamed Odeh, Tsahal continue de cibler des terroristes. Deux d'entre eux ont été ciblés dans le nord de Gaza. Puis en France, la première vague de chaleur de l'année atteint son pic aujourd'hui. Les températures grimpent jusqu'à 37 à 38 degrés dans les régions les plus exposées. 17 départements sont placés en vigilance orange canicule, notamment Paris.
2: Merci beaucoup Benjamin Berman. On vous retrouve dans moins de 3 minutes pour le dossier de la rédaction.
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2: Merci d'écouter Radio J. Il est 6h16. C'est l'heure de Shirim, votre chanson israélienne du jour. Et aujourd'hui, on va écouter Neta, qui est bien sûr mondialement connue pour avoir remporté en 2018 l'Eurovision avec son tube Toy. Aujourd'hui, je vous fais découvrir son nouveau titre qui s'appelle Oxytocine et qui signifie voilà, une hormone de bonheur et de plaisir qui est notamment déclenchée par le soleil dont nous ne manquons pas en ce moment. Neta, Oxytocine, c'est ce qu'on écoute maintenant sur Radio J. Arrête.

0: Oxytocine, Neta Barzilai sur Radio J.
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0: Radio J, il est 6h20, l'heure du dossier de la rédaction. Benjamin Berman et Léonore Claude, vous nous parlez aujourd'hui de Barbara Bush.
2: Elle s'appelle Barbara Bush, elle est DJ juive française. Mais si on parle d'elle en ce moment, ce n'est pas pour un nouvel album, ni pour un hit de l'été, malheureusement, mais bien à cause de la vague de haine antisémite qu'elle subit. On en parle ce matin avec vous, Benjamin Berman, bonjour.
3: Bonjour Éléonore.
2: Hitler aurait dû finir le travail. Voilà, Benjamin, le type de message que l'artiste Barbara Bush reçoit régulièrement désormais.
3: Et je vais vous dire pourquoi c'est important d'en parler ce matin. Pas parce que c'est une polémique de plus sur les réseaux, mais parce que ce qui lui arrive est le révélateur d'un phénomène qui grandit, qui s'installe, qui touche des dizaines d'artistes en France et en Europe, et dont on ne mesure pas encore vraiment l'ampleur. Être un artiste juif en 2026, c'est être en danger.
2: Mais alors, que se passe-t-il autour d'elle?
3: Barbara Bush, née en 1981 à Paris dans une famille juive, père d'origine marocaine, mère d'origine ashkénaze, elle grandit dans le 7e arrondissement, devient DJ, militante féministe, icône des nuits queer parisiennes. Elle aime se présenter comme une militante de l'amour et en juillet 2024, elle est choisie pour être DJ à la cérémonie d'ouverture des Jeux Olympiques de Paris, consécration absolue et déclenchement d'un enfer.
2: Et oui, la cérémonie fait polémique. Un tableau mettant en scène Barbara Bush, entourée de drag queens, est alors interprétée par des milliers d'internautes comme une parodie blasphématoire de la scène de Vinci.
3: Ce que le directeur artistique Thomas Joly dément aussitôt. Mais c'est trop tard, les hyènes sont lancées. Suite à cela, Barbara subit une déferlante de haine sur les réseaux sociaux. Elle reçoit des insultes sexistes, grossophobes, lesbophobes et antisémites, des appels au meurtre, si bien qu'elle porte plainte pour harcèlement aggravé. Et en décembre 2024, 3 personnes sont mises en examen. Un plus tard, en novembre dernier, 4 hommes sont condamnés.
2: Et Barbara Bush croyait avoir tourné la page, et en vain.
3: Oui, puisque cela a recommencé ces derniers jours. Et cette fois, c'est différent. Ce n'est plus une meute anonyme sur Internet, mais des élus de la République qui s'en prennent à elle. Ainsi, la section grenobloise de LFI appelle officiellement à sa déprogrammation d'un festival organisé par la ville. Motif, elle a signé une tribune en soutien à la loi Yadin. Elle aurait également animé la Pride de Tel Aviv en 2025. Sauf que c'est faux, Éléonore. La Pride de Tel Aviv n'a même pas eu lieu l'année dernière. Écoutez, à propos, le militant et auteur Jonas Pardo qui a une analyse pour Radio J, l'origine de ces harcèlements.
4: Elle subit aujourd'hui un tir croisé d'attaques qui viennent d'abord de l'extrême droite. Et là, c'est par l'initiative de la France Insoumise. L'appel à la déprogrammer de la France Insoumise a déclenché une nouvelle vague de cyberharcèlement. On a vu les influenceurs sur les réseaux sociaux appeler à regarder les photos de sa mère, ses fréquentations. On a vu des insultes qui visaient l'identité de Barbara Bush. J'analyse l'appel de la France Insoumise non pas comme un appel au boycott politique, mais comme un harcèlement antisémite.
3: Jonas Pardo, militant contre l'antisémitisme, et la haine va très loin. Désormais, une photo d'elle circule actuellement sur les réseaux où on voit la DJ maculée de sang avec un fond en drapeau LGBT et une étoile de David. Une nouvelle campagne de menaces ressurgit.
2: Et Barbara Bush n'est malheureusement pas un cas isolé.
3: Elle est la partie visible de l'iceberg, la plus médiatisée. Mais derrière elle, il y a un phénomène massif, silencieux, qui broie des carrières dans l'ombre depuis le 7 octobre 2023. Des artistes que vous ne connaissez pas forcément, qui ne font pas la une des journaux et qui ont simplement vu leur vie professionnelle s'effondrer du jour au lendemain. Citons par exemple Lisa Spada, chanteuse soul, 15 ans de métier. Elle donnait entre 40 et 50 concerts par an, mais depuis le 7 octobre 2023, les propositions ont disparu. Du jour au lendemain, aucun coup de fil, aucun contrat, puisqu'elle a osé dénoncer le silence du milieu musical après les massacres du Hamas et appeler à la libération des otages. On l'a alors accusée de soutenir un génocide. 15 ans de carrière évaporée.
2: Et puis il y a aussi Amir, ou le guitariste David Konopnicki, dont le concert boycotté a finalement eu lieu, mais il a été reporté au musée d'art et d'histoire du judaïsme à Paris.
3: Citons aussi Erika Lipper, elle aussi DJ juive, elle se produisait souvent en Israël avant le 7 octobre et quelques mois après les massacres, elle annonce naturellement un concert à Tel Aviv. Elle ne s'attendait alors pas à être immédiatement victime de cyberharcèlement. Ses dates sont annulées, sa musique retirée des plateformes, ses collaborations rompues. Une mort symbolique, analyse-t-elle pour le média Route Israël. Plus récemment, le célèbre auteur de BD Johan Sfar est invité par un festival à Marseille. L'artiste a toujours défendu les droits des Palestiniens et raconte en dessin sa rencontre avec ceux qui vivent le conflit dans leur chair, israéliens comme palestiniens. Mais le collectif Culture en Lutte 13 a appelé au boycott de son ciné-concert et inscrit sur une affiche « Sionis hors de notre ville ». La mort physique des Juifs n'est plus possible en Europe, alors c'est leur existence artistique qu'on efface.
2: Et ça touche aussi les institutions. Ça s'attaque plus seulement à Israël, mais aux Juifs dans leur individualité.
3: La directrice du festival Jazz and Zlekmer, un festival français de musique juive, raconte qu'une salle partenaire refuse désormais d'afficher le nom de l'événement. Son constat est cinglant. On déploie une toile perverse d'invisibilité sur certains artistes. Et il y a pire encore, une musicienne qui avait conçu un projet appelé Nosses Yiddish le voit se retirer brutalement après le 7 octobre. Des heures de discussion n'y changeront rien. Une clarinettiste française confie qu'il faut désormais éviter le mot musique juive et rester dans le brouillard pour ne pas risquer d'être ciblée quand elle se produit. Écoutez à propos Shani Ben-Walid, fondatrice de l'association de lutte contre la haine en ligne Je suis là.
5: Bon, ça tout le monde le sait, aujourd'hui le mot juif il a quand même été remplacé par le mot sioniste. Il y a plein d'autres stratégies de contournement pour éviter de dire le mot juif. Et aujourd'hui, quand on parle d'une personne juive, on va dire très clairement génocidaire. Donc, je dirais qu'on se rend compte à quel point c'est grave aujourd'hui. Voilà, l'antisémitisme, il passe pas toujours par l'insulte explicite. Ça prend aussi une forme peut-être plus acceptable socialement, qui est celle du boycott. Ce qui est important de dire à mon sens, c'est qu'un artiste juif, il est par nature suspecté. Il est suspecté de soutenir la politique du gouvernement israélien. Et donc pour pouvoir échapper au boycott, en fait, il faut montrer patte blanche. On a considéré que de facto, s'ils ne disaient rien, c'est qu'ils étaient complices de la situation à Gaza. Et ça, c'est effectivement le cas pour quasiment tous les artistes juifs aujourd'hui. C'est une façon de les empêcher très concrètement d'exercer leur métier. C'est une tentative de mise au ban de l'espace public en général.
3: Shani Ben-Walid de l'association Je suis là. On est donc en France, en 2026, où des artistes gomment leur identité pour avoir le droit de monter sur scène.
2: Et puis il y a eu des moments de violence aussi, pas seulement sur les réseaux.
3: Novembre 2025, Paris, la Philharmonie de Paris, l'une des plus belles salles de concert d'Europe. Le concert de l'Orchestre Philharmonique d'Israël est perturbé à 3 reprises en une seule soirée. Des spectateurs déclenchent des fumigènes à l'intérieur de la salle, des affrontements physiques éclatent et musiciens quittent la scène. 4 personnes sont placées en garde à vue, dont l'une fichée S pour des faits liés à des mouvements d'ultra-gauche. Le gouvernement français dénonce alors un acte antisémite et une atteinte à la liberté d'expression culturelle en réaffirmant son opposition à toute forme de boycott des artistes.
2: Et puis ce mouvement dépasse très largement nos frontières.
3: Oui, Léonore, il est partout dans la culture européenne et internationale et il prend des formes très différentes selon les endroits. L'Eurovision d'abord, l'événement télévisé le plus regardé en Europe. Pour l'édition 2026 à Vienne, plus d'un millier d'artistes ont signé une pétition intitulée Pas de musique pour un génocide, pour exiger l'exclusion d'Israël. Les organisateurs ont multiplié les réunions de crise pour tenter de préserver le concours. Au final, 4 pays se sont retirés. La Biennale de Venise, ensuite, l'une des expositions d'art contemporain les plus prestigieuses au monde. Des manifestants ont affronté la police avant l'ouverture. Le jury a boycotté les œuvres israéliennes. Et enfin, le cinéma y est également, qui n'est pas épargné. Plus de 1300 cinéastes et professionnels du secteur ont signé un appel à boycotter les institutions du cinéma israélien. Explication de la présidente du Festival du cinéma israélien de Paris, Hélène Schumann.
6: Le Festival de Cannes vient de se terminer. Il n'y a pas un film israélien en compétition ou hors compétition. Il n'y a pas un court-métrage. Il y a, oui, un boycott. Et pas seulement en France, dans le monde entier. Je vais être peut-être un peu dure, Benjamin, mais c'est vrai, sur des chaînes comme Arte ou d'autres, on aime les juifs de la Shoah. On aime les juifs morts. On aime les juifs qui sont victimes. Et quand ils passent à être des héros, on ne les supporte pas.
3: Hélène Schumann, présidente du Festival du cinéma israélien de Paris.
2: Et puis, tout ça se déroule évidemment dans un contexte de montée de l'antisémitisme en France depuis le 7 octobre 2023.
3: D'après l'Observatoire européen de la haine en ligne, les attaques contre des artistes juifs ont augmenté de 35% depuis octobre 2023. 35%, vous avez bien entendu. On peut débattre d'une guerre, on peut critiquer un gouvernement. C'est légitime, c'est même nécessaire. Mais ce qu'on décrit ce matin, c'est autre chose. Ce sont des artistes qui ne peuvent plus travailler parce qu'ils sont juifs ou parce qu'ils ont dit que tuer des civils, c'est mal. C'est en France, en 2026, et ça s'appelle de l'antisémitisme, Éléonore. Mais Barbara Butch et tous les autres continueront à faire danser les gens, et c'est peut-être la plus belle des réponses.
2: Merci Benjamin.
0: Merci beaucoup Benjamin, merci Éléonore. Claude, et justement, on va se quitter en écoutant un extrait de La Noche Vita, le dernier titre de Barbara Butch.

0: fait un point sur l'actualité. Le journal qui vous est présenté par Éléonore Claude. Éléonore, à la une aujourd'hui, les opérations terrestres se poursuivent sur le front libanais alors que Tsahal vient d'étendre la zone de combat aux Aranis.
1: Toute la zone au sud du fleuve est concernée, à une quarantaine de kilomètres de la frontière israélo-libanaise. L'armée a donc appelé tous les habitants de la région à évacuer vers le nord. Et puis une triste nouvelle, ce matin, on apprend la mort de la sergente Rotem Yanaï, 20 ans, originaire de Givat. La jeune femme a été tuée hier soir, elle était logisticienne du bataillon Rotem dans la brigade Givati. Elle est tombée au combat à cause d'un drone explosif à la frontière libanaise. Dans la même attaque, un soldat de réserve, lui, était grièvement blessé et un autre modérément atteint. Puis dans la soirée, toujours, des frappes ont été menées contre les quartiers généraux du mouvement terroriste dans la région de Tyr. Depuis le début de la semaine, ce sont près de 550 cibles de l'organisation terroriste qui ont été touchées.
0: Sur le front diplomatique, Donald Trump se dit insatisfait des dernières propositions iraniennes.
1: Soit ça avancera, soit nous devrons finir le travail, a asséné le président américain hier soir en conseil des ministres. Il a par ailleurs exclu tout allègement des sanctions contre Téhéran en échange d'un abandon du volet nucléaire. Le président américain souhaite également inclure l'Arabie Saoudite, le Qatar et les Émirats aux accords d'Abraham. Il redoute néanmoins tout transfert de l'uranium enrichi à la Chine ou à la Russie. On écoute à ce propos le secrétaire d'État américain Marco Rubio hier soir.
0: La conclusion, c'est que l'Iran n'aura jamais d'armes nucléaires. Et si les événements récents ont servi à quelque chose, c'est simplement pour nous rappeler une fois de plus qu'ils sont le principal sponsor du terrorisme dans le monde. Ils ne peuvent jamais avoir d'armes nucléaires. Maintenant, Monsieur le Président, vous nous avez répété à plusieurs reprises, comme toujours, de négocier ces questions. La diplomatie est toujours la première option. Et nous continuons à travailler en ce sens via vos envoyés, Monsieur Witkoff, Kushner et d'autres, le vice-président, qui ont été très impliqués. Un accord est possible et nous voulons qu'il soit conclu.
1: Marco Rubio, le secrétaire d'État américain.
0: Et puis les pays s'agitent dans le détroit d'Hormuz. La Maison-Blanche l'a répété, il n'y aura pas d'accord sans réouverture immédiate du passage maritime.
1: Et oui, on compte plusieurs incidents cette nuit. Des frappes ont été menées contre des infrastructures par les États-Unis. Et puis l'Iran rapporte des explosions à proximité de Bandar Abbas notamment. Mais c'est aussi le Koweït qui a dû intercepter une attaque de drones. En représailles, le pays a annoncé avoir frappé une base militaire tôt ce matin. Et puis Donald Trump a également menacé Oman, lui intimant de se comporter comme tout le monde sous peine de le faire exploser.
0: À Gaza, les opérations contre le Hamas se poursuivent.
1: Après que le mouvement a confirmé la mort de son chef de la branche armée du mouvement terroriste, Mohamed Odeh, Tsahal continue de cibler des terroristes. Deux d'entre eux ont été pris pour cible dans le nord de Gaza.
0: Merci d'écouter Radio J. Il est 6h33 sur le front ukrainien. Vladimir Zelensky appelle les États-Unis à lui fournir davantage de missiles.
1: Face à l'intensification des frappes russes, le pays espère obtenir de nouveaux missiles Patriot. On écoute le président Zelensky hier soir.
2: Cette semaine, j'ai préparé une lettre spéciale, une lettre au président des États-Unis et au Congrès.
0: Il est rare qu'un dirigeant d'un autre État s'adresse ainsi par lettre simultanément au président et au Congrès des États-Unis d'Amérique. Mais la situation l'exige. Il faut agir rapidement, agir efficacement. Il est important que l'Amérique entende l'Ukraine. Nous comprenons que beaucoup d'attention mondiale est actuellement portée sur la guerre en Iran. Il faut aussi mettre fin à la guerre ici, en Europe.
1: Volodymyr Zelensky qui souhaite aussi que l'Ukraine renforce ses liens avec l'Europe. La Norvège a annoncé rejoindre la dissuasion nucléaire avancée instaurée par la France. Et puis de leur côté, le Royaume-Uni et la Pologne ont signé un traité de coopération en matière de sécurité et de défense. Il prévoit notamment des exercices communs, des échanges de renseignements et une coopération renforcée dans le domaine cyber.
0: En France, la Cour d'appel d'Aix-en-Provence a condamné hier François Burjat, chercheur émérite retraité du CNRS, pour apologie du terrorisme.
1: Le parquet lui reprochait notamment d'avoir diffusé un communiqué du chef du Hamas de fin décembre 2023 où il niait les viols commis le 7 octobre et il présentait les terroristes comme des combattants de la résistance. La Cour a estimé que ses propos valorisaient les actions du Hamas, excluant toute qualification d'expression académique. Burjat avait pourtant été relaxé en première instance. Il écope finalement de 5 000 euros d'amende, 3 ans d'inéligibilité. Il devra également dédommager les 3 parties civiles, dont l'OJE et Avocats sans frontières. heure.
2: Enfin, en France, la première vague de chaleur de l'année atteint son pic aujourd'hui.
1: Et oui, les températures grimperont jusqu'à 37-38 degrés dans les régions les plus exposées, principalement dans le Languedoc-Roussillon, le sud-ouest et la basse vallée du Rhône. 17 départements sont placés en vigilance orange canicule aujourd'hui, dont Paris. Et puis la chaleur restera forte demain, avant un épisode plus lourd et orageux ce week-end. Et puis on attend un retour progressif à la normale en début de semaine prochaine.
2: Merci beaucoup Éléonore. Prochain point sur l'actualité, le rappel des titres à 6h45 qui vous sera présenté par Benjamin Berman.
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2: Merci d'écouter Radio J, il est 6h35, bon réveil. Et comme tous les matins, à 6h35, on retrouve le Rav Mevorar Zerbib pour le Devoir Torah du jour. Bonjour Rav.
4: Bonjour à toutes et à tous. La Birkat Kohanim, le texte qui se trouve dans notre paracha de Nassau, dans le livre des Nombres, c'est le passage de la bénédiction des Kohanim, a été choisi pour être le thème de l'étude au quotidien, après avoir fait les bénédictions sur l'étude de la Torah. C'est le premier texte qu'on étudie. Alors, réfléchissons un petit peu sur ces trois phrases clés qui sont des phrases de bénédiction. La première phrase, Yevalechecha Hashem Veishmerecha. Que l'Éternel te bénisse et te protège. Et oui, qui te donne la bracha, qui te gratifie des bonnes choses. Mais que si tu as ces choses et tu n'es pas protégé contre les brigands, contre ceux qui pourraient avoir des mauvaises intentions vis-à-vis de toi, à quoi bon avoir reçu un cadeau d'Hachem? Ou alors, on peut dire que si matériellement tu as réussi, alors il faut que tu sois protégé spirituellement, parce que des fois la réussite matérielle peut amener à l'homme à perdre la tête. Cette dimension de la réussite matérielle, on la retrouve au niveau des patriarches. Les patriarches qui sont au nombre de trois, Abraham, Yitzhak et Yaakov. La deuxième phrase, Ya'er Hashem Panav Elecha V'Yechonecha, que Dieu éclaire son visage vers toi et qui te donne le chen. Le chen, c'est la grâce, et cette grâce, c'est la Torah. La Torah qui est écrite en 5 chumashim, 5 livres, comme les 5 mots de la deuxième phrase de la Birkat Kohanim. C'est le symbole ici très fort de ce lien avec la lumière, la Torah. Et le septième, la troisième phrase est, elle, composée de 7 mots. 7 mots, le nombre de personnes qui montent à la Torah le jour du Shabbat, évidemment, c'est la connexion à la quiétude du Shabbat, à la bénédiction du Shabbat, et il y a cette puissance de l'équilibre, de la sérénité, de la bénédiction, de la tranquillité. Dans cette phrase, il y a 25 lettres, alors que dans la deuxième phrase, il y avait 20 lettres. En tout, 15 lettres dans la première phrase, 20 dans la deuxième, 25 dans la troisième. Remarquez qu'il y a une progression qui va à toujours plus 5 d'une phrase sur l'autre. Quand on va additionner 15, 20 et 25, on va obtenir 60. 60. Comme les 60 héros autour de la couche du roi Salomon, comme il est marqué dans le Shir HaShirim, dans le Cantique des Cantiques. Il n'aime tantôt chez les chemins, Shim Giborim Savivla, mais Gibori Israël. Voici le lit. La couche du roi Salomon était entourée de 60 héros. Ces 60 héros, ce sont les 60 lettres de la Birkat Kohanim, de la bénédiction des Kohanim. Excellente journée.

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0: Radio J, il est 6h40. Dans un instant, je vous donne une astuce pour trouver les meilleurs points de rafraîchissement dans Paris. Mais pour l'instant, c'est Microsion, votre carte postale d'Israël du jour avec Xavier Nataf. Xavier, aujourd'hui, vous nous parlez du rôle d'Israël dans les mots croisés.

0: les excuses d'un grand journal brésilien pour avoir laissé publier une définition utilisée dans ses mots croisés demandant quel territoire subit l'occupation et les bombardements israéliens en 9 lettres, que nous nous sommes demandé quelles étaient les définitions d'Israël chez les cruciverbistes. Pour Israël, en 6 lettres bien entendu, vous avez plusieurs définitions. Par exemple, synonyme de diversité, mêlant l'ancien et le moderne, le biblique et le high-tech. Ou, autre définition, destination où les pèlerins croisent les geeks. Ou encore, plus cynique, a toujours des problèmes avec ses voisins. Certaines définitions sont plus poétiques, vieux royaume et jeune état, ou plus bibliques, terre des prophètes, ou encore promise à Abraham. Et les villes d'Israël n'échappent pas aux définitions. Jérusalem, par exemple, en 4 lettres, Sion. Au pied du mont Carmel, vous donnera en 5 lettres, Haïfa. Quant à la bulle d'Israël, c'est bien entendu en 9 lettres, Tel Aviv. L'israélien d'Israël, en 5 lettres dans les mots croisés, c'est Sabra. Endroit où les poules sont consultées pour les décisions importantes, en 8 lettres, vous donnera Kibbutz. Quant à, aussi inintelligible que le chinois en 6 lettres, c'est hébreu. Allez, une petite dernière pour la route. Il est d'humeur Mossad en 6 lettres. C'est bien sûr Tsahal.
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à 6h40 du matin et qu'il fera aujourd'hui jusqu'à 34 degrés dans la capitale avec un grand soleil et une chaleur étouffante. Et quand la température dépasse les 30 degrés, que nos bouches deviennent sèches, il n'existe qu'un seul remède miracle, l'eau, que ce soit pour se désaltérer ou pour s'humidifier légèrement, elle est salvatrice. Et justement, la mairie de Paris a eu une idée brillante sur sa carte magique. Elle a donc recensé toutes les fontaines à eau de la capitale, par exemple la fontaine Wallace, mais aussi toutes les sanisettes avec des robinets, et également les fontaines qui incluent un brumisateur. Vous n'avez qu'à aller sur le site de la mairie de Paris et vous pourrez donc avoir accès à l'ensemble des points d'eau et des points d'ombre. C'est le plus important. Si vous voulez joindre l'utile à l'agréable, vous pouvez donc aller faire trempette au milieu des fontaines ou vous retrouver à côté donc d'une fontaine avec brumisateur intégré. Et puis le plus important, les amis, de toute manière en ces temps-là, c'est de vous hydrater. Et justement, sur cette carte magique, la mairie de Paris recense également tous les points dans lesquels vous pouvez remplir votre gourde. Sur le site de la mairie de Paris, donc, c'est la carte de cet été à surveiller régulièrement si vous voulez profiter d'un petit peu de fraîcheur.

0: quelques secondes, à 6h55, l'invité de la rédaction, ce sera Nili Kupfer Naouri, avocate et présidente de l'association Israel Forever. Et dans un instant, Mila, le mot du jour sur Radio J.
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0: L'heure du rappel des titres sur Radio J, il vous est présenté par Benjamin Berman. Bonjour Benjamin.
2: Bonjour. Tous tristes nouvelles ce matin, on apprend la mort de la sergente Rotem Yanaï, 20 ans, originaire de Givat. Elle est décédée à cause d'un drone explosif à la frontière libanaise. En parallèle, les opérations terrestres se poursuivent sur le front libanais alors que Tsahal vient d'étendre la zone de combat aux Zahrani. Sur le front diplomatique, Donald Trump se dit insatisfait des dernières propositions iraniennes. Soit ça avancera, soit nous devrons finir le travail, a asséné le président américain hier soir en conseil des ministres. Il souhaite notamment inclure l'Arabie Saoudite, le Qatar et les Émirats aux accords d'Abraham. À Gaza, les opérations contre le Hamas se poursuivent alors que le mouvement terroriste a confirmé la mort du chef de sa branche armée, Mohamed Odeh. Ça continue de cibler des terroristes. Deux d'entre eux ont été visés dans le nord de Gaza. Puis en France, la première vague de chaleur de l'année atteint son pic aujourd'hui. Les températures grimpent jusqu'à 37 à 38 degrés dans les régions les plus exposées. 17 départements sont placés en vigilance orange canicule, notamment Paris.
0: Merci beaucoup Benjamin Berman. À 7h, ce sera le journal en direct des studios Qualita de Jérusalem.
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0: Merci d'écouter Radio J, 6h46, dans moins de 10 minutes. Donc Nili Kupfer sera l'invité de la rédaction. On retrouvera également le rave Raïm Nissanbo pour un jour une mitzvah. Et tout de suite, c'est Mila, le mot du jour avec Ephraim Kam. Boker Tov, Ephraim.
3: Shalom, Boker Tov. Ces jours-ci, nous parlons d'été. Nous avons évoqué il y a deux jours le terme hébraïque pour dire l'été, kaïts. Nous avons parlé hier du terme araméen pour dire l'été, kaïts. Et aujourd'hui, je vais vous parler non pas de la saison elle-même, mais d'une activité que nous aimons beaucoup faire en cette saison, à savoir le voyage. Qui dit voyage, dit continent, dit pays, ville, et ainsi de suite. Et ce sont les mots que nous allons aborder ensemble dans les jours à venir. Commençons par le plus gros. Le plus gros, c'est donc le continent. Il se dit en hébreu « Yabeshet ». Yabeshet s'écrit de la manière suivante, Yod, Bet, Shin, Tav, Yabeshet. Certains d'entre vous l'ont sans doute remarqué, le mot Yabeshet contient dans ses trois premières lettres le terme Yavesh, Yavesh qui veut dire sec. Ça n'est pas du tout un hasard, puisque Yabeshet, le continent, nécessite une terre sèche, il désigne une étendue de terre qui est précisément ferme. Mais attention, à la différence du français, lorsque vous désignez un continent spécifique, le nom du continent ne varie pas lorsqu'il est précédé du terme continent. Je m'explique. En français, il serait incorrect de dire le continent Europe. On dit plutôt le continent européen. Pareil pour le continent américain, etc. En hébreu, c'est l'inverse. En hébreu, le continent européen se dit Yabeshet Europa, le continent Europe. Pour parler du continent américain, il faut dire Yabeshet America. Le continent africain se dit Yabeshet Africa et le continent asiatique Yabeshet Asia. Je récapitule, vous avez Yabeshet Europa pour l'Europe, Yabeshet America pour les Amériques, Yabeshet Africa pour l'Afrique, Yabeshet Asia pour l'Asie. Aussi, le continent de l'Antarctique se dit Yabeshet Antarctica et pour l'Océanie, Yabeshet Oceania. Notre voyage touche à sa fin, il est l'heure pour nous d'atterrir. Le mot du jour était Yabeshet, je vous souhaite une belle et agréable journée. Yom Na'im Lachem.
0: Merci beaucoup Ephraim. Mila, le mot du jour, une chronique à retrouver en podcast sur notre site radioj.fr. Ephraim, on vous retrouve demain.
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0: 6h49 sur Radio J, l'heure de retrouver le rabbin Chaim Nissenbaum pour un jour une mitzvah. Chaim, bonjour.
4: Bonjour à tous. Dans le cadre de cette chronique, nous avons eu l'occasion d'analyser ensemble de nombreux commandements de Dieu. Ces commandements ont une particularité commune, ils ne concernent par définition que le peuple juif, parce qu'il s'agit de la mission particulière qui lui est confiée. Il existe toutefois des commandements qui, s'ils incombent aux juifs comme partie intégrante de la Torah, s'imposent également aux non-juifs. La tradition les connaît sous le terme de « Sheva Mitzvot Bnei Noach », les sept lois des enfants de Noé. Cet intitulé est bien clair. À l'époque de Noé, après le déluge, il n'y a qu'une seule et même origine à l'humanité. Les lois qui sont données alors par Dieu concernent donc l'humanité tout entière et non pas tel ou tel peuple particulier. Et d'abord, quelles sont-elles, ces lois? On y trouve l'obligation de reconnaître l'existence d'un Dieu et l'interdiction de l'idolâtrie, l'interdiction du vol, du meurtre, de l'adultère, celle de manger d'un membre d'un animal vivant, pratique courante et cruelle de ce temps-là. Et enfin, l'obligation d'instituer des tribunaux pour assurer une bonne justice. Voilà sept commandements qui nous concernent tous, juifs ou non-juifs, car pour les premiers, ils font partie intégrante des 613 lois à respecter. Et pour les seconds, il s'agit également de prescriptions impératives. On remarque qu'apparaît le double message de cette tradition. Reconnaissance de Dieu et respect pour sa création, en particulier pour l'homme. En fait, cette loi, dans leur simplicité biblique, trace ici le chemin d'une sorte de perfection personnelle qui implique la relation avec Dieu comme celle avec les hommes. Une double perfection, un projet à concrétiser. Bonne journée à tous.
0: Merci Chaim Nissenbaum, un jour une mitzvah, une chronique à retrouver sur radioj.fr. Restez avec nous dans quelques secondes. L'invité d'Éléonore Claude sera Nili Kupfer-Naouri, avocate et présidente de l'association Israelis Forever.
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2: 6h54 sur Radio J et on fait rapidement un point sur vos conditions de circulation et c'est assez calme de toute manière ce matin avec une camionnette en panne sur la 13 province Paris, deux voies fermées avec une voie à droite restante, la bande d'arrêt d'urgence est également fermée sur les routes, c'est à peu près tout ce qui se passe ce matin de bonne heure et dans les transports en commun, le trafic est interrompu sur la ligne 3 bis jusqu'au 29 mai inclus, le trafic donc il n'y aura aucun train sur toute la ligne en raison de travaux. Et le trafic est également interrompu entre Malesherbes et Corbeil-Essonne dans les deux sens de circulation jusqu'à 7h30 sur le RER D.
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2: Radio J, il est 6h55, votre invité, Éléonore Claude et Nini Köpfer, avocate et présidente de l'association Israelis Forever.
3: Et oui, à travers votre programme LEC, LECA d'Alia Collective, vous accompagnez désormais des étudiants français qui souhaitent intégrer des études de médecine en Israël, notamment via une nouvelle antenne universitaire hongroise. Elle va ouvrir prochainement à Eilat. Bonjour Nili Köpfer, je le rappelle, vous êtes avocate et présidente de l'association Israelis Forever, ce matin en direct avec nous. Bonjour.
4: Bonjour. Là, c'est en tant que présidente de l'association Lech Lecha que je vous parle, qui est une association que nous avons montée il y a 2 ans et demi pour aider les Juifs de France à faire leur alia.
3: Nili, vous lancez une préparation de médecine destinée aux Français qui souhaitent faire leur alia, l'alia collective. Pourquoi collective, justement? C'est plus simple de partir quand on est plusieurs?
4: Oui, bien sûr, le fait d'être ensemble, d'affronter toutes les difficultés, parce qu'il y en a, il ne faut pas se leurrer, mais d'affronter toutes les difficultés ensemble est beaucoup plus facile. Et puis de profiter pleinement de cette extraordinaire chance qu'on a de faire son alia, c'est aussi beaucoup de joie qu'on a à partager avec des gens qui le ressentent également.
3: Et puis concrètement, à qui s'adresse ce programme, Lech Lecha?
4: Alors, ce programme Lech Lecha est proposé à, bien entendu, tous les Juifs de France qui veulent monter en Israël, que ce soit des familles, que ce soit des célibataires, que ce soit des gens qui sont encore dans la vie active ou qui soient déjà retraités. Nous avons un large éventail de villes et de possibilités d'intégration, que ce soit au niveau de la profession, du cadre scolaire, de l'Ulpan et des villes qui sont très heureuses d'accueillir des nouveaux immigrants. Donc nous avons des accords avec certaines villes qui sont véritablement désireuses d'accueillir des Olim Hadashim et qui mettent toutes les infrastructures en place pour les accueillir et les intégrer au mieux.
3: Et vous parlez de plusieurs villes, mais notamment cette université hongroise qui ouvre une succursale à Eilat qui permet d'intégrer médecine sans examen psychométrique israélien. Pourquoi c'est une révolution pour beaucoup d'étudiants français?
4: Oui, c'est véritablement une révolution parce que les étudiants français ne sont pas habitués aux tests psychométriques et véritablement c'est une barrière. Je vais même vous dire plus, c'est aussi une barrière pour les Israéliens parce que les études de médecine exigent une note psychométrique très élevée et je vois tous ces Juifs de France également qui n'étudient même plus en France, qui vont dans des pays étrangers pour aller étudier médecine et là nous avons une chance incroyable qui a été promue entre autres par le ministère de la Santé et le ministère de l'Éducation en Israël de permettre pour augmenter le nombre d'étudiants en médecine parce que nous avons un véritable manque en médecins en Israël en ce moment, donc d'ouvrir cette succursale de l'université de Debrecen en Hongrie à Eilat. Donc il s'agit de faire ses études dans une université étrangère, mais en tout cas déjà en Israël. Et donc cela va permettre à des Juifs de France, puisque nous avons réservé des places pour justement les étudiants qui viendront des pays francophones, de préparer donc d'intégrer cette université. Donc avant cette université, il y a une mechina, une prépa dont Lech Lecha a pris la responsabilité. Il y a la Medical School International Académie qui va assurer, forte de ses 20 ans d'expérience, qui va assurer toute la partie scientifique, donc des études de chimie, biologie, physique, pour pouvoir passer l'examen d'entrée à cette université. Donc qu'il n'y a pas d'examen psychométrique, mais il y a un examen d'admission, mais qui est tout à fait accessible lorsqu'on étudie sérieusement. Et nous allons assurer tout l'accompagnement. Donc, ça va être d'abord des cours d'anglais, puisque toutes les études vont se passer en anglais. Donc, un renforcement en anglais, un ULPAN d'hébreu, des cours d'histoire juive, des excursions dans le pays.
3: Donc très varié.
4: Dont les gens auront besoin.
3: Donc très varié. Bah, écoutez, merci beaucoup Nili Kouffer-Naouri. Vous êtes avocate et présidente de l'association Israël Forever. Vous parliez aujourd'hui pour votre programme L'Air Léra.
2: Merci beaucoup Éléonore Claude. Vous restez avec nous sur Radio J. Dans quelques secondes, le journal en direct des studios Qualita de Jérusalem. Et puis également, Arié Ben-Semoun sera avec nous pour sa chronique géopolitique dans moins de 5 minutes sur Radio J. Mais tout de suite, donc, le journal.
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2: Radio J, il est 7h, bon réveil. Merci beaucoup de nous avoir choisi pour démarrer votre journée. Tout de suite, on prend la direction de Jérusalem et des studios Qualita.
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2: Et en direct des studios Qualita de Jérusalem, nous retrouvons donc Daniel Haïk, Daniel Bokertov. On démarre ce journal ce matin encore par l'annonce de la mort d'une soldate de Tsahal hier en territoire israélien.
5: Et oui, effectivement, il s'agit de la sergente Rotem Yanaï, 20 ans, de Givat Ada. Elle a été tuée par un drone explosif dans le moshav Shomera, en Galilée occidentale. Elle servait dans une unité du bataillon Rotem de la brigade Givati. Elle était en route en direction d'un abri blindé lorsque le drone a explosé très près d'elle. Que son souvenir soit béni, un second drone s'est abattu quelques secondes plus tard dans la même zone, blessant également deux autres soldats réservistes. Et puis, durant la nuit, le Hezbollah a également tiré plusieurs autres drones en direction du territoire israélien, sans faire cette fois-là de blessés.
2: À ce propos de ce fléau, on a appris dans la nuit que le commandant en chef des forces terrestres de Tsahal va se rendre aux États-Unis.
5: Oui, le général Nadav Lotan effectue ce déplacement en pleine guerre dans un but précis et important, celui de commander du matériel qui permettra à Tsahal de faire face à la menace des drones explosifs du Hezbollah. Au sein de Tsahal, on affirme qu'il n'y aura pas de limite budgétaire à ce sujet. Et dans l'armée, on promet que très prochainement sera faite une annonce importante concernant la détection justement de ces drones offensifs pour protéger les soldats israéliens.
2: Sur le terrain au sud du Liban, les forces israéliennes poursuivent leur progression au nord du Litanie.
5: Oui, à la suite de la multiplication de ces attaques de drones, l'échelon politique a donné l'ordre à Tsahal d'accentuer son opération terrestre au sud Liban et de progresser même au-delà du fleuve Litanie. L'objectif est de repousser vers le nord les unités du Hezbollah qui menacent les forces israéliennes et les habitants des localités frontalières. Selon certaines sources libanaises, les forces israéliennes progresseraient actuellement vers le Beaufort, le château du Beaufort, qui est un point dominant et stratégique au sud Liban. Toutefois, Benjamin Netanyahu a refusé de donner le moindre feu vert à Tsahal pour bombarder des bâtiments du Hezbollah à Beyrouth, et ce en raison du fameux veto américain. Cela fait 22 jours que Tsahal n'est donc pas libre de frapper des cibles du mouvement terroriste là où il le souhaiterait, en particulier donc dans la capitale libanaise.
2: Et puis Daniel, dans le golfe Persique, la tension a grimpé durant la nuit.
5: Oui, selon des sources américaines officielles, l'armée américaine a confirmé l'attaque la nuit dernière d'un site militaire iranien qui menaçait les forces américaines dans la région et qui a entravé la libre circulation dans le détroit d'Hormuz. De même, l'armée américaine a intercepté des drones offensifs qui menaçaient ses soldats en Iran. On fait état durant la nuit d'explosions près du port de Bandar Abbas.
2: Donald Trump a haussé le ton hier soir à propos des termes de l'accord qui est actuellement à l'étude avec les Iraniens.
5: Oui, lors de la réunion du cabinet qui s'est tenue hier à la Maison-Blanche, le président américain a déclaré « Même si les Iraniens veulent un accord, les États-Unis ne sont pas satisfaits de l'état actuel des pourparlers. » Par ailleurs, le président a démenti formellement les informations publiées par des médias officiels iraniens selon lesquelles l'accord permettrait à l'Iran de maintenir un contrôle du détroit d'Hormuz et ne mentionnerait pas le dossier nucléaire. « Personne ne devrait y croire ce que la presse iranienne publie et écrit », a dit le président. Notre objectif en lançant l'opération militaire contre l'Iran était de veiller à ce que Téhéran ne puisse jamais se doter de l'arme nucléaire, et c'est ce qui se passera, a déclaré Donald Trump, qui par ailleurs continue d'exercer des pressions sur des pays tels que le Qatar et l'Arabie Saoudite afin qu'ils acceptent, dans le cadre de l'accord avec les Iraniens, d'adhérer aux accords d'Abraham. Selon Donald Trump, il n'y aura pas d'accord avec les Iraniens sans le développement et l'élargissement des accords d'Abraham. Pour l'instant, on le sait, les deux pays, l'Arabie Saoudite et le Qatar, sont réticents.
2: L'actualité en France maintenant, où Sébastien Lecornu, le Premier ministre, reconnaît que c'est Israël Israël qui impose un embargo d'armement à la France et pas le contraire.
5: Oui, répondant hier au Sénat à des questions des sénateurs sur la politique de la France envers l'État d'Israël, Sébastien Lecornu a d'abord reconnu la dégradation des relations entre les deux pays durant la guerre, en particulier autour du dossier de la bande de Gaza. Mais le Premier ministre français a surpris en affirmant ensuite qu'il n'y avait pas d'embargo français sur la vente d'armes en Israël, parce que, eh bien, il n'y a pas de vente d'armes à l'État d'Israël, d'armes françaises. Israël n'a pas besoin des armes françaises, a déclaré le Premier ministre, et c'est même l'un des plus gros concurrents de la France dans les industries militaires.

0: avec ces informateurs iraniens. Cela s'est passé il y a 6 mois. Entre-temps, le policier a été auditionné par les équipes de la police des polices. Il a été remis en liberté avec assignation à résidence.
1: Merci beaucoup Daniel Haïk. On vous retrouve à 7h30 pour la revue de la presse, toujours en direct des studios de Jérusalem.
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1: Radio J, il est 7h05. Comme tous les jeudis, nous retrouverons Arié Bensemoun à votre micro, Éléonore Claude.
3: Bonjour Arié Bensemoun. Cette semaine, vous souhaitez revenir sur les flottilles pour Gaza qui se multiplient.
4: Bonjour Éléonore. Des militants qui dansent le poing levé et le sourire aux lèvres, comme s'ils partaient en vacances. Des selfies héroïques face au grand large, des stories Instagram léchées, des filtres et des bandes son soigneusement choisies. On rit, on trinque, on se met en scène. La croisière s'amuse, Éléonore. Ces gens ne naviguent pas vers Gaza. Ils naviguent vers leur propre glorification. La cause palestinienne n'est ici qu'un prétexte, une toile de fond commode pour donner à leur escapade maritime le vernis de l'engagement historique. Ce sont des touristes de la rébellion, des révolutionnaires de salon qui, dans 15 jours, retrouveront le confort de leurs beaux appartements tout en racontant au monde à quel point leur petit périple a été difficile, mais combien ils ont été braves. Mais c'est là que réside toute l'imposture. Car face à Israël, ils savent qu'ils ne risquent rien. Ils ne tenteraient jamais de forcer le blocus d'un port outil au Yémen. Ils ne s'enchaîneraient pas à un cargo en route pour la Corée du Nord. Non, ils n'organiseraient aucune flottille festive vers l'Iran en soutien aux civils qui y sont massacrés. Pourquoi ? Eh bien parce que là-bas, les conséquences seraient réelles et tragiques. Leur courage performatif s'arrête exactement là où commence le véritable danger.
3: Arié, derrière la mise en scène, ces flottilles ont aussi un but politique.
4: Oui, et c'est précisément ce qui rend tout ce cirque dangereux. Cette imposture narcissique serait presque anodine si elle ne concernait que des adultes en mal de sensations fortes. Mais ces expéditions s'inscrivent dans une stratégie de diabolisation et de délégitimation d'Israël parfaitement huilée, dont bon nombre sont financés et pilotés par des organisations islamistes en Europe, voire par des individus directement liés au Hamas. Aujourd'hui, le scénario est bien rodé. On affrète un navire avec une cargaison symbolique, trop dérisoire pour changer la donne humanitaire, mais idéal pour servir de prétexte. On embarque quelques figures médiatiques pour garantir la couverture presse, on provoque l'interception, on filme, on habille la séquence d'une musique dramatique et on diffuse. Face à cela, la marine israélienne ne se laisse bien sûr pas faire, comme le ferait d'ailleurs n'importe quelle force souveraine pour faire respecter son blocus militaire. Mais même en le faisant avec retenue et sans jamais faire de victime, cela n'empêche pas cette meute haineuse de grimer Israël en un état barbare alors qu'il est dans son bon droit. Car voilà le véritable objectif. Il n'a jamais été question d'humanitaire, évidemment. Gaza dispose de points d'accès terrestres par lesquels transitent d'importants convois d'aide depuis plus de 2 ans. Ce mauvais spectacle n'est qu'une opération de propagande orchestrée par des militants dont le mépris abyssal pour les Gazaouis, dont ils instrumentalisent la souffrance, n'a d'égal que leur haine d'Israël. L'indignation sélective a sa géographie bien précise. Et toutes ces routes convergent, évidemment, vers le seul État juif du monde.
3: Et à quel point ces flottilles représentent-elles une menace réelle pour Israël ?
4: Eh bien, si les flottilles peuvent faire rire par leur ridicule, ce qu'elles révèlent ne l'est pas. Parce qu'elles participent à une dynamique mortifère que le peuple juif n'a que trop bien connue à travers l'histoire. Cela commence toujours par des mots, des mensonges répétés, jusqu'à devenir des évidences, par une rhétorique qui, progressivement, installe dans les esprits l'idée que les Juifs, et aujourd'hui leur État, sont la source de tous les malheurs du monde. La mécanique est identique à celle du siècle dernier, et l'on sait comment cela s'est terminé. Aujourd'hui, cette rhétorique a retrouvé droit de cité. Des rues de Paris aux bancs de l'Assemblée nationale, elle se retrouve même chez un premier ministre et un ministre des Affaires étrangères qui, toute honte bue, veulent sanctionner une démocratie alliée car elle refuse de se faire dicter sa loi par des militants qui se croient tout permis. Quand la haine d'Israël s'installe au sommet des États, elle se normalise et finit par rendre possible, légitime et même applaudie, des flottilles dont le seul véritable objectif est de dénier à l'État juif non seulement le droit d'exister, mais aussi celui de se défendre. C'est cette banalisation qui est mortifère. Oh, non pas les bateaux eux-mêmes, Israël saura les gérer, mais le terreau moral et politique toxique

0: et que personne dans notre société, dans notre classe dirigeante, n'ose plus affronter. Face à ce basculement, les candidats à l'élection présidentielle de 2027 portent désormais une responsabilité historique. Il leur faudra affirmer haut et fort que la France ne sera pas une seconde fois la nation qui a regardé les Juifs être livrés à la vindicte populaire sans élever la voix. Israël ne sera pas le bouc émissaire de nos échecs. Le Juif des nations et ceux qui s'y emploient devront en répondre devant l'histoire.
1: Merci beaucoup Arié Bensemoun, merci Éléonore. On vous retrouve la semaine prochaine et en podcast dès à présent sur le site radioj.fr.
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1: Et puis comme tous les jeudis, on prend maintenant la direction de Jean-François Strouf qu'on retrouve à votre micro, Éléonore Claude, pour parler d'environnement, Israël environnement.
3: Et comme tous les jeudis matin, c'est l'heure de parler d'Israël et de l'environnement avec Jean-François Strouf. Bonjour Jean-François, à l'heure de la pénurie de plus en plus menaçante d'eau potable, qu'est-ce qui fait obstacle aujourd'hui au développement rapide du dessalement à travers la planète ?
4: Alors que le dessalement de l'eau reste une des solutions les plus utilisées face à la pénurie mondiale d'eau potable, son coût énergétique continue de poser un défi majeur.
3: Israël est en avance dans ce domaine. Quelles sont les équipes de chercheurs les plus en pointe ?
4: Israël, qui produit déjà environ 80% de son eau potable grâce au dessalement, pourrait ainsi renforcer encore son avance mondiale dans ce domaine. Des équipes du Technion de Haïfa et de l'Université du Texas ont compris l'importance de la membrane de filtrage de l'eau de mer. Découverte importante, l'eau modifie fortement la membrane avec une expansion d'environ 30%, ce qui change la compréhension de ses performances. Quant à l'Université Ben-Gurion du Negev, le lien est plus directement avec les membranes polymères modifiées par l'oxyde de graphène. Cet oxyde est utilisé comme additif pour rendre les membranes plus hydrophiles, plus donc perméables à l'eau, plus résistantes au colmatage et parfois plus sélectives.
3: Mais alors qu'est-ce que c'est ce fameux oxyde de graphène ?
4: Le principe est simple. L'oxyde de graphène est une feuille carbonée extrêmement fine, portant des groupes oxygénés. Ces groupes permettent de créer des véritables couloirs nanométriques où l'eau passe plus facilement que les sels. Ce n'est pas par hasard que les travaux des chercheurs convergent vers ce type de solution. Dans l'immédiat, Israël n'est pas seulement dans la course à produire plus d'eau potable, mais à améliorer la qualité de cette eau. L'oxyde de graphène pourrait apparaître comme le chaînon manquant de l'avenir du dessalement.
3: Et quel avantage présente cette fameuse membrane renforcée en oxyde de graphène ?
4: Selon les premiers prototypes développés dans les laboratoires israéliens, ces technologies pourraient réduire la consommation énergétique du dessalement de 30 à 50% tout en augmentant la quantité d'eau produite. Les chercheurs affirment également que ces membranes sont capables d'éliminer non seulement le sel, mais aussi les métaux lourds et certains polluants persistants comme les PFAS, surnommés les fameux polluants éternels, en un seul et unique passage. Autre avantage, une meilleure résistance à l'encrassement, ce qui pourrait prolonger la durée de vie des installations et réduire les coûts de maintenance.
3: Et en dehors d'Israël, est-ce que d'autres pays pourraient bénéficier de ces recherches ?
4: C'est une solution stratégique pour de nombreuses régions frappées par la sécheresse et le stress hydrique. Tout le Maghreb, le Mashreg et à vrai dire, plus généralement toute l'Afrique et toute l'Asie.
3: Et nous nous retrouvons la semaine prochaine. Merci Jean-François.
4: Toujours avec plaisir.
1: Merci beaucoup chère Éléonore. On vous retrouve dans quelques instants pour la chronique de l'OJE à 7h20 où vous recevrez Hadassa Teubel. Zoom ce matin sur une initiative qui veut donner une voix à toutes les femmes confrontées aux difficultés du quotidien liées au Shabbat. Ce sera donc à 7h20 la chronique de l'OJE sur Radio J comme tous les jeudis. Dans moins de 3 minutes ce sera également l'heure de faire un point sur votre météo. C'est important aujourd'hui étant donné les conditions caniculaires qui ont lieu sur la capitale et dans l'ensemble de la France. Et puis à 7h45, l'invité politique de David Rovodallone sera Patrice Duhamel, journaliste, auteur de Le Crépuscule des Dieux.
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1: Merci de vous réveiller avec Radio J. Il est 7h15, l'heure du rappel des titres. Il vous est présenté par Benjamin Berman. Bonjour Benjamin.
5: Bonjour. Bonjour à toutes et à tous. Triste nouvelle ce matin, on apprend la mort de la sergente Rotem Yanaï, 20 ans, originaire de Givat. Elle est décédée à cause d'un drone explosif du Hezbollah à la frontière libanaise. Deux autres soldats ont été blessés. Les alertes ont notamment retenti cette nuit en Galilée. En parallèle, les opérations terrestres se poursuivent sur le front libanais, alors que Tsahal vient d'étendre la zone de combat aux Aranis. Donald Trump se dit insatisfait des dernières propositions iraniennes. Soit ça avancera, soit nous devrons finir le travail, a asséné le président américain hier soir au Conseil des ministres. Il souhaite notamment inclure l'Arabie Saoudite, le Qatar et les Émirats aux accords d'Abraham. Il a par ailleurs exclu tout allègement des sanctions contre Téhéran en échange d'un abandon du volet nucléaire. Donald Trump redoute néanmoins tout transfert de l'uranium enrichi à la Chine ou en Russie. Un tennisman jordanien renonce à un tournoi pour ne pas avoir à affronter un Israélien. Selon sa famille, il a choisi de déclarer forfait pour des raisons de principe. Sa mère précise qu'il estimait qu'affronter un joueur israélien allait à l'encontre de ses principes. Elle souligne que ce tournoi représentait pourtant une opportunité importante pour le jeune joueur de 17 ans. La maman du joueur déclare également être fière de la décision de son fils. Puis en France, la première vague de chaleur de l'année atteint son pic aujourd'hui. Les températures grimpent jusqu'à 37 à 38 degrés dans les régions les plus exposées. 17 départements sont placés en vigilance orange canicule, notamment Paris. Et puis la chaleur restera forte demain avant un épisode plus lourd et orageux ce week-end. Un retour progressif à la normale est attendu en début de semaine prochaine.
1: Merci beaucoup Benjamin Berman. On vous retrouvera prochainement pour l'actualité. À 7h30, vous avez rendez-vous avec Daniel Haïk pour la revue de la presse en direct des studios Qualita de Jérusalem. Et le prochain journal de l'actualité sera à 8h sur Radio J.
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1: Et votre météo ce matin, il fait déjà très chaud sur la capitale avec plus de 21 degrés. Évidemment, c'est une chaleur caniculaire qui est attendue pendant encore ces 3 prochains jours. Il fait donc même jusqu'à 24 degrés à Perpignan ce matin et cet après-midi, les températures vont grimper fortement et dépasser allègrement la barre des 30 degrés dans de nombreuses régions. On relèvera 35 degrés à La Rochelle, 37 à Bordeaux et jusqu'à 38 degrés à Montpellier. En Israël, le temps est lui aussi ensoleillé, mais beaucoup plus agréable, une fois n'est pas coutume, avec 25 degrés à Jérusalem, 24 degrés à Tel Aviv et seulement, finalement, 33 degrés à Eilat.
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0: ce matin sur Radio J, puisque c'est une saison historique sur le mont Everest, le plus haut sommet du monde dans la chaîne de l'Himalaya. Plus de 950 alpinistes ont atteint le plus haut sommet du monde cette année, un record absolu qui pulvérise la précédente établie en 2019 avec 872 ascensions, donc presque 100 de plus. Une large fenêtre météorologique favorable qui a permis ce nombre exceptionnel d'ascensions réussies. 5 personnes ont par ailleurs perdu la vie cette saison. Toutefois, le nombre élevé de grimpeurs ravive également les inquiétudes sur la surfréquentation de la montagne, en particulier dans l'étroit couloir de la mort à quelques mètres à peine du sommet. Évidemment, le mont Everest qui devient surfréquenté à condition de pouvoir payer l'équipement nécessaire, avec de plus en plus de monde qui tente cette ascension qui était autrefois réservée aux meilleurs et à l'élite des alpinistes du monde entier. Merci d'écouter Radio J. Vous restez avec nous. Dans quelques secondes à peine, la chronique de l'OJE et Léonore Claude. Vous recevez Adassa Tebol.
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1: Radio J, il est 7h21, l'heure de retrouver la chronique de l'OJE comme chaque jeudi. Aujourd'hui, Léonore, vous recevez Hadassa Temol, unie pour le Shabbat dans la joie pour toutes. Zoom ce matin donc, Léonore, sur une initiative.
2: Initiative qui veut donner une voix à toutes les femmes confrontées aux difficultés du quotidien liées au Shabbat, à la maternité, à l'absence des roufs dans certains quartiers. La porte-parole du collectif Femmes sans poussette et Femmes aux sans poussettes est justement avec nous pour en parler. Hadassa Temol, bonjour.
3: Bonjour. Bonjour, très heureuse d'être reçue sur votre antenne.
2: Hadassa, votre collectif rassemble des femmes pratiquantes, moins pratiquantes, avec ou sans enfants. Pourquoi était-il important de créer cette sororité aussi large ?
3: Oui, j'ai eu à cœur justement d'unir les femmes sans poussette, les femmes aux sans poussettes, les femmes pratiquantes, non pratiquantes, parce que pour moi, un érouve est pour beaucoup une question de femme, puisque c'est elle qui en bénéficie en premier lieu. Concrètement, un érouve peut permettre à une maman de sortir avec sa poussette le Shabbat, à une famille de se déplacer plus sereinement, à des personnes âgées ou en situation de handicap, de vivre le Shabbat avec moins d'isolement et d'enfermement, et j'ai voulu que toutes les femmes s'unissent pour les femmes et les familles.
2: Et vous me parlez d'isolement, d'enfermement pour des femmes qui vivent le Shabbat. Concrètement, ça ressemble à quoi un Shabbat sans érouve ?
3: Ça ressemble à un Shabbat où des femmes peuvent rester à la maison tout un Shabbat avec des enfants qui courent dans tous les sens pendant que le mari est longtemps absent. Et donc, au Rinci, le grand rabbin Levin a mis en place un Hérouv, le Shabbat de Hanouka. Et tout de suite, dans ma communauté, un grand enthousiasme est né, l'espoir de pouvoir enfin sortir, rendre visite à des amis, passer des Shabbats en famille, puisque le Shabbat, avant tout, c'est le moment, un moment de joie dans la semaine, un moment de reconnexion, un moment de partage et de lien. Et finalement, c'était cette possibilité de pouvoir vivre le Shabbat pleinement dans la joie. Et quand cet espoir s'est effondré dans une grande confusion, beaucoup de femmes ont ressenti une vraie souffrance et énormément d'incompréhension.
2: Vous apportez d'ailleurs vous l'avez mentionné, mais votre soutien au grand rabbin Moshe Levin. Pourquoi vous considérez cet engagement comme important dans les causes féminines aujourd'hui ?
3: Oui, puisque finalement, les personnes qui ont invalidé le Hérouve ne sont pas venues le voir, ne sont pas venues l'inspecter sur le terrain, ni les rabbanim orthodoxes du Rinci, ni les rabbanim du consistoire. Personne n'a inspecté, et beaucoup de femmes ont eu le sentiment que finalement, on avait supprimé cette bouffée d'oxygène pour des raisons bien plus politiques qu'alachiques. Et cela a généré une grande souffrance. Et moi, c'est vrai qu'aujourd'hui, je cherche pas ce qu'on est un hérouf à tout prix. C'est pas ça ma recherche. Ce que j'ai envie, c'est qu'on puisse avoir une position claire sur le hérouf et qu'on puisse ouvrir une réflexion transparente et ouverte sur cette question, puisque actuellement, tout est figé. Et voilà, pour des raisons, comme je disais, protocolaires, politiques. Et alors, je comprends qu'il y a des intérêts en jeu de toutes sortes, ou qu'il y a des toutes sortes de considérations. Mais à côté de ça, on a des femmes qui restent enfermées chez elles alors qu'elles pourraient sortir. Et c'est pour cette raison que j'ai créé cette sororité avec le collectif des femmes sans poussettes et sans poussettes. Bon, je les appelle les sans et sans poussettes. C'est plus facile, pour amener déjà les autorités sur le terrain, œuvrer pour que les décisionnaires aillent sur le terrain, déjà inspecter ce hérouve et nous donner une position claire, peut-être faire venir également des experts de la question, et pourquoi pas organiser, par exemple, un jour, une marche symbolique avec des femmes... avec poussette et sans poussette.
2: Une belle initiative, Hadassa Temol. Une très très belle initiative. On doit rendre l'antenne. Merci beaucoup pour vos réponses. Et puis, bonne mission. Bon courage avec ce collectif.
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1: Et on prend la direction d'Israël tout de suite pour retrouver notre correspondante à Jérusalem, Pascal Sunshine, à votre micro, Éléonore Claude.
2: Oui, bonjour Pascal. L'Iran et le Liban ne sont pas les seuls fronts ouverts pour Israël. Il y a aussi celui de Gaza, où malgré le cessez-le-feu, on ne voit toujours pas de règlement.
4: Oui, Lana et Éléonore, dans la bande de Gaza, le cessez-le-feu est entré en vigueur au mois d'octobre. Israël avait obtenu la libération des 20 derniers otages en vie, mais il avait fallu attendre la fin du mois de janvier pour ramener le corps du dernier otage tué par le Hamas. Dès le mois d'octobre, Tsahal avait effectué un premier retrait, gardant le contrôle de la moitié est de l'enclave, selon le plan fixé par le président Trump. L'armée israélienne était censée poursuivre son retrait au fur et à mesure du désarmement du Hamas. Sauf que l'organisation islamiste refuse toujours de rendre ses armes, ce qui bloque tout le reste du processus, c'est-à-dire l'entrée du gouvernement technocratique palestinien qui doit prendre en charge les affaires civiles, la mise en place d'un corps de police locale et le déploiement d'une force internationale pour assurer le maintien du cessez-le-feu. Tout cela est resté sur le papier. Les négociations pour le désarmement du Hamas échouent les unes après les autres. Le Conseil de la paix, cet organisme international créé par Donald Trump pour chapeauter l'ensemble du processus, n'obtient toujours aucun résultat concret. Son haut représentant, Nikolai Mladenov, vient de demander à Tsahal l'autorisation de laisser entrer une délégation du Conseil dans la bande de Gaza pour une première visite qui pourrait avoir lieu dans quelques jours. Mais clairement, l'initiative américaine reste impuissante face à l'irrédentisme du Hamas. Et on voit que sur le terrain, l'organisation islamiste conserve son emprise. Elle parvient à recruter de nouveaux effectifs et compte aujourd'hui 27 000 miliciens et 49 000 fonctionnaires civils que le Hamas réussit à payer grâce aux recettes et aux taxes qu'il perçoit sur l'aide humanitaire qui continue d'entrer dans la bande de Gaza à raison de plusieurs centaines de camions par jour. Sans compter la contrebande qui parvient à passer par drone depuis le Negev et l'Égypte, c'est cette remontée en puissance du Hamas qui a décidé Israël à reprendre une partie du territoire et qui contrôle maintenant à 60% et à relancer ses opérations d'élimination ciblée, avec la plus importante avant-hier, celle de Mohamed Odeh, le chef de la branche armée du Hamas, qui avait succédé 10 jours plus tôt à Azedine Haddad, lui aussi éliminé par Tsahal. Pour Israël, il s'agissait de finir de décapiter tout l'état-major de Sinoir qui avait fomenté et conduit l'attaque du 7 octobre, mais aussi de désorganiser toute la direction du Hamas. L'organisation terroriste est revenue aujourd'hui à son niveau des années 90, mais avec une direction extérieure toujours active et toujours aussi radicale. Même affaiblie, le Hamas reste une menace et Israël n'exclut pas d'étendre ses opérations militaires si les États-Unis, une fois dégagés du front de l'Iran, ne trouvent pas de solution pour Gaza.
2: Merci Pascal, et on vous retrouve dans la matinale de Léa Moscona et un peu plus tard dans la journée.
1: Merci beaucoup Éléonore Claude. Restez avec nous dans un instant sur Radio J. Le billet d'humour d'Annabelle Nakache, l'invité de David Relevaux d'Alone, ce sera Patrice Duhamel.
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1: Il est 7h30, merci de vous réveiller avec Radio J. Bon début de journée, journée caniculaire aujourd'hui. Tout de suite, on prend la direction de Jérusalem et des studios Qualita.
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1: Daniel Haïg, Boker Tov, on commence cette revue de la presse par la manchette du Yediot Aharonot qui est explicite. Le rythme du feu s'accroît dans le nord.
6: Le rythme du feu s'accroît dans le nord, titre le grand quotidien israélien. Et en sous-titre, le journal explique que la vie des Israéliens dans le nord du pays est rythmée par la guerre. Ils redoutent d'envoyer leurs enfants à l'école de crainte des drones explosifs du Hezbollah. Et les alertes ne cessent de se multiplier. Un indice préoccupant, à Shlomi, l'une des localités frontalières les plus célèbres, 20%. 20% des maisons sont actuellement à vendre. Et au sein de Tzal, on élargit actuellement l'opération militaire vers le nord afin d'éloigner la menace des drones explosifs du mouvement terroriste chiite. Et puis, pour illustrer cette situation, le Yedioth Ahronot a choisi de saluer le courage d'un réserviste des commandos Golani qui a eu la présence d'esprit de tirer en direction d'un drone du Hezbollah qui s'apprêtait à l'attaquer. Il a été certes sérieusement blessé, mais cela lui a sauvé la vie. Et le Yedioth Ahronot nous montre donc sa photo avant sa blessure. Le Yisrael Hayom parle de drones chiites qui ont explosé dans la région de Shomera, dans le nord du pays. Et le journal nous montre en première page une photo des forces israéliennes qui pénètrent donc en profondeur au sud Liban, même au-delà du fleuve Litani. 550 cibles du Hezbollah ont été frappées au cours des 24 dernières heures par l'armée israélienne.
1: La manchette du Yisrael Hayom est-elle consacrée à la tension des dernières heures entre les États-Unis et l'Iran ?
6: Le journal titre, les Américains démentent formellement les déclarations de dirigeants iraniens selon lesquelles l'Iran conservera, selon l'accord qui se trame, un potentiel nucléaire et maintiendra une autorité sur le détroit d'Ormuz. Ce sont des balivernes, affirme-t-on à Washington. Trump augmente actuellement ses pressions sur l'Arabie Saoudite et le Qatar en leur demandant de rejoindre au plus vite les accords d'Abraham. Vous nous le devez bien, a affirmé le président. Et en page 2 du Israel Hayom de ce matin, un titre, Israël étudie actuellement un brouillon d'accord entre les États-Unis et l'Iran, un brouillon qui lui a donc été remis apparemment directement par le président américain Donald Trump.
1: Et puis ce matin, Daniel, le second titre le plus inattendu se trouve en première page du Yedioth Ahronot.
6: Le grand quotidien nous conduit jusqu'à l'ONU à New York, qui une fois de plus est monté très haut dans la haine gratuite d'Israël. Le Yedioth Ahronot nous explique en effet que l'ONU a décidé d'intégrer des organisations israéliennes dans la liste des organisations qui ont commis des crimes sexuels, et ce, aux côtés des terroristes du Hamas du 7 octobre en Israël. On explique que le secrétaire général des Nations Unies a reçu d'intenses pressions au cours des derniers mois pour inclure ces organisations israéliennes à partir du moment où le Hamas figurait dans cette liste, et Antonio Guterres a donc choisi de faire abstraction des documents qui prouvent absolument le contraire, et il a donc cédé aux pressions des amis du Hamas au sein du Palais de Verre de l'ONU. En réaction, Israël a décidé de suspendre tout contact avec le secrétaire général des Nations Unies.
1: Et puis dans un éditorial dans le Israël Hayom, Shalom Ben Hanan tente de répondre à une question importante qui concerne l'avenir de la bande de Gaza.
6: Cette question est claire. Est-ce que Mohamed Dahlan peut être le futur dirigeant de la bande de Gaza ? Et la question se pose après l'annonce de la récente rencontre dans les Émirats Arabes Unis entre le chef du Shin Bet David Zini et Mohamed Dahlan lui-même. Dahlan, qui est originaire de Gaza, était une des figures de proue de l'autorité palestinienne à l'époque des accords d'Oslo, avant de tomber en disgrâce devant Mahmoud Abbas et de fuir vers Abu Dhabi, où il est devenu le très proche conseiller de Mohamed Ibn Zayed. Son nom avait déjà été avancé depuis le début de la guerre pour l'après-Gaza, mais Shalom Ben Hanan estime que Dahlan est détesté dans la population gazaoui et qu'il ne pourra donc pas s'imposer comme le leader que l'on attend du côté palestinien pour l'après-guerre. En attendant, le site d'information du Maariv de ce matin nous annonce en page d'ouverture la tentative d'élimination par Tzahal du commandant de la brigade nord du nord de la bande de Gaza et de son adjoint.
1: Et justement, sur le site N12, le docteur ARL Orev nous explique pourquoi ce qui est valable et possible pour Israël dans la bande de Gaza ne l'est pas au sud Liban avec le Hezbollah.
6: Selon lui, le désarmement du Hamas dans la bande de Gaza est une condition sine qua non à la fin du conflit avec le mouvement terroriste palestinien. Par contre, le Hezbollah, écrit-il, est un mouvement populaire solidement ancré au Liban, et vouloir le détruire ou tenter de le détruire est un objectif militaire qui n'est, selon lui, pas réaliste.
1: On passe à Ariel Kahana dans le Israel Hayom, Daniel, qui nous indique une date butoir importante pour les relations entre Israël et les États-Unis.
6: Cette date, c'est le début du mois de novembre prochain, avec, on le sait, les élections pour le mid-term, et l'objectif de Benjamin Netanyahu d'ici là est de conclure avec les Américains un accord de coopération sécuritaire accrue qui servira d'alternative à l'aide économique et militaire américaine de 3,8 milliards de dollars que les Américains fournissent chaque année à l'État d'Israël. L'objectif déjà affirmé par Benjamin Netanyahu est de mettre fin à cette aide économique et militaire en 2038 et de permettre ainsi à Israël d'avoir une autonomie en matière d'armement.
1: On termine, Daniel, comme chaque jeudi, nous vous proposons un survol de la dernière édition d'ActuVie.
6: Avec un dossier spécial sur justement les drones de la terreur qui font si mal à l'armée israélienne, aux habitants du Nord, mais également aux installations des pays du Golfe Persique. Dans cette édition également, une interview du président de l'UEGF, Youssef Mourciano, un portrait de Franck Tapiro. Et puis des débats et des opinions sur des sujets divers comme celui-ci. Peut-on critiquer Itamar Ben-Gvir?
1: Merci beaucoup, cher Daniel Haïk. Le direct des studios Qualita qu'on retrouve tous les jours à 7h et 7h30 sur Radio J.
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1: Merci d'avoir choisi de vous réveiller avec Radio J. Restez avec nous dans un instant. L'invité politique de David Ranvaux-Dallon, ce sera Patrice Duhamel, journaliste et auteur du livre Le Crépuscule des Dieux. Et puis, dans quelques secondes, à peine, le billet d'humour comme tous les jours. Il vous sera présenté ce matin par Annabelle Lacache qui s'installe à l'instant en studio. J'en profite pour vous donner l'invité de 8h35 aujourd'hui. Et au micro de Nina Alouche, vous découvrirez un documentaire sur le MEDEX. Ce sera donc à 8h35. Sur Radio J, restez avec nous.
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1: Bientôt 7h40, dans un instant, l'invité politique de David Ranvaux-Dallon, le journaliste Patrice Duhamel, auteur du livre Le Crépuscule des Dieux. Mais pour l'instant, comme tous les jours à 7h40, c'est le billet d'humour avec Annabelle Nakache. Bonjour Annabelle.
15: Hola, bienvenidos en Radio J. Bonjour, soy Annabelle. Estoy muy feliz de hablar en la radio. Vous demandez pourquoi je parle comme ça. Pourquoi après tous ces ponts de mai, il y en a eu tellement qu'à la seconde viaduc? Eh bien, pour la première fois depuis des années, pour la première fois, je suis parti en vacances sans mes enfants. Et puta madre, me fui de vacaciones sin los cabrones. Quelle tristesse. C'était muy difficile, oui. Sans les enfants, c'était difficile. Difficile de revenir. Entonces, je reviens d'un séjour en Espagne, à Séville. Séville, ville très connue pour être la capitale de l'Andalousie, pour son architecture magnifique, et pour être le berceau international de la corrida et de l'inquisition. Hein? Dans un cas, un massacre des taureaux, et dans l'autre, c'était les juifs.
9: Bon, plus sérieusement, vous connaissez l'Inquisition, hein? Alors, petit rappel pour ceux qui n'ont jamais ouvert un livre d'histoire comme Sébastien Delogu et ses compañeros. Dis-moi, Jamy, c'est quoi l'Inquisition? Excellente question, Fred. Eh bien, dans les années 1480, Séville comporte une grande communauté juive. Et la royauté veut les forcer à se convertir. Pour être sûr que les convertis ne vont pas être des juifs cachés, la tyrannique reine Isabelle la catholique, que j'appellerai la connasse, lance avec l'église le tribunal de la Sainte Inquisition qui va entre autres arrêter, torturer, supprimer les juifs qui continuent d'être juifs. Bon bah la persécution antisémite ne serait-elle pas au fond un perpétuel plagiat, hein? Les Mollahs et le Hamas qui plagient Hitler, qui plagient Isabelle la catholique, qui plagient Ramsès. Après copie comique, on est plutôt sur copie tragique, hein? Et oui, alors le plus fou c'est que à part le nom du quartier qui s'appelle la Juderia, la juiverie, il n'y a quasiment plus aucune trace ni aucune communauté. Mais bon, ce qui est incroyable, les amis, vous pouvez ramener un très joli souvenir de Séville, c'est la figurine des inquisiteurs avec la cagoule pointue qui a inspiré le Ku Klux Klan et qui est disponible en toutes les tailles et en toutes les couleurs. Merveille. Alors, par ailleurs, bon, j'ai eu la chance d'y aller quand il faisait bon, parce qu'aujourd'hui il fait 40 degrés. Hein. Séville étant connue comme la poêle à frire de l'Europe. Donc, en parlant de ça, alors on est en pleine crise de réchauffement, les gars. Hein. Réchauffement climatique pour commencer, évidemment. Le mois d'août qui arrive au mois de mai, c'est un peu tôt, hein, mais bon, va falloir s'y habituer parce que dans quelques années, on sait jamais, la canicule, ça sera en février, puis on fera du ski nautique à Avoria. Mais bon, les hôpitaux, les EHPAD, les écoles sont même pas équipées. Bah oui, en France, on n'a déjà pas de budget pour attirer les profs et les animateurs. Alors du budget pour la clim, vous oubliez. Hein. Puis moi, quand je parle des animateurs, je ne parle pas de ceux qui veulent se faire payer en nature, bien sûr. Pousse. On en parle des animateurs suspectés de violences sexuelles dans les centres de loisirs. Bah, moi, je l'ai toujours dit, hein. Toilette de maternelle égale paradis pour pédophiles. Bon, en attendant de pouvoir tous les arrêter, les pervers, moi, j'ai une idée. Tes enfants, tu leur fous un AirTag dans la culotte connecté à Vérissure et à chaque intrusion, il y a une alarme super forte sur la musique de Baby Shark. Et puis, ça appelle les parents et les flics, quoi. Bon, d'ailleurs, je vais généraliser cette invention aux femmes qui se retrouvent dans le collimateur d'hommes qui se croient irrésistibles et tout permis. Et à chaque intrusion, t'as la même chose avec la chanson qui a le... Non, pardon, pas celle-là. Au moins, avec ce genre de système, eh ben, on aurait des preuves et chaque cas serait plus facile à détecter et à défendre. Bon, pour revenir à la chaleur, moi, ma fille, aujourd'hui, avec sa classe, elle devait participer à une course contre la faim afin de donner de l'argent pour nourrir les enfants qui ont faim, mais dans des pays chauds. Eh ben, l'école, ils nous ont dit, il fait trop chaud, laisse tomber, on annule la course. On va quand même pas faire courir des enfants sous la chaleur pour nourrir d'autres enfants sous la chaleur, mais ailleurs. Bon, bah, voilà où s'arrête notre solidarité, hein. Elle est belle, la France. D'ailleurs, bon, en fait, le réchauffement climatique, c'est un peu la solution inverse au réarmement démographique. Hein. Ils se sont dit bon, on n'arrive pas à augmenter le nombre de bébés pour acquérir et s'occuper des vieux, et ben on va diminuer le nombre de vieux. Donc, si vous voulez emmener votre belle-mère faire un jogging pour éviter de lui payer l'EHPAD ou qu'elle habite pas chez vous, n'hésitez pas. C'est du second degré, je précise. Hein. Et puis quand je parle de degré, je parle pas des températures. Bon bref. Alors on a aussi droit au réchauffement géopolitique. Hein. Bon bah là, entre la République islamique et les États-Unis d'Amérique, c'est chaud. Enfin c'est chaud, si on veut. Hein. Parce que pour trouver un accord, c'est froid. On va faire un jeu, on va chercher un accord. On garde l'uranium, mort à l'Amérique et à Israël, on continue de terroriser la population. Les Américains répondent froid, froid, very froid. Tu m'étonnes. Et puis évidemment, bon, on a droit aussi à un réchauffement politique. Hein. Là, on est sensiblement à un an de l'élection présidentielle. On attendait un outsider, et ben il est jamais arrivé. Hein. Et oui, les partis nous proposent les restes et nous, on va devoir se les bouffer pendant les 5 prochaines années. Tiens, tu vois ce plat que tu voulais pas goûter avant? Ben, il a l'air encore plus dégueu. Et ben, il va falloir le manger. Ça tombe bien, vous vouliez qu'on soit écolo? Ben là, on est sur du recyclage, clairement. Hein. Et puis tout le monde se présente. Je veux dire, il y a autant de candidats à la présidentielle que de chroniqueurs aux propos très limites sur Radio Nova. Eh oui, Dieudonné, il est dégoûté, il avait lancé la tendance trop tôt. Bon. Entre ceux qui se présentent aux primaires, que personne ne veut organiser, ceux qui se présentent avec un parti dont on n'a pas entendu parler, ceux qui se présentent pour de bon, bah c'est pas n'importe quoi la présidentielle, je veux dire, c'est quand même pas comme si un mec inconnu au bataillon pouvait se présenter 6 mois avant l'élection, gueuler « c'est notre projet !» et rester au pouvoir pendant 10 ans. Bon allez, du moins je crois pas. Bon allez, en attendant que le monde se refroidisse, que les enfants et les femmes soient protégés, on peut toujours rêver, alors je vous souhaite une bonne journée, je vous retrouve à 3, aux 3 fois plus ce week-end pour J'en ai plein les gosses, ce sera une bonne occasion. C'était la fête des mères. Allez, bisous, kiss, kiss.
1: Merci beaucoup, Annabelle. Tout de suite, l'invité de David Revaud-Allon, c'est le journaliste Patrice Duhamel.
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17: Bonjour Patrice Duhamel.
18: Bonjour.
17: Vous êtes journaliste depuis plus de 5 décennies, spécialiste de politique. Vous avez dirigé plusieurs grandes maisons dont France Inter et France Télévisions, auteur de nombreux documentaires et de nombreux livres politiques. Et le dernier, c'est celui-ci, le crépuscule des dieux, les maladies des présidents, dernier mystère. Et c'est aux éditions de l'Observatoire, sur la couverture De Gaulle, Pompidou, Mitterrand, Chirac. Et ce que vous révélez, c'est que tous ces présidents-là ont menti sur leur véritable état de santé, caché des maladies parfois très graves dont on pouvait se demander si elles n'allaient pas inévitablement nuire à leur exercice du pouvoir. Et ça commence avec Charles de Gaulle, puisque ses médecins avaient découvert dès 1955 l'anévrisme qui va le tuer 25 ans plus tard, enfin 15 ans plus tard, en 1970.
18: Mais lui n'a pas menti, parce que lui ne savait pas. Parce que le médecin qui a diagnostiqué son anévrisme de l'aorte, qui effectivement pouvait être fatal à tout moment, son père en était mort des années plus tôt, et l'un de ses frères va en mourir quelques années plus tard, et son médecin personnel, qui l'avait rejoint à Londres, qui était un ami très très proche, avait décidé, et notamment son médecin personnel, de ne pas lui dire, partant du principe que son sens de l'état était tel que s'il savait qu'il était atteint de cette maladie, il ne chercherait jamais à revenir au pouvoir. Donc c'est une décision shakespearienne, quoi. C'est une décision autant politique que médicale.
17: Et décision unique, puisque tous ses successeurs...
18: C'est le seul qui n'est jamais su.
17: Alors, une des plus grandes révélations du livre, c'est celle qui concerne l'état de santé, évidemment, de Georges Pompidou, puisque vous avez pu vous appuyer sur une exclusivité, le journal personnel de Jean Bernard, son médecin, qui n'avait jamais été dévoilé jusqu'ici, et des examens avaient établi que Pompidou était atteint d'une leucémie lymphoïde chronique, très grave maladie, en octobre 68, c'est-à-dire 8 mois avant son élection.
18: Voilà, et c'est un choc énorme. Pompidou a 3 médecins. Il a ce médecin qui est le grand médecin de référence de l'époque, qui exerce en plus une forme de magistrature morale, l'éthique, etc. Et il y a le médecin de famille, et il y a le fils unique de Georges Pompidou, qui vient de terminer ses études de médecine. Donc il y a ces 3 médecins qui sont au courant tous les 3, dont le fils qui suit son père jour après jour. Et il se pose la question tout de suite de savoir qu'est-ce qu'on peut lui dire, qu'est-ce qu'on doit lui dire, qui peut-on informer. Il décide de n'en parler dans un premier temps à personne, mais on sait, à travers le journal de Jean Bernard et à travers les témoignages de son fils, que je connaissais très bien, qui est disparu il y a 1 an et demi, 2 ans, qu'il savait quand même, on peut dire l'essentiel, c'est-à-dire que c'était très grave, qu'il savait que c'était une maladie du sang, c'était donc un cancer du sang, qu'il avait des hémorragies, qu'il avait des troubles sanguins, quasiment régulièrement, qu'il avait un traitement à base de cortisone, à haute dose, ce qui, d'après le journal de Jean Bernard, pouvait affecter son comportement, sa personnalité, ses réflexions, son action, ses arbitrages, etc. Donc il savait ça. Ce qu'il ne savait pas, c'est qu'il pouvait en mourir à tout moment.
17: Et dès le 23 juin 68, c'est le jour de la date de la cérémonie protocolaire
18: 69.
17: D'investiture, 69, pardon, du président Pompidou, se pose la question, combien de temps, se demande le professeur, l'évolution de la maladie permettra-t-elle l'exercice régulier des fonctions? Combien de temps le secret sera-t-il gardé dès le premier jour, hein, la question de la capacité du président.
18: Le jour de l'investiture, c'est ça qui est fascinant.
17: Oui, c'est ça, c'est incroyable.
18: Oui, et ça va être les 5 ans, jusqu'à sa mort en avril 74, une espèce de descente aux enfers. Il souffre le martyr, pas tout le temps, mais avec des crises absolument incroyables sur le plan de la souffrance et de la douleur. Le professeur Jean Bernard, dans son journal, parle d'un épisode de délire où il parle un peu comme ça, réévaluation, personne ne comprend ce qu'il dit, ce qui se passe. Une autre fois, il y a un épisode de confusion mentale où il se couche tout habillé, il ne sait plus très bien où il est. Et puis, au fil des mois et des années, à partir de notamment 72, là, il est en train de perdre sa lucidité, pas à 100%, mais assez régulièrement. Moi, par exemple, je pose la question, et là, c'est un fait politique et historique, était-il d'une lucidité absolue quand il remplace Matignon, Jacques Chaban-Delmas? Alors les relations étaient difficiles, mais enfin bon, par un premier ministre qui était un gaulliste historique, Pierre Messmer, qui avait été près de 10 ans le ministre armé du général de Gaulle, mais dont l'autorité politique n'était pas évidente sur la majorité de l'époque.
17: Et vous faites aussi référence à la double épreuve qu'a dû affronter le président Pompidou dans le même moment, c'est-à-dire cette maladie, mais aussi le complot contre lui ourdi via son épouse, hein, un scandale politique monté de toutes pièces. Rappelez-vous, c'est l'affaire Markovic qui aurait pu, écrivez-vous, aggraver et accélérer sa maladie.
18: Alors, j'ai consulté beaucoup de médecins, parce que Jean Bernard, qui n'aimait pas trop ce genre d'affaires, lui, il en parle pas dans son journal. Mais les grands médecins très âgés aujourd'hui, mais qui se souvenaient parfaitement de cette affaire et que j'ai consulté, m'ont dit que ce type d'événement, de choc psychologique terrible, parce que c'était des gaullistes qui voulaient l'empêcher de succéder au général de Gaulle.
17: En l'occurrence, vous citez Couve
18: de Murville qui lui avait succédé à Matignon. Donc ce type de choc psychologique, ça ne modifie pas la maladie elle-même, en revanche, ça amplifie les conséquences sur le caractère et sur le degré de souffrance. Donc ça a été un élément très important.
17: Alors cette leucémie rarissime, hein, c'est 3 nouveaux cas par an sur 1 million d'habitants, écrivez-vous, ça s'appelle Waldenström, pardon, je suis pas spécialiste en médecine. Vous écrivez que curieusement, plusieurs chefs d'État et de gouvernement ont été victimes de ce mal, le Shah d'Iran, l'Algérien Wari Boumediene et potentiellement
18: sans doute Golda Meir.
17: Voilà, la première
18: ça
17: ministre
18: jamais été prouvé à 100%, mais c'était sans doute ça, parce que c'est une maladie qui à cette époque-là était incurable. Donc quand Georges Pompidou comprend que c'est cette maladie-là, il sait que c'est incurable, mais ça se passe à peu près à l'été 72. C'est un moment où il a une conversation avec son fils, où il dit à son fils: je suis foutu. La phrase que prononcera François Mitterrand en novembre 81, quand il apprendra qu'il a un cancer de la prostate avec métastase et que les médecins lui donnent entre 3 mois et 2 ans à vivre.
17: Et il va tenir 14 ans.
18: Il tiendra 14 ans.
17: Au prix de douleurs atroces, difficilement compatibles avec l'exercice des fonctions présidentielles.
18: Absolument. Alors, il y a une période de rémission qui est assez longue, mais il est très bien soigné par 2 très grands professeurs. Professeur Steck qui va l'opérer 2 fois. En 92 et en 94, c'est à ce moment-là que les Français comprendront qu'il a cette maladie, et le docteur Gubler qui le soigne au quotidien. Mais il y a lui, Mitterrand, là on arrive sur le terrain politique, mais enfin tout est politique dans ces affaires de maladie et de santé, parce que les décisions des présidents atteints de troubles de cette manière, ils ont des... Et ce sont des choix politiques qui se présentent à eux. Est-ce que je dis à la fin du livre, c'est un peu rude, des lecteurs ou des lectrices me disent vous êtes quand même un peu dur dans la conclusion. Je dis les 2 dernières années, Pompidou et Mitterrand n'avaient ni la force de présider, ni le courage de démissionner.
17: Et vous ajoutez, le pays a été trompé à partir de communiqués et de bulletins totalement faux. Les Français ont ignoré que les présidents étaient considérablement affaiblis, voire mourants, ce qui est très grave.
18: Il y a eu 20 ans de mensonges d'État. C'est quand même incroyable. 5 ans de Pompidou, 13-14 ans de Mitterrand, et on peut ajouter alors un autre niveau, parce que c'était moins grave, enfin la maladie était moins grave, les 2 dernières années de Chirac.
17: Avec son AVC à partir de 2005.
18: Qui était très affaibli après son AVC et qui avait perdu une part de son autorité politique. Notamment, il avait du mal à arbitrer, on s'en souvient, entre Villepin, Premier ministre, et Sarkozy, ministre de l'Intérieur. Et donc ça flottait un petit peu, et dans les 2 dernières années, il s'est pas passé grand-chose.
17: Comme quoi la maladie, évidemment, influe sur la politique. Ni Nicolas Sarkozy, ni François Hollande, et encore moins Emmanuel Macron, puisqu'il a été élu, je le rappelle, à 39 ans, en 2017, n'ont connu les mêmes problèmes de santé. Mais ce qui a changé, écrivez-vous, c'est surtout la transparence qui est désormais obligatoire. Aujourd'hui, le mensonge d'État sur la santé des présidents, je vous cite, n'est plus acceptable dans une société moderne, adulte, surinformé et avide de transparence.
18: Alors il y a 2 grands sujets à la fin. Premier sujet, c'est est-ce que ce serait possible aujourd'hui? Moi, je pense que physiquement, si la maladie est visible, ce qui était le cas de Pompidou et de Mitterrand, et un peu de Chirac, pas de De Gaulle d'ailleurs. Bon, il était âgé, mais on ne savait pas que c'était des virus de l'art. Mais c'est les 3 présidents, et notamment Pompidou et Mitterrand, je pense que quand on les voyait dans les 2 dernières années, on voyait qu'ils souffraient, qu'ils changeaient quasiment en permanence de physionomie. Et je pense que là, ils n'auraient pas pu rester en fonction. La machine de médiatique et politique l'aurait empêché. En revanche, il peut y avoir des maladies aussi graves, voire plus graves, qu'on ne perçoit pas de l'extérieur. Voilà.
17: C'est-à-dire que pour Sarkozy, Hollande ou Macron, on aurait pu assister à une maladie sans être informé.
18: Oui, mais bon, on sait qu'ils ont eu des petits pépins, comme on dit, mais jamais rien de grave. En revanche, la deuxième grande question, c'est qu'est-ce qu'on peut faire? Parce que dans la Constitution, il n'y a rien de sérieux de prévu. Il y a une phrase qui est inapplicable.
19: En cas d'empêchement,
18: il faudrait que le gouvernement dise au Conseil constitutionnel, ouais, le président n'est plus en état. Donc on voit bien que c'est très, très extraordinairement compliqué. Moi, la seule chose que je me permets de suggérer à la fin du livre, c'est au minimum, c'est que les candidats, quand ils ont eu leur signature, c'est-à-dire qu'il y aura un bulletin de vote à leur nom, qu'au moins ils fassent un check-up complet, avec analysé par plusieurs médecins, et que après ils font ce qu'ils veulent des résultats. Mais en même temps, s'ils ne veulent pas donner les résultats de ces examens-là, ça sera difficile vis-à-vis de l'opinion.
19: Et ça veut dire qu'il faudrait faire preuve de la même transparence vis-à-vis de l'état de santé et de son bilan médical que sur son patrimoine et son bilan financier.
18: Voilà, exactement. Mais j'ai parlé il y a pas longtemps par un grand médecin qui avait lu le livre et qui savait déjà un certain nombre de choses et qui me disait, mais moi, si c'était un PDG d'une grande entreprise, un haut fonctionnaire, enfin quelqu'un exerçant des responsabilités à un très haut niveau, la première chose que j'aurais faite toute urgence, c'est un certificat médical pour inaptitude et de longue durée. Donc voilà, quand vous vous faites opérer, vous avez envie que votre chirurgien soit en pleine capacité, c'est moyen. Quand vous montez dans un avion, vous avez envie que le ou la pilote soit également en pleine forme. Est-ce qu'on peut accepter qu'un président éventuellement soit malade et ne puisse pas exercer l'intégralité de ses fonctions?
19: Alors justement, je m'éloigne un peu de votre livre, mais dans un an, on va monter dans un nouvel avion avec un nouveau pilote présidentiel. On sait que les sondages à un an de l'échéance sont parfois trompeurs. Aujourd'hui, on a une très large avance du candidat ou de la candidate du RN au premier tour, Bardella ou Le Pen, entre 34 et 37%. On a Édouard Philippe qui tangente les 20%, un Mélenchon qui était à 12-13%. Est-ce que vous pensez que ce sont ces trois-là qui vont faire le jeu de la prochaine présidentielle, ou est-ce que on a encore la place et le temps de voir émerger un outsider?
18: Un outsider, ça me paraît très difficile. On est à 11 mois. En septembre, on sera quasiment déjà en campagne. En revanche, je suis pas sûr que le deuxième tour, qui a l'air de fasciner tout le monde, Mélenchon contre Marine Le Pen ou Bardella, ça soit une forme d'évidence. Je pense que va falloir que ça se décante en octobre, novembre. Je trouve quand même moi, vous disiez que ça fait plus de 50 ans que je suis ça. C'est assez triste de voir 25, 30, 35 candidats. Mais enfin, je dis n'importe qui, je veux citer personne, mais tout le monde ne peut pas imaginer être président de la République dans un an. Vous imaginez la crise aujourd'hui.
19: Et on en revient à la médecine avec cette épidémie de présidentialite aiguë. Ouais, je rappelle votre livre, Patrice Duhamel, Le Crépuscule des Dieux. C'est passionnant et c'est aux éditions de l'Observatoire. Merci d'avoir répondu aux questions.

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1: Bonjour à toutes et à tous, bon réveil et bienvenue sur RCJ en ce jeudi 28 mai 2026, il est 8h.
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1: Au programme de cette édition, une soldate israélienne tuée par un drone du Hezbollah et l'opération israélienne contre le Hezbollah qui prend de l'ampleur. On en parlera avec notre analyste de l'actualité israélienne, Rina Bassist, puis l'invité de cette édition, le directeur général de service de protection de la communauté juive. On reviendra notamment sur l'agression antisémite qui a eu lieu à Deauville. Et enfin, un Orient compliqué, des clés pour mieux comprendre. C'est publié chez Plon, de nombreux préjugés sur la région déconstruits aujourd'hui avec Jean-Claude Lescure, professeur des universités en histoire contemporaine. Nous revenons sur la présence juive en Israël, en Palestine mandataire avant 1948. On fait tout de suite un tour d'horizon de l'actualité sur RCJ.
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1: La sergente Rotem Yanaï, 20 ans, originaire de Givat Hadass, sous-officier logisticienne au sein de Givati, a été tuée hier par l'explosion d'un drone piégé dans une zone militaire proche de la frontière libanaise. Elle a été tuée alors qu'elle tentait de se mettre à l'abri. Lors du même incident, un autre drone piégé a explosé, blessant grièvement deux réservistes. L'armée israélienne a frappé la ville de Tyr dans le sud du Liban un jour après avoir averti qu'elle considérait comme une zone de combat tout le territoire libanais au sud du fleuve Zarani, à une quarantaine de kilomètres de la frontière. Les États-Unis ont abattu 4 drones iraniens et mené des frappes sur une base au sol dans le sud du pays la nuit dernière. 4 drones d'attaque qui représentaient une menace autour du détroit d'Ormuz ont été abattus, a affirmé un responsable américain sous couvert d'anonymat, ajoutant que l'armée américaine avait aussi frappé une station de contrôle au sol à Bandar Abbas qui menaçait de lancer un 5e drone en représailles. Les gardiens de la révolution iranienne ont annoncé avoir visé une base américaine. Le Koweït fait face quant à lui à des attaques de missiles et de drones. Ce matin, c'est ce qui a fait savoir l'armée de l'Émirat peu après l'annonce par les États-Unis de ses frappes contre le sud de la République islamique d'Iran. Le Trésor américain a annoncé des sanctions à l'encontre de l'autorité iranienne du détroit du Golfe Persique, la nouvelle agence de Téhéran chargée de percevoir les droits de navigation dans le détroit d'Ormuz. Le communiqué du Trésor a étendu la menace de sanctions à tous ceux qui s'acquittent de ces droits, car ceux-ci pourraient apporter un soutien aux gardiens de la révolution iranien et bénéficier de leurs services. L'ONU devrait annoncer l'ajout d'entités israéliennes à sa liste noire des États et organisations terroristes accusées de violences sexuelles dans les zones de conflit. Israël y figurera aux côtés du Hamas, reconnu coupable par l'ONU de violences sexuelles lors du massacre du 7 octobre en Israël. Des responsables affirment que le secrétaire général de l'ONU, Antonio Guterres, qui entame les derniers mois de son mandat, a cédé aux pressions. En réponse, Israël pourrait suspendre ses relations diplomatiques avec son bureau. L'ambassadeur d'Israël auprès de l'ONU, Danny Danone, a qualifié cette décision, je cite, de honte morale. Les États-Unis ont réinstauré les sanctions prises à l'encontre de Francesca Albanese seulement quelques jours après leur levée. Ce revirement fait suite à une ordonnance rendue par une cour d'appel américaine assurant que ces sanctions pouvaient continuer à être appliquées tant que la justice n'a pas tranché sur leur légalité. Le sélectionneur de la République d'Irlande, Emir Al-Girmson, qui avait plaidé pour l'exclusion d'Israël des compétitions internationales, a enjoint ses joueurs à, je cite, gagner cette guerre, alors que 2 rencontres officielles opposeront l'Irlande et Israël dans le cadre de la Ligue des Nations à l'automne. En novembre, la fédération irlandaise avait adopté une motion demandant à l'UEFA de suspendre immédiatement Israël de toute compétition internationale, mais n'a reçu aucun soutien de la part de l'instance dirigeante du football européen. En France, le chercheur François Burga, condamné en appel pour apologie du terrorisme, il avait relayé un communiqué du Hamas et écrit dans un tweet, je cite, « avoir infiniment plus de respect pour les dirigeants du Hamas que pour les dirigeants d'Israël ». Le chercheur chiffre lui-même sur son compte X ce qu'il va devoir payer à 16 000 euros entre intérêts et frais de justice aux associations qui s'étaient constituées partie civile. Une représentation de la pièce deuxième partie dans laquelle joue Patrick Bruel a été momentanément perturbée hier soir à Paris par des militantes du collectif féministe Nous Toutes qui avaient pris place dans le théâtre Édouard VII. Selon des vidéos publiées sur les réseaux sociaux, ces 3 militantes qui portaient un masque à l'effigie de l'acteur et du chanteur ont crié « Bruel violeur » entraînant l'allumage des lumières dans la salle et l'intervention de la sécurité qui les a évacuées. Selon des images mises en ligne par Clément Lanneau et Le Média TV, Patrick Bruel actuellement visé par 4 plaintes pour viol en France et une enquête judiciaire pour agression sexuelle en Belgique. Il conteste l'ensemble des faits qui lui sont reprochés. Et enfin, la vigilance orange canicule s'étend ce jour.

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7: 8h08 sur RCJ et l'analyse de l'actualité israélienne, c'est avec vous Rina Bassiste, journaliste analyste, bonjour.
8: Bonjour Elsa et Boker Tov à tout le monde.
7: On commence par cette soldate tuée au Liban, deux autres blessés, Tzahal qui a étendu les zones ciblées, les infrastructures du Hezbollah qui sont toujours ciblées dans cette extension. Concrètement, qu'est-ce que ça veut dire? Est-ce que Israël projette à long terme de rester au Liban ou en tout cas que cette opération va durer?
8: Oui, Tzahal a un problème. Rotem Yanai, la deuxième victime depuis le début de cessez-le-feu le 16 avril. C'est une réalité extrêmement dure pour tout le monde en Israël. On se réveille avec cette nouvelle extrêmement triste. Et on a le sentiment comme si Tzahal n'a pas vraiment de réponse, en tout cas pas de réponse technologique à cette nouvelle menace de drones avec des fibres optiques qui cessent pas justement à tuer des soldats. C'était jusqu'à maintenant surtout dans le sud du Liban, mais là, Rotem Yanai, elle était en Israël. Elle était justement en train d'aller vers un abri. Ça, c'est une réalité qui est insupportable pour les Israéliens. Il y avait quelques jours une attaque massive des drones de Hezbollah qui a forcé des dizaines des enfants à rester dans leur jardin d'enfants pendant 2-3 heures. Ils pouvaient pas sortir au peur justement de ces drones. Et les soldats de Tzahal, pour l'instant, ils sont plus ou moins dans cette zone de la ligne qui est déliminée par ce qu'on appelle la ligne jaune, une bande de terrain autour de 10 kilomètres de la frontière israélienne en Liban même. Mais depuis que cette menace de drone avec les cibles optiques, depuis que cette menace est devenue la menace principale, on voit les soldats de Tzahal qui opèrent même plus au nord, au-delà de cette ligne. Pour l'instant, il y a des instructions, si vous voulez, je ne sais pas si le terme est correct, de la part de Washington, à ne pas frapper à Beyrouth. Israël obéit, mais pour combien de temps, c'est difficile à dire. D'abord parce que on voit que Hezbollah continue à essayer justement d'attaquer Israël. Certes, on a les...

0: les négociations qui poursuivent entre Israël et le Liban. Et mettons qu'Israël ne voit pas l'armée libanaise en train d'arrêter cette menace, Israël va continuer à opérer au sud du Liban et même au-delà.
1: C'est un prix, entre guillemets, que la société israélienne est encore prêt à endurer, à la fois la mobilisation de ses réservistes depuis de nombreux mois et depuis le 7 octobre, et aussi tous ces jeunes Israéliens qui meurent sur ce front nord.
0: Écoutez, c'est très dur. Là, je reviens de quelques jours en Israël. Toutes les familles, surtout mes amis, tout le monde a un fils, un frère, un mari, un gendre qui est mobilisé. Et ce sont des gens qui font leur service de réserve. Et ça commence à faire beaucoup, beaucoup. Il y a des jeunes qui ont fait 200, 300, même 400 jours des services militaires depuis le 7 octobre. Et on a les sentiments. Il y avait même une mère qui m'a dit, je préfère que mon fils sera à Gaza qu'être au sud du Liban. Et donc, les stress augmentent de jour en jour avec tous ces soldats qui sont tués. Et il n'y a même pas de combat, il y a juste des drones qui vous tombent sur la tête. Et donc, la résilience israélienne est sûrement mise à l'épreuve, là. Et ça affecte des études à l'université, ça affecte les commerces. Et on sait que Tsahal, depuis 2-3 jours, a réinstauré des limites sur le nombre de personnes qui peuvent être réunies dans quelques villages et quelques kibbutzim à côté de la frontière nord. Et donc ça augure rien du bon.
1: Sur le front gazaoui que vous évoquiez, le chef de la branche armée du Hamas qui a été éliminé hier, aujourd'hui, Rina, qui dirige le Hamas à Gaza et est-ce que aussi ce sont vraiment juste des éliminations ciblées de la part d'Israël ou est-ce qu'Israël se tient prêt à une reprise de combat à plus haute intensité tout en faisant en sorte que le cessez-le-feu tienne?
0: Oui, voilà, cette situation, il n'y a pas une bonne réponse à cette question. Et après cette élimination de Mohamed Houda, on a ce matin justement. Et il y a Tsahal qui vient d'annoncer qu'il a ciblé encore deux hauts responsables, dont une personne qui dirigeait le Hamas dans la ville de Gaza. Donc Israël continue avec ses éliminations ciblées, justement, parce qu'on voit un renouvellement du commandant de Hamas, même si les anciens, entre guillemets, et ne sont plus là. Il y a la jeune génération qui reviennent. Et donc on peut pas dire que il y a plus un commandement militaire de Hamas. Il existe, certes, avec moins d'expérience militaire, mais les militants de Hamas sont là. Et ce qui pose un problème à Israël, parce que pour l'instant on voit pas cet conseil de paix du président américain Donald Trump. Et ça marche pas encore. D'abord, il y a pas de fonds. Toutes les promesses qui étaient faites pour financer la réhabilitation de Gaza, l'argent n'est pas dans les coffres, si vous voulez. Et sans l'argent, ça sera très difficile. Et il faut dire aussi qu'Israël, pour l'instant, empêche aussi cette conseil technocrate palestinien à entrer dans la bande de Gaza et commencer la mise en place, à restaurer en fait les services administratifs. Donc ça, c'est aussi un problème. Donc, tout ce processus qui aurait dû être lancé depuis des semaines et des semaines pour d'abord s'assurer que Hamas est désarmé et pour recommencer la gérance de la bande de Gaza, on ne les voit pas encore. Bon, la guerre avec l'Iran a attiré l'attention ailleurs, mais ça ne veut dire pas que le problème de Gaza est disparu.
1: On continuera à suivre ça avec vous, Rina Bassiste. Merci beaucoup. 8h14 sur RCG, restez avec nous. On se retrouve dans un instant, l'invité de cette édition, le directeur général du service de protection de la communauté juive.
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0: 8h18 sur RCJ, l'invité de cette édition, le directeur général du service de protection de la communauté juive. Alain, bonjour.
1: Bonjour.
0: On va revenir avec vous dans un premier temps sur cette agression antisémite qui a eu lieu à Deauville. Un homme qui s'en est pris à des juifs, qui semblait chercher des juifs et qui dit « il n'y a que des juifs ici, au nom d'Allah, je vais les tuer ». Cet incident, cette agression, comment a-t-elle été traitée? Est-ce que quelqu'un a été arrêté depuis?
1: Alors, écoutez, les informations que je peux avoir, c'est qu'effectivement, il y a eu cette personne-là qui est intervenue sur la plage de Deauville à proximité, qui a été une première fois interpellée suite aux altercations et au signalement des membres de la communauté qui ont observé ces faits. Et voilà, à ce stade-là, il y a eu une première interpellation. Nous ne savons pas exactement, et pour des raisons de confidentialité, on ne va pas s'étendre sur les suites de l'enquête qui appartiennent à la police, mais oui, c'est entre les mains des forces de l'ordre et ils traitent le sujet.
0: Peut-être sur la démarche, le fait qu'il y ait cette volonté de chercher des juifs, de s'en prendre à eux comme ça assez directement. Il y a eu plusieurs faits, agressions antisémites lors du week-end de Shavuot, à la fois à Deauville, Antibes, à Paris 16e. On parle souvent de ce palier des actes antisémites, des plus de 1000 actes par an qui a été atteint. Il ne redescend pas. Est-ce que vous avez des explications à ça et qu'est-ce que vous constatez là peut-être dans les dernières semaines, les derniers mois sur les tendances?
1: Alors, déjà une petite rectification, puisque vous parlez de l'incident qui s'est passé dans le 16e arrondissement, sur cette personne qui a tenté d'être enlevée suite à une commande Deliveroo. Au stade où nous en sommes, le caractère antisémite n'est pas encore avéré, hein, l'enquête est en cours, il faut toujours être prudent. Maintenant, sur la question que vous posez en ce qui concerne le niveau post 7 octobre, on va dire, d'actes antisémites très élevés. Comme nous l'avons dit à plusieurs reprises, l'antisémitisme du quotidien est devenu quelque chose de structurel, alimenté par une légitimité et une légitimation du discours antisémite et anti-israélien d'une certaine partie de l'extrême gauche et d'une grande frange de l'islamisme radical, que l'on retrouve continuellement dans l'ensemble des manifestations. On a encore là à Marseille un appel à, entre guillemets, je dis, mettre les sionistes hors de la ville, concernant un dessinateur qui s'appelle Johann Sfar, que tout le monde connaît. Et on voit bien que le discours libéré, antisémite et anti-israélien, qui est en fait le paravent de l'antisémitisme, donne lieu à ces manifestations parfois violentes et de plus en plus violentes, j'ai envie de dire. Et c'est bien pour ça que la communauté doit être vigilante. Elle doit respecter les consignes de sécurité que le SPCJ leur donne et avoir cette vigilance collective pour pouvoir réagir correctement à ce type d'agression, qu'elle soit verbale ou qu'elle soit physique.
0: Quelles sont les remontées aussi via votre plateforme, ce numéro disponible 24/24, les appels que vous pouvez recevoir? Est-ce que vous sentez qu'il y a quand même toujours aussi une inquiétude? Quels sont les actes? Et est-ce que vous aviez mis en avant lors de votre dernier rapport les actes qu'il pouvait y avoir aussi à l'école, très jeune? Est-ce que ceux-là, ils sont aussi toujours à l'œuvre?
1: Toujours malheureusement, de plus en plus, on voit aussi apparaître, et je profite, merci Elsa de me donner l'occasion de pouvoir interagir et participer à cette émission pour rappeler que au-delà des actes antisémites qui sont vraiment problématiques, on a de plus en plus de signalements de discrimination. Alors, c'est quoi les discriminations? Sont des refus de service, par exemple, lorsqu'on commande des Uber et que au dernier moment il est annulé, des contrats qui sont résiliés sans explication, des refus de location de salle. C'est quelque chose que nous souhaitons et que nous appelons la communauté à nous remonter sur la plateforme, car c'est un phénomène qui n'est pas encore suffisamment étudié et qu'on souhaite vraiment étudier, mettre en avant. On demande à l'ensemble de la communauté d'avoir du discernement, mais quand l'aspect discriminatoire est vraiment avéré ou perçu, de nous le remonter sur la plateforme pour que nous puissions étudier le phénomène. C'est un phénomène que les pouvoirs publics aussi, auxquels les pouvoirs publics sont sensibles et n'ont pas les outils. Il faut comprendre que la communauté juive est l'une des seules communautés culturelles à avoir ce type d'outils, que ce soit la plateforme ou le numéro vert. Et donc, c'est très, très important parce que ça nous permet d'étudier ces phénomènes et de pouvoir trouver des solutions et des parades à ce phénomène.
0: Vous parliez des pouvoirs publics. Est-ce que sur le terrain, au quotidien, à vos côtés, devant les lieux juifs en France, il y a toujours cette présence policière aussi dissuasive, rassurante?
1: Alors, on aurait envie de dire que elle est au niveau, mais nous avons un travail de manière quotidienne avec les pouvoirs publics. Malheureusement, les pouvoirs publics se heurtent aussi à des problèmes de moyens. Les moyens qu'ils ont à leur disposition ne leur permettent pas de mettre de la présence statique dans toutes les synagogues ou devant toutes les synagogues, d'autant que la communauté s'est vraiment développée. Nous travaillons avec eux au quotidien pour pouvoir justement identifier les synagogues qui sont les plus problématiques, soit par rapport à la présence de la communauté nombreuse, soit par rapport à l'environnement plus problématique, on va dire. Mais ça nécessite justement, et je reviens dessus, que l'ensemble de la communauté soit participative de la sécurité de celle-ci. Hein. La sécurité, c'est comme la santé, ça ne se délègue pas. Le SPCJ est là pour encadrer, pour aider, mais la conscience sécuritaire et la vigilance communautaire sécuritaire doit être quelque chose qui est partagé par l'ensemble des membres de la communauté, sans vouloir faire d'alarmisme. Hein. Le rapport du SPCJ et la synthèse que nous avons publiée il y a quelques mois montre que le premier lieu d'actes antisémites, c'est la sphère privée, hein, avec 30,5% des actes antisémites, ce qui montre bien que les actes antisémites sur les sites communautaires, qui représentent à peu près 23%, ne sont pas la majorité. Hein, le reste des sites, c'est la voie publique, les lieux publics, le milieu scolaire, comme nous l'avons dit, Internet également. Et c'est la raison pour laquelle encore une fois, sans faire d'alarmisme, c'est pas le sujet là. La communauté et les membres de la communauté doivent avoir conscience que nous sommes ciblés parce que nous sommes juifs et que tout un chacun doit être suffisamment vigilant et préparé à pouvoir répondre correctement à ce type d'agression ou d'incident. Et donc, c'est pour ça que le SPCJ est là pour encadrer, aider l'ensemble des membres de la communauté à savoir comment réagir.
0: Merci beaucoup Alain, directeur général du service de protection de la communauté juive, d'avoir été avec nous ce matin sur RCJ. Et je rappelle ce numéro vert disponible 24 heures sur 24, 7 jours sur 7, 0800 18 26 26. Si vous êtes témoin ou victime d'un acte antisémite, 0800 18 26 26. Et pour finir cette édition, Un Orient compliqué, des clés pour mieux comprendre. C'est publié chez Plon, de nombreux préjugés sur la région déconstruite. Et aujourd'hui, l'un d'entre eux qui est déconstruit donc par Jean-Claude Lescure, professeur des universités en histoire contemporaine.
2: Un des éléments historiquement qui est passionnant, politiquement extrêmement motivant, et l'un des éléments d'originalité de cette présence juive avant la création de l'État d'Israël, c'est cet ensemble formidable que les sionistes ont créé, c'est l'Yishuv, ce pré-État sioniste. Alors pourquoi est-il passionnant? Parce que il a permis véritablement de commencer à répondre à une question qui est comment faire des Israéliens avant même l'existence d'Israël, avec des gens, pour les uns, originaires de la Palestine mandataire, pour les autres de l'Empire ottoman, et là on peut penser à tous ceux qui vivent par exemple à Salonique, à Thessalonique, et puis ensuite les Européens, avec les multiplicités d'Européens qu'il y a dans le monde juif du 19e et du 20e siècle, et puis tous les juifs qui viendront du monde arabe et des différents états du monde arabe qui sont partagés. Et donc à l'intérieur du Yishuv, il y a cette dimension tout à fait extraordinaire menée par Ben Gurion de mettre en place un para-état dans lequel on va organiser la société. Ça va être un syndicat pour l'organisation du monde du travail, ça va être des unités militaires pour aussi permettre aux juifs de commencer à une autodéfense, même si cela va véritablement se créer lors des unités juives de la Première Guerre mondiale qui vont être créées auprès des Britanniques. C'est à côté la mise en place d'un des éléments qui va relever du folklore à partir des années 60, mais que sont toutes les organisations collectives autour de Ben Gurion qui vont pouvoir se développer et qui ont l'avantage là de permettre d'accueillir des gens extrêmement pauvres et de permettre une accumulation primitive du capital qui est l'élément clé de la modernisation que vont mener en fait ces gens du Yishuv. Et là, vous allez avoir la constitution avec l'adoption immédiate de l'hébreu moderne porté par Ben Yehuda et ses successeurs, de cette phrase « faire des Israéliens ». Et on sait bien encore aujourd'hui que c'est une des questions clés qui va se poser encore pour les prochaines élections, avec l'éclatement en différentes tendances, des façons d'être juif d'abord, et puis des organisations politiques qui vont structurer la société israélienne par la suite. Donc cette période d'avant 1948, elle est vraiment tout à fait intéressante, parce que sont posées toute une série de bases qui rejouent jusqu'à aujourd'hui, et si vous prenez le sionisme, en réalité, il faudrait le mettre au pluriel.
0: Jean-Claude Lescure, et un entretien retrouvé en intégralité sur le site d'RCJ, notre application. Passez une bonne journée à l'écoute de notre antenne et ce livre, Un Orient compliqué, publié chez Plon, à 11h, retrouvé Essentiel, Controverse avec Alain Bentolila. On se retrouve quant à nous à midi pour l'information. Très belle journée sur RCJ.
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5: Bonjour à tous, nous sommes le jeudi 28 mai et voici votre flash d'information locale. Suite de la polémique autour de la venue du dessinateur Johann Sfar à la Criée que nous évoquions hier sur notre antenne, le maire de Marseille, Benoît Payan, a fermement pris position hier soir. L'élu apporte son soutien total au festival et martèle que les messages de haine ne sont pas les bienvenus. La ville, affirme-t-il, ne trahira jamais les artistes selon leur origine ou leur religion. Fin de citation. Face aux menaces de boycott, la mobilisation s'organise aussi sur le terrain. Le collectif Nous Vivrons annonce une manifestation de soutien à l'auteur, prévue ce vendredi directement devant le théâtre. Hier matin, à l'occasion de la journée nationale de la résistance, le site mémorial du camp des Milles accueillait au wagon du souvenir la cérémonie commémorative annuelle, en présence des collégiens de la maison française rurale de Ventavon et des élèves du lycée militaire d'Aix-en-Provence. Le président fondateur de la fondation du camp des Milles, Alain Chouraki, explique à Magali Barthez l'importance de ce moment.
6: Les héros sont aussi ceux qui font tout pour ne pas avoir à le devenir. Je veux dire que, bien sûr, qu'on a raison de magnifier ceux qui se battent, qui se sont battus. Mais quoi de plus important que d'éviter les situations où l'on a à se battre, à risquer sa vie. Et donc, tous ceux qui font en sorte que sur le chemin des résistances possibles, des extrémismes menaçants, tous ceux qui sur ce chemin peuvent agir, sont aussi des sortes de héros du quotidien qui empêchent ou essaient d'empêcher les embardées terribles. Ensuite, quand on est dans une embardée tragique, j'allais dire qu'on n'a plus qu'à se battre, mais nous sommes actuellement dans une situation où la démocratie est sur une ligne de crête, où les extrémismes montent, où l'antisémitisme bien sûr multiplie, voit se multiplier les actes, même si l'opinion antisémite n'augmente pas, mais on a aussi les opinions racistes qui montent, la xénophobie, et donc on est dans une situation où se battre a un effet. On est sur une ligne de crête où ne pas faire contre les vents contraires, c'est aussi une manière de laisser faire, et où il faut déjà agir pour empêcher de basculer.
5: Coup de chaud politique autour de la gestion de l'Uvonne. Selon les informations du journal La Provence, le maire de Saint-Zacharie a déposé plainte hier contre le maire de Marseille, Benoît Payan. En cause, un coup de téléphone décrit comme particulièrement virulent et menaçant. Le 20 mai dernier, l'édile varois Jean-Jacques Coulon avait boycotté une élection au sein du syndicat de la Rivière pour faire barrage au candidat marseillais Anthony Crémer, un proche de Benoît Payan. Une manœuvre qui a provoqué la colère du maire de Marseille car elle venait briser un accord politique métropolitain. L'affaire est désormais entre les mains du parquet de Draguignan. Hier après-midi, dans le quartier de la Blancarde, un policier municipal a été violemment percuté par un scooter. À son bord, deux adolescents d'une quinzaine d'années roulant sans casque qui ont délibérément foncé sur la patrouille pour se soustraire à un contrôle. Après une brève course-poursuite à pied dans les rues du 4e arrondissement, les deux fuyards ont été rattrapés, interpellés et placés en garde à vue. Leur deux roues s'est avérée être volée. Touché aux bras et aux jambes, l'agent a été hospitalisé en observation, mais ses jours ne sont pas en danger. On la prend souvent à tort pour un déchet, la Posidonie pourrait être le meilleur bouclier de nos plages. Alors que Marseille teste en ce moment un rempart naturel à la pointe rouge pour freiner l'érosion, pourquoi cette plante est-elle si indispensable? Écoutez Hervé Manchon, l'adjoint marseillais à l'environnement et à la biodiversité.
7: On utilise cette herbe morte de Posidonie pour aplanir les plages et lutter contre l'érosion des plages, puisque ce coussin d'herbe morte, quand il est pris avec le sable, il fait un peu comme une éponge. Quand l'eau vient frapper dessus, il freine la force de l'eau et il empêche que l'eau emporte le sable au large. Ça permet de maintenir le trait de côte.
5: Une bonne nouvelle pour les fans de variété française. Après une pause de 5 ans loin des tournées, le chanteur Vianney annonce son grand retour sur scène pour 2027. L'interprète de Beau Papa passera bien sûr chez nous. Il sera le 14 mai 2027 à l'Arena du Pays d'Aix, le 9 octobre au Dôme de Marseille et enfin en mars 2028 au Zénith de Toulon. Si les places pour Toulon sont déjà disponibles, notez bien que la billetterie pour Aix et Marseille ouvre demain à 20h. La météo aujourd'hui, il continue à faire très chaud, le soleil dominera toute la journée. Côté température, il fait 18 degrés ce matin et jusqu'à 30 degrés cet après-midi sur notre belle cité phocéenne. Pour finir, retrouvez le nouveau rendez-vous de la semaine, l'édito de Laura Saint, du lundi au vendredi à 8h40 et à 11h40. Aujourd'hui, notre rédactrice en chef nous parlera des 44 ans de notre radio. Je vous donne rendez-vous à 13h avec l'invité de la rédaction de Laura Saint. Elle reçoit aujourd'hui Nathan Devers, écrivain. Une belle journée à tous et bonne écoute sur les ondes de Radio JM.
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1: 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Animation prévue pour les petits et grands, tombola, jeux, renseignements au 06 03 80 20 00 ou 06 09 32 39 33. 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Une histoire vraie et profondément humaine, portée par la mémoire, le courage et la transmission. Entrée gratuite, ouverte à tous, étudiants, familles, Marseillais, venez écouter une parole exceptionnelle tant qu'il est encore temps. Rendez-vous à l'amphithéâtre Gasto, inscription obligatoire via la bio Instagram @uejf.marseille. 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Venez écouter ses enseignements et recevoir sa bracha. Entrée libre, public mixte, renseignements au 00 972 58 420 44 25. 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
0: Vous venez d'écouter les informations communautaires. 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

0: c'est en lisant les excuses d'un grand journal brésilien pour avoir laissé publier une définition utilisée dans ses mots croisés demandant « Quel territoire subit l'occupation et les bombardements israéliens en 9 lettres ?» que nous nous sommes demandé quelles étaient les définitions d'Israël chez les cruciverbistes. Pour Israël, en 6 lettres bien entendu, vous avez plusieurs définitions. Par exemple, synonyme de diversité, mêlant l'ancien et le moderne, le biblique et le high-tech. Ou, autre définition, destination où les pèlerins croisent les geeks. Ou encore, plus cynique, a toujours des problèmes avec ses voisins. Certaines définitions sont plus poétiques, vieux royaume et jeune état. Ou plus bibliques, terre des prophètes ou encore promise à Abraham. Et les villes d'Israël n'échappent pas aux définitions. Jérusalem, par exemple, en 4 lettres, Sion. Au pied du mont Carmel, vous donnera en 5 lettres, Haïfa. Quant à la bulle d'Israël, c'est bien entendu en 9 lettres, Tel Aviv. L'israélien d'Israël, en 5 lettres dans les mots croisés, c'est Sabra. Endroit où les poules sont consultées pour les décisions importantes, en 8 lettres, vous donnera Kibbutz. Quant à, aussi inintelligible que le chinois en 6 lettres, c'est hébreu. Allez, une petite dernière pour la route. Il est d'humeur maussade en 6 lettres. C'est bien sûr Tsahal.
1: Micro-Sion, cette carte postale d'Israël vous est offerte par l'Organisation sioniste mondiale.

0: 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Il est 9h.
1: Le journal. La sergente Rotem Yanaï, 20 ans, originaire de Givat Hadass, sous-officier logisticienne au sein de Givati, a été tuée hier par l'explosion d'un drone piégé dans une zone militaire proche de la frontière libanaise. Elle a été tuée alors qu'elle tentait de se mettre à l'abri. Lors du même incident, un autre drone piégé a explosé, blessant grièvement deux réservistes. L'armée israélienne a frappé la ville de Tyr dans le sud du Liban un jour après avoir averti qu'elle considérait comme une zone de combat tout le territoire libanais au sud du fleuve Zarani, à une quarantaine de kilomètres de la frontière. Les États-Unis ont abattu 4 drones iraniens et mené des frappes sur une base au sol dans le sud du pays la nuit dernière. 4 drones d'attaque qui représentaient une menace autour du détroit d'Ormuz ont été abattus, a affirmé un responsable américain sous couvert d'anonymat, ajoutant que l'armée américaine avait aussi frappé une station de contrôle au sol à Bandar Abbas qui menaçait de lancer un 5e drone en représailles. Les gardiens de la révolution iranienne ont annoncé avoir visé une base américaine. Le Koweït fait face, quant à lui, à des attaques de missiles et de drones. Ce matin, c'est ce qui a fait savoir l'armée de l'Émirat peu après l'annonce par les États-Unis de ses frappes contre le sud de la République islamique d'Iran. Le Trésor américain a annoncé des sanctions à l'encontre de l'autorité iranienne du détroit du Golfe Persique. La nouvelle agence de Téhéran chargée de percevoir les droits de navigation dans le détroit d'Ormuz. Le communiqué du Trésor a étendu la menace de sanctions à tous ceux qui s'acquittent de ces droits, car ceux-ci pourraient apporter un soutien aux gardiens de la révolution iranien et bénéficier de leurs services. L'ONU devrait annoncer l'ajout d'entités israéliennes à sa liste noire des États et organisations terroristes accusés de violences sexuelles dans les zones de conflit. Israël y figurera aux côtés du Hamas, reconnu coupable par l'ONU de violences sexuelles lors du massacre du 7 octobre en Israël. Des responsables affirment que le secrétaire général de l'ONU, Antonio Guterres, qui entame les derniers mois de son mandat, a cédé aux pressions. En réponse, Israël pourrait suspendre ses relations diplomatiques avec son bureau. L'ambassadeur d'Israël auprès de l'ONU, Danny Danone, a qualifié cette décision, je cite, de honte morale. Les États-Unis ont réinstauré les sanctions prises à l'encontre de Francesca Albanese seulement quelques jours après leur levée. Ce revirement fait suite à une ordonnance rendue par une cour d'appel américaine assurant que ces sanctions pouvaient continuer à être appliquées tant que la justice n'a pas tranché sur leur légalité. Le sélectionneur de la République d'Irlande, Emir Al-Girmson, qui avait plaidé pour l'exclusion d'Israël des compétitions internationales, a enjoint ses joueurs à, je cite, gagner cette guerre, alors que 2 rencontres officielles opposeront l'Irlande et Israël dans le cadre de la Ligue des Nations à l'automne. En novembre, la fédération irlandaise avait adopté une motion demandant à l'UEFA de suspendre immédiatement Israël de toute compétition internationale, mais n'a reçu aucun soutien de la part de l'instance dirigeante du football européen. En France, le chercheur François Burga, condamné en appel pour apologie du terrorisme, il avait relayé un communiqué du Hamas et écrit dans un tweet, je cite, « avoir infiniment plus de respect pour les dirigeants du Hamas que pour les dirigeants d'Israël ». Le chercheur chiffre lui-même sur son compte X ce qu'il va devoir payer à 16 000 euros entre intérêts et frais de justice aux associations qui s'étaient constituées partie civile. Une représentation de la pièce deuxième partie dans laquelle joue Patrick Bruel a été momentanément perturbée hier soir à Paris par des militantes du collectif féministe Nous Toutes qui avaient pris place dans le théâtre Édouard VII. Selon des vidéos publiées sur les réseaux sociaux, ces 3 militantes qui portaient un masque à l'effigie de l'acteur et du chanteur ont crié « Bruel violeur » entraînant l'allumage des lumières dans la salle et l'intervention de la sécurité qui les a évacuées. Selon des images mises en ligne par Clément Lanneau et Le Média TV, Patrick Bruel actuellement visé par 4 plaintes pour viol en France et une enquête judiciaire pour agression sexuelle en Belgique. Il conteste l'ensemble des faits qui lui sont reprochés. Et enfin, la vigilance orange canicule s'étend ce jour à Paris et à sa petite couronne face à un épisode de chaleur d'une précocité historique. Le Premier ministre Sébastien Lecornu doit présider ce jour une réunion interministérielle pour préparer les services de l'État. Au prochain mois d'été, le mercure devrait atteindre 32 à 34 degrés et localement 35 degrés en région parisienne.
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1: Bonjour à tous, nous sommes le jeudi 28 mai et voici votre flash d'information locale. Suite de la polémique autour de la venue du dessinateur Johan Sfar à la Criée que nous évoquions hier sur notre antenne, le maire de Marseille, Benoît Payan, a fermement pris position hier soir. L'élu apporte son soutien total au festival et martèle que les messages de haine ne sont pas les bienvenus. La ville, affirme-t-il, ne traitera jamais les artistes selon leur origine ou leur religion. Fin de citation. Face aux menaces de boycott, la mobilisation s'organise aussi sur le terrain. Le collectif Nous Vivrons annonce une manifestation de soutien à l'auteur, prévue ce vendredi directement devant le théâtre. Hier matin, à l'occasion de la journée nationale de la résistance, le site mémorial du camp des Milles accueillait au wagon du souvenir la cérémonie commémorative annuelle. En présence des collégiens de la maison française rurale de Ventavon et des élèves du lycée militaire d'Aix-en-Provence, le président fondateur de la fondation du camp des Milles, Alain Chouraki, explique à Magali Barthez l'importance de ce moment.
2: Les héros sont aussi ceux qui font tout pour ne pas avoir à le devenir. Je veux dire que, bien sûr, qu'on a raison de magnifier ceux qui se battent, qui se sont battus. Mais quoi de plus important que d'éviter les situations où l'on a à se battre, à risquer sa vie. Et donc, tous ceux qui font en sorte que sur le chemin des résistances possibles, des extrémismes menaçants, tous ceux qui sur ce chemin peuvent agir sont aussi des sortes de héros du quotidien qui empêchent ou essaient d'empêcher les embardées terribles. Ensuite, quand on est dans une embardée tragique, j'allais dire qu'on n'a plus qu'à se battre. Mais nous sommes actuellement dans une situation où la démocratie est sur une ligne de crête, où les extrémismes montent, où l'antisémitisme bien sûr multiplie, voit se multiplier les actes, même si l'opinion antisémite n'augmente pas, mais on a aussi des opinions racistes qui montent, la xénophobie. Et donc on est dans une situation où se battre a un effet. On est sur une ligne de crête où ne pas faire contre les vents contraires, c'est aussi une manière de laisser faire et où il faut déjà agir pour empêcher de basculer.
1: Coup de chaud politique autour de la gestion de l'Uvonne. Selon les informations du journal La Provence, le maire de Saint-Zacharie a déposé plainte hier contre le maire de Marseille, Benoît Payan. En cause, un coup de téléphone décrit comme particulièrement virulent et menaçant. Le 20 mai dernier, l'édile varois Jean-Jacques Coulon avait boycotté une élection au sein du syndicat de la Rivière pour faire barrage au candidat marseillais Anthony Crémer, un proche de Benoît Payan. Une manœuvre qui a provoqué la colère du maire de Marseille car elle venait briser un accord politique métropolitain. L'affaire est désormais entre les mains du parquet de Draguignan. Hier après-midi, dans le quartier de la Blancarde, un policier municipal a été violemment percuté par un scooter. À son bord, deux adolescents d'une quinzaine d'années roulant sans casque qui ont délibérément foncé sur la patrouille pour se soustraire à un contrôle. Après une brève course-poursuite à pied dans les rues du 4e arrondissement, les deux fuyards ont été rattrapés, interpellés et placés en garde à vue. Leur deux roues s'est avérée être volée. Touché aux bras et aux jambes, l'agent a été hospitalisé en observation, mais ses jours ne sont pas en danger. On la prend souvent à tort pour un déchet, la Posidonie pourrait être le meilleur bouclier de nos plages. Alors que Marseille teste en ce moment un rempart naturel à la pointe rouge pour freiner l'érosion, pourquoi cette plante est-elle si indispensable? Écoutez Hervé Manchon, l'adjoint marseillais à l'environnement et à la biodiversité.
3: On utilise cette herbe morte de Posidonie pour aplanir les plages et lutter contre l'érosion des plages, puisque ce coussin d'herbe morte, quand il est pris avec le sable, il fait un peu comme une éponge. Quand l'eau vient frapper dessus, il freine la force de l'eau et il empêche que l'eau emporte le sable au large. Ça permet de maintenir le trait de côte.
1: Une bonne nouvelle pour les fans de variété française. Après une pause de 5 ans loin des tournées, le chanteur Vianney annonce son grand retour sur scène pour 2027. L'interprète de Beau Papa passera bien sûr chez nous. Il sera le 14 mai 2027 à l'Arena du Pays d'Aix, le 9 octobre au Dôme de Marseille et enfin en mars 2028 au Zénith de Toulon. Si les places pour Toulon sont déjà disponibles, notez bien que la billetterie pour Aix et Marseille ouvre demain à 20h. La météo aujourd'hui, il continue à faire très chaud, le soleil dominera toute la journée. Côté température, il fait 18 degrés ce matin et jusqu'à 30 degrés cet après-midi sur notre belle cité phocéenne. Je vous donne rendez-vous à 13h avec l'invité de la rédaction de Laura Saint. Elle reçoit aujourd'hui Nathan Devers, écrivain. Une belle journée à tous et bonne écoute sur les ondes de Radio JM.
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1: Bonjour, je suis Agnès Chalno et je suis coach certifiée dédiée au monde entrepreneurial. Dans mon émission Morning Coaching, je vous donne des outils pour améliorer votre quotidien et nous avons aussi des personnalités inspirantes qui se joignent à nous. Aujourd'hui, nous accueillons Swann Xéry. Bonjour Swann.
2: Bonjour.
1: Alors, vous accompagnez les entreprises en France, à l'étranger, pour faire du lieu de travail un lieu d'épanouissement personnel et professionnel. Vous êtes conférencier, vous avez coécrit à votre père le livre « Le développement personnel vu par les neurosciences ». Vous êtes coach en leadership et performance et aujourd'hui, nous allons parler ensemble du leadership. Première question, on associe souvent le leadership à la capacité de diriger, de convaincre et de mobiliser les autres. Et vous, vous dites que le vrai leadership commence d'abord par soi. Et ce que vous appelez le leadership intérieur.
2: Alors déjà, merci Agnès de mettre ces sujets tellement passionnants sur la table. Alors on pourra en parler pendant des heures, mais on va quand même essayer de rester sur les questions. Déjà, je pense qu'on a une lecture qui est un poil tronquée de ce qu'est le leadership, probablement de par une définition un petit peu floue. Oui. La plupart des gens définissent le leadership comme la capacité à mener.
1: Tout à fait.
2: Mais finalement, mener qui, mener quoi, mener quand et mener où. Et aussi, donc on a déjà une définition plutôt généraliste et en plus une définition que l'on associe en termes d'identification de personnes, généralement aux dirigeants de pays, aux dirigeants de grandes entreprises, de groupes religieux éventuellement.
1: Personnes visibles un peu.
2: De personnes visibles, exactement. Et qui sont vraiment sur des postes et des postures de puissance. Et ce qui fait que beaucoup de gens ont un peu de mal à s'y identifier. Or, selon moi, le leadership, c'est quelque chose de beaucoup plus profond que j'identifierais plutôt comme l'art de l'influence positive.
1: Ok.
2: À partir du moment où on définit le leadership comme l'art de l'influence positive, alors ça concerne plus quelques-uns, mais ça concerne tous.
1: Tout à fait.
2: C'est-à-dire que n'importe quel contexte de vie dans lequel tu peux amener quelque chose de positif dans l'environnement, pour moi, une maman qui aide ses enfants à faire ses devoirs, alors je dis une maman ou un papa, c'est du leadership.
1: Ok.
2: C'est de l'influence positive.
1: D'accord.
2: Montre-moi un tableau de maître et je te montrerai un leader.
1: Tu vois,
2: montre-moi une maison bien bâtie et je te montrerai un leader. C'est-à-dire que derrière chaque accomplissement, quel qu'il soit, il y a pour moi un leader et du leadership. Ceci étant, dans le leadership, on peut distinguer deux choses. La capacité à mener les autres, évidemment, c'est le leadership collectif.
1: Ouais,
2: mais pour répondre à ta question, c'est génial de pouvoir mener les autres. Mais pour moi, avant de pouvoir mener les autres, il faut déjà être capable de se mener à soi.
1: Ah oui.
2: Ça, c'est
1: le leadership intérieur.
2: Exactement. Ou leadership personnel.
1: Ok.
2: Qui, pour amener un élément de plus en réponse à ta question, je trouve que pas mal de personnes s'enferment dans « j'ai un badge, j'ai un poste, donc j'ai du crédit, donc je peux leader ». Et souvent, et on le voit parfois dans le monde de l'entreprise, tu sais, tu rencontres ces gens qui t'inspirent le premier jour, mais plus du tout 6 mois après. Souvent parce que c'est des gens qui capitalisent trop sur leur posture et leur relation aux autres pour influencer, pour guider, éventuellement impressionner. Mais c'est souvent des gens qui travaillent relativement peu sur eux-mêmes. Et donc, pendant qu'ils font progresser les autres, eux progressent peu.
1: Et oui, et d'où après cette...
2: D'où après ce sentiment. Donc,
1: alors justement, dans le monde professionnel, on dit qu'un leader est souvent jugé alors sur les moments de tension. On va dire l'urgence, le conflit, l'incertitude, pression des résultats.
2: Ouais.
1: Et comment apprend-on donc à gérer ses émotions et garder le cap quand tout vacille autour de soi?
2: Alors déjà, moi, je pense que le leader, c'est un marchand d'optimisme. C'est un marchand d'espoir.
1: Oui.
2: C'est la première chose. Donc, je pense que le vrai leader, c'est dans les moments de difficulté ou d'intensité qu'on le voit, qui se révèle.
1: Ouais.
2: Quand tout va bien, on n'a pas besoin d'être mené, on n'a pas besoin d'être guidé. Si demain tu fais une randonnée avec tes amis dans une zone que tu connais, justement, tu ne veux pas leader, tu veux des amis, des gens qui marchent à côté de toi.
1: Oui.
2: Si tu vas en Thaïlande pour une randonnée dans un lieu que tu ne connais pas, là tu veux un guide.
1: Oui, tout à fait.
2: Donc déjà, moi je pense que dans une société aujourd'hui hyper horizontalisée, en tout cas, on le souhaite, c'est pas encore le cas, mais de plus en plus, les gens ne veulent pas forcément être menés. Par contre, dans les moments de difficulté, sur un bateau au milieu d'une tempête, c'est le moment où on a besoin que quelqu'un se positionne, prenne des décisions, etc. Maintenant, comment est-ce que le leader fait ça? Déjà, le leader se révèle dans ces moments-là parce que le leader est généralement quelqu'un de très optimiste.
1: Ouais.
2: Et donc, il drive son mindset sur quelque chose de très orienté solution.
1: Tout à fait.
2: Donc, il a cette double capacité à se dire, triple capacité à se dire, il y a un problème, c'est à moi de gérer. Je prends la responsabilité. Donc déjà, dans son identité profonde, il ne fuit pas les défis. Il se dit bien au contraire que, il y a un défi, génial, je retrousse mes manches.
1: J'y vais.
2: Voilà, quand tout va bien, mais je laisse les autres.
1: Oui, parce qu'il faut la capacité aussi à laisser les autres s'exprimer, du coup,
2: mais quand tout va bien. De toute façon, le vrai leader, c'est pas seulement celui qui lead, c'est celui qui sait aussi se laisser l'idée pour permettre aux autres de prendre leur propre leadership. Donc, c'est la capacité à dire, OK, là, c'est à moi de jouer. Deux, je suis quelqu'un d'optimiste qui croit en l'avenir, donc je peux aussi rassurer mon cerveau sur des messages positifs qui me font dire que je ne suis pas en danger, mais je peux trouver des solutions. Donc il y a ce côté très orienté solution pour passer à l'action, et derrière la capacité aussi à lâcher prise sur certaines choses, regarder où est-ce que j'ai du contrôle, où est-ce que j'en ai pas, et dans ma zone de contrôle et d'influence, ben quel est mon plan d'action et comment j'avance.
1: D'accord. Et du coup, moi, ma question, c'est une vidéo. Il y a beaucoup de vidéos. Allez voir sur LinkedIn le profil de Song Xiri. Il y a beaucoup de vidéos. C'est très inspirant. De vous parler de charisme.
2: Oui.
1: Et ça m'a interpellée parce que vous dites que le charisme, ça constitue pas à impressionner. Et je rebondis par rapport à ce que vous venez de dire. Mais c'est à être aligné entre nos valeurs, la posture, ce qu'on pense, ce qu'on fait. Est-ce que le vrai charisme, pardon, d'un leader vient finalement vraiment de sa cohésion intérieure?
2: Alors, pour moi, le summum du charisme, c'est l'authenticité.
1: Ouais. C'est dur, les gens, ils n'ont pas envie parfois d'être authentiques.
2: Ils n'ont pas envie parce qu'ils se laissent aussi un petit peu manipuler ou impressionner par un monde basé sur les réseaux sociaux, sur l'image. Oui. Et ils cherchent à ressembler à quelque chose qui semble fonctionner chez les autres, alors que ce qui fonctionne le mieux chez chacun, c'est d'être soi.
1: Donc c'est trouver son point d'authenticité pour permettre de se développer et d'avoir son propre charisme.
2: En tout cas, si je devais te définir selon moi le charisme de manière un peu géométrique, avec un axe vertical et un axe horizontal, les deux permettant un point d'équilibre parfait, l'alignement qui crée un point d'appui, et derrière l'horizontalité qui permet d'équilibrer. La verticalité, c'est l'alignement, comme tu disais, c'est un alignement, une cohérence entre ce que je dis, qui je suis et ce que je fais, ça c'est l'authenticité. Et derrière, jouer sur la double posture, alors je dis jouer mais le terme n'est pas adapté, c'est parce que c'est pas jouer, c'est être.
1: Être, oui.
2: À la fois quelqu'un de chaleureux, humain, et en même temps professionnel et fiable. Tu vois? Et si tu es toi et que les gens reconnaissent la sincérité, l'honnêteté de ton message, et qu'en plus de ça, tu es quelqu'un qui est capable de connecter avec les gens tout en étant fiable et professionnel, pour moi, on est sur les éléments clés d'une personne charismatique.
1: Et du coup, dans tous ces contenus qu'on voit dans les formations, les livres, les podcasts sur leadership, puisqu'il y en a pléthore, vous rappelez que le savoir ne suffit pas et c'est pas mis en action. On dit souvent, en coaching, c'est pas nouveau. Mais comment passe-t-on vraiment de ce leadership théorique? On dit, voilà, je vais prendre un livre, je vais faire du coaching, je vais avoir du savoir, je vais m'imprégner de tout ça, pour un leadership réellement incarné au quotidien.
2: La première chose déjà, c'est de comprendre que le leadership ne peut pas être théorique, dans le sens où si c'est l'art de l'influence positive, si tu n'influences pas, en fait, le leadership, contrairement à ce qu'on peut penser, est directement visible, quantifiable,
1: tout de suite
2: sur les actions du terrain. Le leadership, c'est pas ce que tu sais, c'est ce que tu fais et c'est ce que tu es. Et l'erreur parfois que font les personnes, c'est de se dire que le leadership, c'est faire des choses extraordinaires, alors qu'on peut retrouver je reviens à ma définition de tout à l'heure.
1: Tout à fait, la première question.
2: On peut retrouver le leadership dans des choses extrêmement simples du quotidien, puisque finalement, pour amener de l'influence positive, tu dois juste utiliser tes qualités intrinsèques les plus omniprésentes et les offrir au monde extérieur. Donc finalement, c'est juste
1: se dévoiler un peu, si
2: alors,
1: je peux me permettre.
2: Oui.
1: Il faut accepter, donc c'est l'authenticité, accepter de se dévoiler et aussi, comme tu as dit, les faiblesses. Accepter de parer, de se dire parfois, je ne sais pas.
2: Oui, mais tu sais ce qui me surprend moi dans mon accompagnement des gens, c'est que quand je demande aux gens, ok, décris-moi un peu tes forces. Parce que moi, je suis intimement persuadé que dans l'histoire de l'humanité, jamais personne n'a lidé avec des défauts. Moi, je pense que tu ne peux l'idée qu'avec des qualités. Les gens ne te suivront jamais pour ce que tu fais de mal ou qui tu es de mal. Ils te suivront pour ce que tu fais de bien et qui tu es de bien. Et je me rends compte que pour aider les gens à trouver leur leadership, une de mes premières questions, c'est dis-moi un peu ta zone de génie, c'est quoi tes qualités? Et je remarque que les gens ont beaucoup de mal à répondre à cette question. Par contre, quand je leur demande c'est quoi tes faiblesses, ils pourraient m'écrire un livre. Et là, je me dis, ok, donc tu sais te définir par tes faiblesses, mais pas par tes qualités. Sauf que ce ne sont pas tes faiblesses qui vont te permettre de l'idée, mais uniquement tes qualités. Donc peut-être que l'étape numéro une, c'est d'aider déjà les gens à découvrir leurs qualités dominantes, parce que finalement, une fois que tu connais vraiment tes qualités, tu sais dans quel contexte tu peux les appliquer, et tu peux aussi reconnaître tes faiblesses, mais elles ne te définissent plus, parce que tu es venu équilibrer ton identité entre Oui. Ok, il y a peut-être des choses sur lesquelles bah, je suis pas au top, mais il y a des choses par contre que j'ai qui sont extraordinaires, et c'est surtout sur celles-ci que je vais capitaliser.
1: Alors c'est parfait, parce que ma notre question, c'est pour vous, c'est pas forcément les grands objectifs qui transcendent une trajectoire, mais les standards du quotidien. Oui. Et pour quelqu'un qui veut élever son leadership, donc c'est un peu trouver oui. sa qualité, oui. quelles sont les petites actions qui peuvent vraiment, actions répétées, qui peuvent vraiment faire la différence?
2: En tout cas, ce mot standard, moi, c'est un de mes mots préférés, oui. Parce que je trouve que
1: les standards du quotidien.
2: Les standards du quotidien, dans le sens
1: alors
2: où
1: c'est quoi ?
2: On a parfois tendance à se laisser impressionner par l'extraordinaire. Or, moi, je me laisse beaucoup plus impressionner par les choses ordinaires que l'on fait de manière extra.
1: Oui.
2: Et c'est pas exactement la même chose.
1: Non.
2: Et le vrai leader, c'est pas celui qui fait une fois de temps en temps quelque chose de bien. C'est celui qui est capable d'être constant oui. dans ses actions du quotidien et qui fait tout avec. En fait, le leadership, c'est plus qu'une compétence, c'est un état d'esprit.
1: Et oui, oui, après,
2: c'est
1: ça.
2: Tu vois, et c'est quel état d'esprit je mets dans tout ce que je fais. Ouais. Quel est mon niveau d'engagement? Quelle est mon intelligence émotionnelle ou situationnelle dans toutes les situations?
1: C'est un savoir-être global.
2: C'est un savoir-être global. Et qui peut, du coup, encore une fois, parce que t'as compris que moi, je n'associe pas le leadership à une posture de pouvoir.
1: Non,
2: mais
1: ça,
2: je mets le leadership entre les mains de chaque personne.
1: Tout le monde a son propre leadership. Ouais,
2: pour moi,
1: qui se révèle.
2: Exactement. 100% des gens ont du leadership. Ça ne fait pas de 100% des gens des leaders.
1: Ah non, non, non.
2: Avoir du leadership, ça veut dire j'ai une qualité intrinsèque que si je la reconnais et si j'en fais usage, alors je peux influencer positivement.
1: Et du coup, on peut être leader sur, comme tu disais au quotidien, sur on va être aidant d'une personne âgée, on peut être leader sur ça. Quand
2: oui.
1: Il y a des gens qui font ça et d'autres personnes qui ne le feraient jamais.
2: Exactement, exactement. Ces personnes-là sont souvent des leaders empathiques.
1: Oui.
2: Ce sont des personnes qui ont des qualités humaines intrinsèques absolument incroyables, et ils ont compris que c'est là qu'était leur force, leur qualité et leur pouvoir d'influence positive. Ils l'utilisent au quotidien.
1: Et alors du coup, on dit maintenant qu'un bon manager n'est pas celui qui contrôle. Et je rebondis ouais. sur leader empathique, mais celui qui fait libérer et grandir les
2: oui.
1: autres. Avant, on aurait dit leader empathique à 20
2: oui.
1: ans, on aurait dit attends,
2: oui.
1: ça va pas du tout ensemble. Oui. Maintenant, leader empathique, il faut l'être.
2: Oui.
1: Comment créer à la fois dans un monde professionnel un cadre sécurisant, responsabilisant, stimulant,
2: oui.
1: et dans lequel les équipes peuvent gagner en autonomie, en
2: oui.
1: confiance, en performance.
2: Oui, en tout cas, t'as raison, parce que le leadership ou le management, c'est aussi sociétal. Donc, ça s'adapte aussi à un contexte social, sociétal, et celui d'aujourd'hui n'est pas celui d'hier. Aujourd'hui, effectivement, on est avec des générations qui veulent de la liberté, mais qui ont aussi besoin d'être sécurisées par un cadre.
1: Oui.
2: Moi, j'appelle ça donc la liberté encadrée.
1: Oui, tout à fait.
2: La quête managériale, c'est de rendre ses collaborateurs autonomes.
1: Le but.
2: Un bon manager, c'est un manager qui, lorsqu'il n'est pas là, ça n'affecte pas les résultats. Lorsqu'il est présent, ça vient les booster.
1: Du coup, un manager leader. Maintenant, c'est le grand mot à la main.
2: Voilà, un manager leader ou un manager coach, peu importe comment on pourrait tourner ça. Mais effectivement, donc l'idée, c'est de dire, ok, j'observe mon collaborateur et ma quête, c'est de le rendre autonome. Pour le rendre autonome, il lui faut deux choses, de la compétence et de la motivation. Maintenant, quand je vais observer mon collaborateur au quotidien, il y a des choses qui relèvent de sa zone de génie. Est-ce que j'ai besoin d'amener du cadre sur quelque chose qu'il fait naturellement bien et de manière motivée? Probablement
1: non.
2: pas. Par contre, il y a aussi probablement parmi les tâches et les missions du quotidien, des choses qui, pour le collaborateur, relèvent plutôt de sa zone de challenge, par exemple,
1: oui.
2: voire de sa zone d'incompétence.
1: Et là, le leader va venir travailler la personne un peu.
2: Et c'est là où le leader va amener du cadre,
1: et oui.
2: qui du coup va venir accompagner, faire monter en compétence et sécuriser.
1: Oui.
2: Et donc, ce double jeu de, ok, où est-ce que je peux lui laisser de la liberté et où est-ce que je dois amener du cadre, permet, à travers la liberté, d'amener la reconnaissance de... Là, je sais, et je te laisse t'épanouir, être proactif et participer. Là où on reconnaît collectivement que ben, peut-être c'est un peu plus difficile pour toi, je te donne la main, je t'accompagne et je mets un peu plus de cadre. Et d'abord,
1: c'est ça la liberté encadrée.
2: C'est ça la liberté encadrée.
1: Je trouve ça vraiment
2: ouais.
1: super.
2: Ouais,
1: comme en tant que coach, c'est vraiment quelque chose qui m'a marqué quand on a échangé ensemble, cette liberté encadrée. Je trouve que ça résume vraiment ces 10 dernières années en entreprise.
2: Je suis d'accord.
1: Cette volonté de vouloir révéler les personnes. Mais on sait qu'on oui. a tous besoin d'un cadre.
2: Oui.
1: Et déjà, dès l'enfance, on dit un enfant doit être élevé en liberté, mais encadré.
2: Et encore aujourd'hui, en tant qu'adulte grand et épanoui, on aime encore avoir un cadre.

0: grandir. Parce qu'on a dit tout à l'heure, le leadership, c'est pas qu'un titre, une fonction, mais cette volonté de grandir pour faire grandir les autres.
1: Oui, et d'ailleurs, le leadership, tu sais, souvent on observe quelqu'un qui a des résultats extraordinaires, on dit « Ah, il a des résultats, donc c'est un leader ». Mais non, en fait, c'est dans l'autre sens. C'est parce qu'il se comporte comme un leader qu'il a des résultats.
0: Est-ce que c'est un peu une côté... Là, j'entends un peu la jalousie souvent. Oui. Les gens qui disent ça. Un peu, ah, regarde, lui, il y arrive parce
1: alors,
0: qu'il est...
1: Alors, je sais pas si c'est de la jalousie...
0: De l'envie, alors, peut-être.
1: Alors, peut-être. Ou en tout cas, juste des gens qui se laissent impressionner par un résultat pour associer ça à, finalement, un titre déjà acquis. Mais si tu regardes un sportif professionnel, je sais pas, un Novak Djokovic que tu regardes aujourd'hui soulever des titres, mais en fait, regarde Novak Djokovic jouer quand il avait 14-15 ans.
0: Oui.
1: Mais tu verrais la même personnalité, la même détermination, même envie farouche. Donc finalement, c'est parce qu'il s'est comporté comme un leader depuis si longtemps.
0: Parce qu'il avait le mindset de dire je veux grandir et je veux réussir et je veux y aller.
1: Exactement. Donc à nouveau, mais tu connais ma réponse sur ça, le leadership n'est en rien associé à un titre. Et d'ailleurs, la personne qui le pense, c'est souvent celle qui lead avec une forme d'inconscience. Et pas forcément là où on le souhaiterait, sauf s'il y a certaines qualités naturelles qui viennent compenser. Mais pour moi, le leader, c'est celui qui prend conscience, encore une fois, qu'il a des qualités, qu'il peut, qu'il doit faire au quotidien, que le leadership, c'est chaque jour compteur remis à zéro. Il y a une ligne de départ, c'est le jour où je découvre que j'ai du pouvoir d'influence positive, il n'y a pas de ligne d'arrivée.
0: Le
1: leadership,
0: ça dépend du contexte, des personnes en face de soi.
1: Exactement, et c'est ce qui fait que moi, j'aime remettre un terme qu'on associe au grand.
0: On va arriver à ce fameux terme.
1: À tous. Tu vois, et c'est là où on revient sur le leadership intérieur ou personnel versus leadership collectif. Avant de vouloir mener les autres, et si je commençais par me mener moi, comment je me mène moi-même? Et ben déjà en découvrant mes qualités intrinsèques, en travaillant sur moi, c'est du développement personnel, en acceptant de grandir, de progresser. Et finalement, plus je grandis et plus j'élève mes standards, et plus ça me donne des clés, des outils pour aider les autres finalement à élever leurs propres standards. Et
0: donc là, chers auditeurs et auditrices, ce qu'il faut comprendre, c'est trouver votre part de leadership en vous. Donc déjà, posez-vous, et je le dis souvent, mettez vos qualités, qu'est-ce que vous savez faire, et vous êtes sûrement leader dans une situation, même quelque chose dont vous n'allez même pas vous rendre compte, vous êtes leader.
1: Et cette
0: cette montée en positivisme, on va dire, permettra de encore plus développer d'autres qualités, parce qu'on est toujours...
1: Oui.
0: Le positif attire le positif.
1: Bien sûr, bien sûr.
0: Alors, dernière question, toujours la question un peu en se vend. Swan, je demande toujours à mes invités leur plus. Quel est votre plus et pourquoi faire appel? Pourquoi une entreprise doit faire appel à vos services?
1: Alors, écoute, je sais pas si je parlerai de plus parce que, encore une fois, moi, je pense que tout le monde a.
0: Ah oui, là, tout le monde a un plus. On
1: voilà,
0: compris.
1: Tout le monde a un plus, tout le monde a son plus. Alors, je sais pas s'il y a un plus du plus, mais en tout cas, je pense que.
0: L'énergie déjà, ça, on peut dire que c'est l'énergie.
1: Mon identité vient d'un profil ou d'un parcours atypique. Qui me permet finalement de faire pas mal d'interdisciplinarité et de ramener beaucoup d'idées et de concepts qui viennent d'horizons différents avec une même direction qui est celle de faire progresser l'autre. Entre un parcours et une éducation de sportif, puisque j'étais à la fac de sport à Marseille à travailler sur la performance chez les sportifs de haut niveau. Un papa qui est un éminent chercheur en neurosciences.
0: Tout à fait, avec qui vous avez écrit votre livre.
1: Avec qui on a écrit le bouquin. Mon parcours entrepreneurial finalement depuis que j'ai 23 ans. Et finalement, c'est le croisement de ces disciplines qui me permet d'arriver pas avec un concept théorique auquel j'essaie de faire coller une situation pratique, mais plutôt avec une expérience pratique, une expérience. Moi, je suis un pur produit du terrain sur lequel j'essaie d'amener un cadre pédagogique pour transmettre efficacement. Mais peut-être mon plus du plus, comme tu le dis, c'est d'aider les gens à trouver le leur, justement.
0: Ah, c'est super. Et regardez les vidéos sur LinkedIn, vous allez comprendre l'engouement qu'il y a lors des conférences.
1: Merci beaucoup, Agnès, en tout cas,
0: pour cette interview passionnante et instructive. Alors, soit vous intervenez, jeudi 18 juin à l'EMCC France-Provence, qui est donc une fédération, il y a trois fédérations de coaching, dont l'EMCC France-Provence, dont je fais partie. Et vous allez nous parler de performance et discipline. Donc, allez voir sur LinkedIn, sur EMCC France-Provence, vous retrouverez toutes les informations. Merci beaucoup. Donc, pour les auditeurs, retrouvez l'émission en podcast sur Radio JM, sur la page Facebook et Instagram de l'émission. Je vous dis à la semaine prochaine pour une nouvelle chronique passionnante. Merci beaucoup.
1: Merci Agnès.

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1: Le journal. La sergente Rotem Yanaï, 20 ans, originaire de Givat Hadass, sous-officier logisticienne au sein de Givati, a été tuée hier par l'explosion d'un drone piégé dans une zone militaire proche de la frontière libanaise. Elle a été tuée alors qu'elle tentait de se mettre à l'abri. Lors du même incident, un autre drone piégé a explosé, blessant grièvement deux réservistes. L'armée israélienne a frappé la ville de Tyr dans le sud du Liban un jour après avoir averti qu'elle considérait comme une zone de combat tout le territoire libanais au sud du fleuve Zarani, à une quarantaine de kilomètres de la frontière. Les États-Unis ont abattu 4 drones iraniens et mené des frappes sur une base au sol dans le sud du pays la nuit dernière. 4 drones d'attaque qui représentaient une menace autour du détroit d'Ormuz ont été abattus, a affirmé un responsable américain sous couvert d'anonymat, ajoutant que l'armée américaine avait aussi frappé une station de contrôle au sol à Bandar Abbas qui menaçait de lancer un 5e drone en représailles. Les gardiens de la révolution iranienne ont annoncé avoir visé une base américaine. Le Koweït fait face, quant à lui, à des attaques de missiles et de drones. Ce matin, c'est ce qui a fait savoir l'armée de l'Émirat peu après l'annonce par les États-Unis de ses frappes contre le sud de la République islamique d'Iran. Le Trésor américain a annoncé des sanctions à l'encontre de l'autorité iranienne du détroit du Golfe Persique. La nouvelle agence de Téhéran chargée de percevoir les droits de navigation dans le détroit d'Ormuz. Le communiqué du Trésor a étendu la menace de sanctions à tous ceux qui s'acquittent de ces droits, car ceux-ci pourraient apporter un soutien aux gardiens de la révolution iranien et bénéficier de leurs services. L'ONU devrait annoncer l'ajout d'entités israéliennes à sa liste noire des États et organisations terroristes accusés de violences sexuelles dans les zones de conflit. Israël y figurera aux côtés du Hamas, reconnu coupable par l'ONU de violences sexuelles lors du massacre du 7 octobre en Israël. Des responsables affirment que le secrétaire général de l'ONU, Antonio Guterres, qui entame les derniers mois de son mandat, a cédé aux pressions. En réponse, Israël pourrait suspendre ses relations diplomatiques avec son bureau. L'ambassadeur d'Israël auprès de l'ONU, Danny Danone, a qualifié cette décision, je cite, de honte morale. Les États-Unis ont réinstauré les sanctions prises à l'encontre de Francesca Albanese seulement quelques jours après leur levée. Ce revirement fait suite à une ordonnance rendue par une cour d'appel américaine assurant que ces sanctions pouvaient continuer à être appliquées tant que la justice n'a pas tranché sur leur légalité. Le sélectionneur de la République d'Irlande, Emir Al-Girmson, qui avait plaidé pour l'exclusion d'Israël des compétitions internationales, a enjoint ses joueurs à, je cite, gagner cette guerre, alors que 2 rencontres officielles opposeront l'Irlande et Israël dans le cadre de la Ligue des Nations à l'automne. En novembre, la fédération irlandaise avait adopté une motion demandant à l'UEFA de suspendre immédiatement Israël de toute compétition internationale, mais n'a reçu aucun soutien de la part de l'instance dirigeante du football européen. En France, le chercheur François Burga, condamné en appel pour apologie du terrorisme, il avait relayé un communiqué du Hamas et écrit dans un tweet, je cite, « avoir infiniment plus de respect pour les dirigeants du Hamas que pour les dirigeants d'Israël ». Le chercheur chiffre lui-même sur son compte X ce qu'il va devoir payer à 16 000 euros entre intérêts et frais de justice aux associations qui s'étaient constituées partie civile. Une représentation de la pièce deuxième partie dans laquelle joue Patrick Bruel a été momentanément perturbée hier soir à Paris par des militantes du collectif féministe Nous Toutes qui avaient pris place dans le théâtre Édouard VII. Selon des vidéos publiées sur les réseaux sociaux, ces 3 militantes qui portaient un masque à l'effigie de l'acteur et du chanteur ont crié « Bruel violeur » entraînant l'allumage des lumières dans la salle et l'intervention de la sécurité qui les a évacuées. Selon des images mises en ligne par Clément Lanneau et Le Média TV, Patrick Bruel actuellement visé par 4 plaintes pour viol en France et une enquête judiciaire pour agression sexuelle en Belgique. Il conteste l'ensemble des faits qui lui sont reprochés. Et enfin, la vigilance orange canicule s'étend ce jour à Paris et à sa petite couronne face à un épisode de chaleur d'une précocité historique. Le Premier ministre Sébastien Lecornu doit présider ce jour une réunion interministérielle pour préparer les services de l'État. Au prochain mois d'été, le mercure devrait atteindre 32 à 34 degrés et localement 35 degrés en région parisienne.
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1: Bonjour à tous, nous sommes le jeudi 28 mai et voici votre flash d'information locale. Suite de la polémique autour de la venue du dessinateur Johan Sfar à la Criée que nous évoquions hier sur notre antenne, le maire de Marseille, Benoît Payan, a fermement pris position hier soir. L'élu apporte son soutien total au festival et martèle que les messages de haine ne sont pas les bienvenus. La ville, affirme-t-il, ne trahira jamais les artistes selon leur origine ou leur religion. Fin de citation. Face aux menaces de boycott, la mobilisation s'organise aussi sur le terrain. Le collectif Nous Vivrons annonce une manifestation de soutien à l'auteur, prévue ce vendredi directement devant le théâtre. Hier matin, à l'occasion de la journée nationale de la résistance, le site mémorial du camp des Milles accueillait au wagon du souvenir la cérémonie commémorative annuelle en présence des collégiens de la maison française rurale de Ventavon et des élèves du lycée militaire d'Aix-en-Provence. Le président fondateur de la fondation du camp des Milles, Alain Chouraki, explique à Magali Barthez l'importance de ce moment.
2: Les héros sont aussi ceux qui font tout pour ne pas avoir à le devenir. Je veux dire que, bien sûr, qu'on a raison de magnifier ceux qui se battent, qui se sont battus. Mais quoi de plus important que d'éviter les situations où l'on a à se battre, à risquer sa vie. Et donc, tous ceux qui font en sorte que sur le chemin des résistances possibles, des extrémismes menaçants, tous ceux qui sur ce chemin peuvent agir, sont aussi des sortes de héros du quotidien qui empêchent ou essaient d'empêcher les embardées terribles. Ensuite, quand on est dans une embardée tragique, j'allais dire qu'on n'a plus qu'à se battre, mais nous sommes actuellement dans une situation où la démocratie est sur une ligne de crête, où les extrémismes montent, où l'antisémitisme bien sûr multiplie, voit se multiplier les actes, même si l'opinion antisémite n'augmente pas, mais on a aussi les opinions racistes qui montent, la xénophobie, et donc on est dans une situation où se battre a un effet. On est sur une ligne de crête où ne pas faire contre les vents contraires, c'est aussi une manière de laisser faire, et où il faut déjà agir pour empêcher de basculer.
1: Coup de chaud politique autour de la gestion de l'Uvonne. Selon les informations du journal La Provence, le maire de Saint-Zacharie a déposé plainte hier contre le maire de Marseille, Benoît Payan. En cause, un coup de téléphone décrit comme particulièrement virulent et menaçant. Le 20 mai dernier, l'édile varois Jean-Jacques Coulon avait boycotté une élection au sein du syndicat de la Rivière pour faire barrage au candidat marseillais Anthony Crémer, un proche de Benoît Payan. Une manœuvre qui a provoqué la colère du maire de Marseille car elle venait briser un accord politique métropolitain. L'affaire est désormais entre les mains du parquet de Draguignan. Hier après-midi, dans le quartier de la Blancarde, un policier municipal a été violemment percuté par un scooter. À son bord, deux adolescents d'une quinzaine d'années roulant sans casque qui ont délibérément foncé sur la patrouille pour se soustraire à un contrôle. Après une brève course-poursuite à pied dans les rues du 4e arrondissement, les deux fuyards ont été rattrapés, interpellés et placés en garde à vue. Leur deux roues s'est avérée être volée. Touché aux bras et aux jambes, l'agent a été hospitalisé en observation, mais ses jours ne sont pas en danger. On la prend souvent à tort pour un déchet, la Posidonie pourrait être le meilleur bouclier de nos plages. Alors que Marseille teste en ce moment un rempart naturel à la pointe rouge pour freiner l'érosion, pourquoi cette plante est-elle si indispensable? Écoutez Hervé Manchon, l'adjoint marseillais à l'environnement et à la biodiversité.
3: On utilise cette herbe morte de Posidonie pour aplanir les plages et lutter contre l'érosion des plages, puisque ce coussin d'herbe morte, quand il est pris avec le sable, il fait un peu comme une éponge. Quand l'eau vient frapper dessus, il freine la force de l'eau et il empêche que l'eau emporte le sable au large. Ça permet de maintenir le trait de côte.
1: Une bonne nouvelle pour les fans de variété française. Après une pause de 5 ans loin des tournées, le chanteur Vianney annonce son grand retour sur scène pour 2027. L'interprète de Beau Papa passera bien sûr chez nous. Il sera le 14 mai 2027 à l'Arena du Pays d'Aix, le 9 octobre au Dôme de Marseille et enfin en mars 2028 au Zénith de Toulon. Si les places pour Toulon sont déjà disponibles, notez bien que la billetterie pour Aix et Marseille ouvre demain à 20h. La météo aujourd'hui, il continue à faire très chaud, le soleil dominera toute la journée. Côté température, il fait 18 degrés ce matin et jusqu'à 30 degrés cet après-midi sur notre belle cité phocéenne. Je vous donne rendez-vous à 13h avec l'invité de la rédaction de Laura Saint. Elle reçoit aujourd'hui Nathan Dever, écrivain. Une belle journée à tous et bonne écoute sur les ondes de Radio JM.
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1: Le journal. La sergente Rotem Yanaï, 20 ans, originaire de Givat Hadass, sous-officier logisticienne au sein de Givati, a été tuée hier par l'explosion d'un drone piégé dans une zone militaire proche de la frontière libanaise. Elle a été tuée alors qu'elle tentait de se mettre à l'abri. Lors du même incident, un autre drone piégé a explosé, blessant grièvement deux réservistes. L'armée israélienne a frappé la ville de Tyr dans le sud du Liban un jour après avoir averti qu'elle considérait comme une zone de combat tout le territoire libanais au sud du fleuve Zarani, à une quarantaine de kilomètres de la frontière. Les États-Unis ont abattu 4 drones iraniens et mené des frappes sur une base au sol dans le sud du pays la nuit dernière. 4 drones d'attaque qui représentaient une menace autour du détroit d'Ormuz ont été abattus, a affirmé un responsable américain sous couvert d'anonymat, ajoutant que l'armée américaine avait aussi frappé une station de contrôle au sol à Bandar Abbas qui menaçait de lancer un 5e drone en représailles. Les gardiens de la révolution iranienne ont annoncé avoir visé une base américaine. Le Koweït fait face quant à lui à des attaques de missiles et de drones. Ce matin, c'est ce qui a fait savoir l'armée de l'Émirat peu après l'annonce par les États-Unis de ses frappes contre le sud de la République islamique d'Iran. Le Trésor américain a annoncé des sanctions à l'encontre de l'autorité iranienne du détroit du Golfe Persique, la nouvelle agence de Téhéran chargée de percevoir les droits de navigation dans le détroit d'Ormuz. Le communiqué du Trésor a étendu la menace de sanctions à tous ceux qui s'acquittent de ces droits, car ceux-ci pourraient apporter un soutien aux gardiens de la révolution iranien et bénéficier de leurs services. L'ONU devrait annoncer l'ajout d'entités israéliennes à sa liste noire des États et organisations terroristes accusées de violences sexuelles dans les zones de conflit. Israël y figurera aux côtés du Hamas, reconnu coupable par l'ONU de violences sexuelles lors du massacre du 7 octobre en Israël. Des responsables affirment que le secrétaire général de l'ONU, Antonio Guterres, qui entame les derniers mois de son mandat, a cédé aux pressions. En réponse, Israël pourrait suspendre ses relations diplomatiques avec son bureau. L'ambassadeur d'Israël auprès de l'ONU, Danny Danone, a qualifié cette décision, je cite, de honte morale. Les États-Unis ont réinstauré les sanctions prises à l'encontre de Francesca Albanese seulement quelques jours après leur levée. Ce revirement fait suite à une ordonnance rendue par une cour d'appel américaine assurant que ces sanctions pouvaient continuer à être appliquées tant que la justice n'a pas tranché sur leur légalité. Le sélectionneur de la République d'Irlande, Emir Al-Girmson, qui avait plaidé pour l'exclusion d'Israël des compétitions internationales, a enjoint ses joueurs à, je cite, gagner cette guerre, alors que 2 rencontres officielles opposeront l'Irlande et Israël dans le cadre de la Ligue des Nations à l'automne. En novembre, la fédération irlandaise avait adopté une motion demandant à l'UEFA de suspendre immédiatement Israël de toute compétition internationale, mais n'a reçu aucun soutien de la part de l'instance dirigeante du football européen. En France, le chercheur François Burga, condamné en appel pour apologie du terrorisme, il avait relayé un communiqué du Hamas et écrit dans un tweet, je cite, « avoir infiniment plus de respect pour les dirigeants du Hamas que pour les dirigeants d'Israël ». Le chercheur chiffre lui-même sur son compte X ce qu'il va devoir payer à 16 000 euros entre intérêts et frais de justice aux associations qui s'étaient constituées partie civile. Une représentation de la pièce deuxième partie dans laquelle joue Patrick Bruel a été momentanément perturbée hier soir à Paris par des militantes du collectif féministe Nous Toutes qui avaient pris place dans le théâtre Édouard VII. Selon des vidéos publiées sur les réseaux sociaux, ces 3 militantes qui portaient un masque à l'effigie de l'acteur et du chanteur ont crié Bruel violeur, entraînant l'allumage des lumières dans la salle et l'intervention de la sécurité qui les a évacuées. Selon des images mises en ligne par Clément Lannoy et Le Média TV, Patrick Bruel actuellement visé par 4 plaintes pour viol en France et une enquête judiciaire pour agression sexuelle en Belgique. Il conteste l'ensemble des faits qui lui sont reprochés. Et enfin, la vigilance orange canicule s'étend ce jour à Paris et à sa petite couronne face à un épisode de chaleur d'une précocité historique. Le Premier ministre Sébastien Lecornu doit présider ce jour une réunion interministérielle pour préparer les services de l'État. Au prochain mois d'été, le mercure devrait atteindre 32 à 34 degrés, localement 35 degrés en région parisienne.
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1: Bonjour à tous, nous sommes le jeudi 28 mai et voici votre flash d'information locale. Suite de la polémique autour de la venue du dessinateur Johan Sfar à la Criée que nous évoquions hier sur notre antenne, le maire de Marseille, Benoît Payan, a fermement pris position hier soir. L'élu apporte son soutien total au festival et martèle que les messages de haine ne sont pas les bienvenus. La ville, affirme-t-il, ne trahira jamais les artistes selon leur origine ou leur religion. Fin de citation. Face aux menaces de boycott, la mobilisation s'organise aussi sur le terrain. Le collectif Nous Vivrons annonce une manifestation de soutien à l'auteur, prévue ce vendredi directement devant le théâtre. Hier matin, à l'occasion de la journée nationale de la résistance, le site mémorial du camp des Milles accueillait au wagon du souvenir la cérémonie commémorative annuelle, en présence des collégiens de la maison française rurale de Ventavon et des élèves du lycée militaire d'Aix-en-Provence. Le président fondateur de la fondation du camp des Milles, Alain Chouraki, explique à Magali Barthez l'importance de ce moment.
2: Les héros sont aussi ceux qui font tout pour ne pas avoir à le devenir. Je veux dire que, bien sûr, qu'on a raison de magnifier ceux qui se battent, qui se sont battus. Mais quoi de plus important que d'éviter les situations où l'on a à se battre, à risquer sa vie. Et donc, tous ceux qui font en sorte que sur le chemin des résistances possibles, des extrémismes menaçants, tous ceux qui sur ce chemin peuvent agir sont aussi des sortes de héros du quotidien qui empêchent ou essaient d'empêcher les embardées terribles. Ensuite, quand on est dans une embardée tragique, j'allais dire qu'on n'a plus qu'à se battre, mais nous sommes actuellement dans une situation où la démocratie est sur une ligne de crête, où les extrémismes montent, où l'antisémitisme bien sûr multiplie, voit se multiplier les actes, même si l'opinion antisémite n'augmente pas, mais on a aussi des opinions racistes qui montent, la xénophobie, et donc on est dans une situation où se battre a un effet. On est sur une ligne de crête où ne pas faire contre les vents contraires, c'est aussi une manière de laisser faire, et où il faut déjà agir pour empêcher de basculer.
1: Coup de chaud politique autour de la gestion de l'Uvonne. Selon les informations du journal La Provence, le maire de Saint-Zacharie a déposé plainte hier contre le maire de Marseille, Benoît Payan. En cause, un coup de téléphone décrit comme particulièrement virulent et menaçant. Le 20 mai dernier, l'édile varois Jean-Jacques Coulon avait boycotté une élection au sein du syndicat de la Rivière pour faire barrage au candidat marseillais Anthony Kremer, un proche de Benoît Payan. Une manœuvre qui a provoqué la colère du maire de Marseille car elle venait briser un accord politique métropolitain. L'affaire est désormais entre les mains du parquet de Draguignan. Hier après-midi, dans le quartier de la Blancarde, un policier municipal a été violemment percuté par un scooter. À son bord, deux adolescents d'une quinzaine d'années roulant sans casque qui ont délibérément foncé sur la patrouille pour se soustraire à un contrôle. Après une brève course-poursuite à pied dans les rues du 4e arrondissement, les deux fuyards ont été rattrapés, interpellés et placés en garde à vue. Leur deux roues s'est avérée être volée. Touché aux bras et aux jambes, l'agent a été hospitalisé en observation, mais ses jours ne sont pas en danger. On la prend souvent à tort pour un déchet, la Posidonie pourrait être le meilleur bouclier de nos plages. Alors que Marseille teste en ce moment un rempart naturel à la pointe rouge pour freiner l'érosion, pourquoi cette plante est-elle si indispensable? Écoutez Hervé Manchon, l'adjoint marseillais à l'environnement et à la biodiversité.
3: On utilise cette herbe morte de Posidonie pour aplanir les plages et lutter contre l'érosion des plages, puisque ce coussin d'herbe morte, quand il est pris avec le sable, il fait un peu comme une éponge. Quand l'eau vient frapper dessus, il freine la force de l'eau et il empêche que l'eau emporte le sable au large. Ça permet de maintenir le trait de côte.
1: Une bonne nouvelle pour les fans de variété française. Après une pause de 5 ans loin des tournées, le chanteur Vianney annonce son grand retour sur scène pour 2027. L'interprète de Beau Papa passera bien sûr chez nous. Il sera le 14 mai 2027 à l'Arena du Pays d'Aix, le 9 octobre au Dôme de Marseille et enfin en mars 2028 au Zénith de Toulon. Si les places pour Toulon sont déjà disponibles, notez bien que la billetterie pour Aix et Marseille ouvre demain à 20h. La météo aujourd'hui, il continue à faire très chaud, le soleil dominera toute la journée. Côté température, il fait 18 degrés ce matin et jusqu'à 30 degrés cet après-midi sur notre belle cité phocéenne. Pour finir, retrouvez le nouveau rendez-vous de la semaine, l'édito de Laura Saint, du lundi au vendredi à 8h40 et à 11h40. Aujourd'hui, notre rédactrice en chef nous parlera des 44 ans de notre radio. Je vous donne rendez-vous à 13h avec l'invité de la rédaction de Laura Saint. Elle reçoit aujourd'hui Nathan Devers, écrivain. Une belle journée à tous et bonne écoute sur les ondes de Radio JM.
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1: Bonjour à nos auditrices, bonjour à nos auditeurs. Aujourd'hui, salade de betterave. Préparation, 30 minutes. Temps de cuisson, 1 heure. Et cette recette est pour 6 personnes. Il vous faudra 6 betteraves rouges, 200 ml de crème fraîche, une cuillère à soupe de réfort râpé, une cuillère à soupe de moutarde forte, une cuillère à café de moutarde à l'ancienne, 125 ml de crème, 4 cuillères à soupe de mayonnaise, une pomme pelée et râpée, 2 pincées de clous de girofle moulues, du sel et du poivre et des fines herbes. Vous cuisez les betteraves dans l'eau bouillante salée environ 1 heure. Vous égouttez, vous les pelez, vous les râpez ou vous prenez des betteraves cuites si vous le souhaitez aussi. Dans un récipient, vous mélangez la crème fraîche, le réfort, la moutarde, le sel et le poivre. Dans un autre récipient, mélangez 125 ml de crème fraîche, la mayonnaise, les pommes, la girofle, le sel et le poivre. Pour servir, déposez la salade de pommes sur les betteraves râpées, présentées dans un plat avec la sauce au réfort. Voilà, cette recette est terminée. Alors, je vais rajouter une petite touche. Je vous ai préparé et présenté quelques salades. Un dimanche où vous recevez votre famille, vos amis, pour faire une jolie table, vous mettez toutes ces salades et chacun en prend une petite partie. Voilà, petite bouchée. Je vous souhaite un très bon appétit. Je vous dis à demain. Ciao.
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1: Bonjour à toutes et à tous, bienvenue sur RCJ. Si vous nous rejoignez, il est midi, passé d'une minute au programme de cette édition. Le journal de Victor Benchimol et les précisions de notre analyste de l'actualité israélienne Rina Bassiste sur les suites de cette soldate morte tuée par un drone du Hezbollah. C'était dans le nord d'Israël, à la frontière avec le Liban. On retrouvera ensuite le billet d'humeur d'Annette Lévy-Villard. Puis la Belgique, le professeur Joël Kotek évincé de la délégation belge auprès de l'IRA après plus de 15 ans de lutte contre l'antisémitisme et pour la mémoire de la Shoah. C'est là l'ICRA qui a donné cette information. Il dénonçait sur Akadem la montée de l'antisémitisme en Belgique. On retrouvera son entretien. Puis l'histoire juive du jour de Jérôme Attal, le 28 mai 1349, le massacre des Juifs de Breslau, une tragédie de la peste noire. On fait tout de suite un tour d'horizon de l'actualité sur RCJ.
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1: Bonjour Victor.
2: Bonjour Elsa, bonjour à tous. Rotem Yanaï, 20 ans, sous-officier en service actif au sein du bataillon de la brigade Givati et originaire de Givat Ada, a été tué hier dans le nord d'Israël, près de la frontière libanaise. Deux réservistes ont également été tués lors de cette attaque du Hezbollah. Les précisions avec notre analyste Rina Bassiste.
3: Oui, Tzal a un problème. On a le sentiment comme si Tzal n'a pas vraiment de réponse, en tout cas pas de réponse technologique à cette nouvelle menace des drones avec des fibres optiques qui cessent pas justement à tuer des soldats. C'était jusqu'à maintenant surtout dans le sud du Liban, mais là, Rotem Yanaï, elle était en Israël. Elle était justement en train d'aller vers un abri. Ça, c'est une réalité qui est insupportable pour les Israéliens. Il y avait quelques jours une attaque massive des drones de Hezbollah qui a forcé des dizaines des enfants à rester dans leur jardin d'enfants pendant 2-3 heures. Ils ne pouvaient pas sortir au peur justement de ces drones. Et les soldats de Tzal, pour l'instant, ils sont plus ou moins dans cette zone de la ligne qui est déliminée par ce qu'on appelle la ligne jaune, une bande de terrain autour de 10 kilomètres de la frontière israélienne en Liban même. Mais depuis que cette menace de drone avec les cibles optiques, depuis que cette menace est devenue la menace principale, on voit les soldats de Tzal qui opèrent même plus au nord, au-delà de cette ligne. Pour l'instant, il y a des instructions, si vous voulez, je ne sais pas si le terme est correct, de la part de Washington, à ne pas frapper à Beyrouth. Israël obéit, mais pour combien de temps, c'est difficile à dire.
2: Dans ce contexte, Israël continue ses opérations. L'armée israélienne a annoncé mener des frappes sur des infrastructures du Hezbollah au sud Liban, après avoir déclaré zone de combat une vaste partie du sud du pays. 11 personnes ont été tuées lors de 2 frappes israéliennes, la première sur un bâtiment dans la ville de Saïda, la deuxième sur un véhicule sur l'autoroute près d'Adloun entre les villes de Tyr et de Saïda. Hier, une vingtaine de villes du sud du pays avaient été appelées à évacuer. À Gaza, Israël a annoncé ce matin l'élimination d'Ihab Krizim et de Mohamed Al-Rabash. Selon l'armée israélienne, le premier terroriste dirigeait un important réseau de transfert de fonds du Hamas. Il était responsable de l'acheminement de millions de dollars vers la branche militaire de l'organisation terroriste. Ces derniers mois, il avait contribué à aider le Hamas à préparer des attaques imminentes contre les soldats israéliens et les civils. Le second, éliminé lors de la même frappe, était commandant d'une unité au sein du quartier général de production du Hamas et aurait participé pendant la guerre à la fabrication d'armes pour l'organisation terroriste. L'ambassadeur d'Israël auprès des Nations Unies, Danny Danone, a déclaré que Jérusalem gelait sa coopération avec le bureau du secrétaire général des Nations Unies, Antonio Guterres, en cause la décision d'inscrire Israël aux côtés du Hamas et de l'État islamique sur une liste des auteurs de violences sexuelles dans les zones de conflit. Selon le média Ynet, Israël estime que la décision d'inclure le Hamas a suscité des pressions pour qu'Israël y figure également. Danny Danone rappelle qu'Israël a transmis des preuves, des documents et des réponses détaillées à chaque accusation. Il accuse ainsi l'ONU d'ignorer les faits lorsqu'ils ne correspondent pas à son récit. Il promet ainsi de continuer à défendre la vérité sur toutes les plateformes. Hier soir, l'armée américaine a mené de nouvelles frappes à Bandar Abbas sur une base au sol. Ont été abattus 4 drones iraniens, selon un responsable américain qui précise que les frappes étaient uniquement défensives et avec l'intention de maintenir le cessez-le-feu en cours. Ce matin, les gardiens de la révolution islamique d'Iran ont annoncé avoir visé une base américaine en représailles. Le Koweït a ainsi fait face à des attaques de missiles et de drones, selon l'armée du pays. Le Trésor américain a annoncé des sanctions à l'encontre de l'autorité iranienne du détroit du Golfe Persique, la nouvelle agence de Téhéran qui espère percevoir des droits de navigation dans le détroit d'Ormuz. Sont également visés par ces sanctions quiconque s'acquittant de ces droits, car ceux-ci pourraient apporter un soutien aux gardiens de la révolution, selon les États-Unis. Parallèlement, les forces iraniennes ont tiré sur 4 navires qui tentaient de franchir le détroit d'Ormuz, les forçant à faire demi-tour. Le président américain a déclaré hier que les États-Unis n'étaient pas satisfaits de l'état actuel des discussions avec la République islamique d'Iran. Il affirmait quelques jours plus tôt que l'Iran voulait conclure un accord, mais Washington estime depuis ne pas avoir obtenu les garanties nécessaires. La Maison-Blanche a par ailleurs démenti et qualifié de fabrication complète un rapport publié hier par un média d'État iranien qui affirmait que Washington se serait engagé à le

0: décision en attendant d'examiner le fond du dossier. L'État de New York adopte une loi pour protéger les synagogues sur fond de hausse de manifestations devant les lieux de culte. La loi interdit toute activité menée à moins de 15 mètres d'un lieu de culte lorsqu'elle vise à bloquer ou entraver volontairement l'accès au bâtiment. Les forces de l'ordre pourront également établir un périmètre de sécurité plus large si nécessaire. Le vote intervient alors que le maire de New York, Zoran Mamdani, est critiqué pour avoir opposé son veto en avril dernier à un texte similaire concernant la sécurité autour des écoles. Il avait estimé que la définition des établissements concernés était trop large et risquait de limiter certaines manifestations politiques. Volodymyr Zelensky a demandé à Donald Trump de fournir à Kiev davantage de missiles pour les systèmes de défense antiaérienne Patriot pour faire face à l'intensification des attaques russes. Une demande formulée 2 jours après une frappe dévastatrice de Moscou contre l'Ukraine qui a impliqué près de 600 drones et environ 90 missiles, dont le missile balistique Oreshnik à capacité nucléaire utilisé pour la 3e fois depuis le début du conflit. C'est dans ce contexte qu'Édouard Philippe a rencontré le président ukrainien mardi à Kiev où il a exprimé son engagement à œuvrer pour une intégration de l'Ukraine dans l'OTAN. Interrogé ce matin par France Inter, le candidat à l'élection présidentielle de 2027 est revenu sur la nécessité pour la France, mais aussi pour l'Europe, de protéger son partenaire européen.
1: Je pense que tout le monde en France, et probablement tout le monde en Ukraine, préférait que ce sujet soit derrière nous, préférait qu'on arrive, qu'on revienne à une paix qui permette à l'Ukraine de vivre souverainement. Mais la vérité, c'est que là-bas, c'est encore la guerre. Je recommande pas de faire des économies sur notre sécurité dans un monde dangereux. Alors, mais vraiment pas. Ce qui se passe en Ukraine, c'est à la fois une question de principe et une question d'intérêt. C'est une question de principe. L'Ukraine, c'est un pays libre, souverain, agressé par la Russie, qui rentre sur son territoire par la force et qui veut la soumettre à sa volonté. Bon, il y a une question de principe. Est-ce qu'un pays libre, souverain, en l'occurrence une démocratie, probablement imparfaite, c'est vrai, mais enfin une démocratie qui veut se rapprocher de l'Europe, peut être agressée et conquise par la Russie? Première question de principe. Bah, moi, je considère que la France, elle est dans son rôle, elle est dans sa voix lorsqu'elle dit « ça n'est pas acceptable » et lorsqu'elle aide un pays à défendre sa liberté et sa souveraineté. Et puis, il y a une deuxième question. Au-delà de la question de principe, c'est une question d'intérêt. Est-ce que l'Europe a intérêt ou non à soutenir l'Ukraine ? La vérité, c'est que la volonté de puissance russe, telle qu'elle s'exprime, avec un recours à la force, a notamment pour objectif, c'est pas son seul objectif, mais a notamment pour objectif de fragiliser l'Europe. Plus l'Europe est faible, plus l'Europe est inquiète, plus l'Europe est soumise, mieux Moscou se porte. Et donc, je pense qu'il est dans notre intérêt de montrer que nous sommes un bloc uni et que nous sommes capables d'aider nos alliés, nos cousins, en l'occurrence nos frères ukrainiens, à se défendre.
0: Édouard Philippe. La Norvège a décidé de rejoindre la dissuasion nucléaire avancée proposée par la France à ses alliés européens. L'annonce a été faite hier soir par le président français Emmanuel Macron et confirmée par son homologue norvégien qui a précisé souhaiter y être associé avec des partenaires comme la Pologne, le Royaume-Uni, l'Allemagne et d'autres partenaires nordiques, le Royaume-Uni et la France étant les 2 seuls pays européens à posséder l'arme nucléaire. Un Suisse de 31 ans a blessé 3 personnes à l'arme blanche ce matin à la gare de Winterthur près de Zurich avant d'être interpellé par les forces de l'ordre suisses. Les motivations de l'agression font l'objet d'une enquête et sont pour le moment inconnues. Le sous-comité de l'ONU pour la prévention de la torture a alerté ce jour sur la grave surpopulation carcérale en France qui porte atteinte aux droits fondamentaux des détenus et pourrait constituer un traitement inhumain ou dégradant. La surpopulation carcérale porte directement atteinte aux droits fondamentaux des détenus, a déclaré Suzanne Jabour, chef de la délégation, dans un communiqué publié à l'issue de la première visite du comité en France. Les députés s'apprêtent à voter pour l'abrogation du Code noir et l'ensemble des textes ayant réglementé l'esclavage dans les colonies françaises, jamais formellement abrogé, même après l'abolition de l'esclavage en France en 1848. 17 départements dont Paris sont en vigilance orange canicule ce jeudi. Le Premier ministre Sébastien Lecornu va réunir 10 de ministres cet après-midi afin de travailler à un plan d'endurance pour l'été abordant l'état des nappes phréatiques, l'accueil du public ou encore les risques de feux de forêt. À noter enfin que les conditions météorologiques favorisant la pollution de l'air, en conséquence, les mesures de restriction dont la circulation différenciée ou encore l'abaissement de limites de vitesse sur certains secteurs sont entrées en vigueur ce jour jusqu'à samedi. Et enfin, le déficit de la sécurité sociale sera plus fort que prévu.

0: Prévu en 2026, selon un rapport officiel, il pourrait atteindre 23,2 milliards d'euros, soit une dégradation de 3,8 milliards sur les 19,4 milliards de déficit prévus dans le budget de la sécurité sociale voté en décembre par le Parlement. La prévision pourrait se dégrader encore plus suivant les répercussions de la guerre au Moyen-Orient, selon le rapport.
1: Merci beaucoup Victor Benchimol, midi 13 sur RCG, restez avec nous, on se retrouve dans un instant, ce sera le billet d'humeur d'Annette Lévy-Villard.
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1: Midi 15 sur RCG, ravi de vous retrouver. Annette Lévy-Villard, bonjour.
11: Bonjour Elsa.
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11: Alors, la star du Festival de Cannes, qui vient de se terminer, c'était elle, la dernière guerre mondiale. En ce printemps 2026, qui a vu arriver aussi dans les librairies des livres écrits par des baby-boomers qui racontent soudain les méfaits de leurs parents ou grands-parents pendant l'occupation. Un grand comeback des années noires. Je rappelle qu'après la guerre, on a eu un grand silence. Puis, dans les années 70-80 en France, des récits, des témoignages, des recherches avec le tournant du livre « La France de Vichy » de l'historien américain Robert Paston. On a compris que Vichy avait collaboré à la solution finale. Et on a entendu les récits des survivants des camps nazis. Quelques films courageux avaient osé briser le silence sur la déportation, à commencer par le documentaire magistral d'Alain René, sorti en 1956, Nuit et brouillard, tourné dans les camps d'Auschwitz et Majdanek. Le film avait choqué la commission de censure de l'époque, parce qu'il y avait une commission de censure. Trop dur pour les moins de 16 ans, avait trouvé cette commission officielle, et effacé sur la photo le képi de ce gendarme français qui garde le camp de Beaune-la-Rolande où sont enfermés les Juifs avant leur déportation. Et dans les années 70, deux films avaient osé exposer le tabou de la collaboration, Le chagrin et la pitié, le documentaire impitoyable de Marcel Ophuls sur la ville de Clermont-Ferrand pendant la guerre. Le film avait été interdit à la télévision. Et Lacombe Lucien, une fiction plus nuancée de Louis Malle, avait fait polémique. Tout cela pour rappeler que la Seconde Guerre mondiale n'a cessé d'être un sujet de cinéma, de littérature et de réflexion. D'autant que ces idéologies totalitaires revenaient d'actualité, avec le retour de l'extrême droite sur les scènes politiques européennes. Et j'en arrive à aujourd'hui. ce printemps 2026. Ce comeback de la dernière guerre, mais sous des angles nouveaux. Il y a une dizaine d'années, mon ami le philosophe Pascal Bruckner, devenu célèbre avec Alain Finkielkraut en écrivant Le Nouveau Désordre Amoureux, la Bible de notre révolution sexuelle post-68, avait lui publié un livre sur son salaud de père. Collabo, antisémite, raciste, pétiniste, pervers, qui frappait sa femme et son fils. Ces jours-ci, Bruckner récidive avec un livre au titre magnifique de Mère inconnue. Il veut rendre hommage à cette femme, battue, victime d'un mari abusif, mais qui finalement, découvre-t-il, partage les idées pétinistes et collaborationnistes de son mari. Tous deux espèrent que leur fils unique, Pascal, n'épousera ni une juive, ni une noire. Ils seront déçus. Et le petit Pascal deviendra le contre-modèle philosophique de ses parents. Le même mois d'avril, un autre de mes amis proches, Laurent Geoffrin, ancien directeur de Libération du Nouvel Obs, écrit avec sa fille Pauline un livre sur son grand-père, haut fonctionnaire de Vichy, et sur son père, ami et conseiller de Jean-Marie Le Pen, leader du Front National, quand son fils Laurent est directeur des principaux journaux de gauche en France. Autre journaliste de gauche, Sorge Chalando, avait en 2021 franchement intitulé son roman autobiographique « Enfant de salaud ». La vague rétro Seconde Guerre mondiale a gagné le cinéma en ce printemps 2026, vu du côté collabo. Comme Les rayons et les ombres, le grand et long film de Xavier Tiennelly, qui nous rend assez sympathique le flamboyant patron de presse Jean Luchaire, qui collabore joyeusement avec les autorités allemandes, incarné par le très sympathique Jean Dujardin. Pour qu'on comprenne comment on devenait traître et collabo, une nouvelle vague cinématographique qui s'intéresse plus aux salauds qu'aux victimes. Au Festival de Cannes, le cinéaste Emmanuel Marr sera primé pour Notre Salut, un film sur son arrière-grand-père, moins paillette que le journaliste Luchaire, version modeste d'un fonctionnaire de Vichy qui lui aussi sombre dans la collaboration. Ça tombe bien, les victimes sont gênantes à ce moment de renversement de l'histoire. On a le droit d'être antisémite puisqu'on manifeste contre des, entre guillemets, sionistes, nouveau nom des juifs, et qui sont accusés de tous les crimes. Mais on peut voir aussi dans cette plongée rétro au Festival de Cannes un autre message, celui des deux autres grandes productions sur la Seconde Guerre mondiale projetées à ce festival. Un de Gaulle et un Jean Moulin. Le contraire des récits de compromission avec les bourreaux et les dictatures. Les films de Gaulle et Moulin nous rappellent que les héros résistent. Ils nous racontent à nouveau la vraie résistance contre le vrai fascisme, le vrai courage contre le vrai totalitarisme, balayant les mauvais imitateurs, les faussaires qui osent aujourd'hui hurler résistance contre le fascisme, quand nos démocraties n'ont pas sombré dans la dictature.
1: Merci beaucoup Annette, midi 21 sur RCJ, restez avec nous, on se retrouve dans un instant sur RCJ.
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1: Sur RCG, on a désormais plus de précisions quant à cette attaque qui a eu lieu il y a une trentaine de minutes près de Zurich. Les détails avec vous, Victor Benchimol.
0: Oui, on vient de l'apprendre. L'homme suisse de 31 ans ayant été arrêté à la gare de Winterthur près de Zurich après avoir blessé 3 personnes à l'arme blanche aurait crié « Allahu Akbar » avant les faits, selon une vidéo de la scène relayée par le média suisse Blick.
1: Merci Victor, et on continue à suivre ça de près, midi 23 sur RCJ. Et alors qu'il a été exclu de la délégation belge auprès de l'IRA après 15 ans de lutte contre l'antisémitisme et pour la mémoire de la Shoah, le professeur Joël Kotek dénonçait déjà la montée de l'antisémitisme en Belgique. Et c'était au micro de Stéphane Bou.
13: Joël Kotek est historien, professeur émérite à l'Université libre de Bruxelles, spécialiste de l'histoire de la Shoah et des génocides, de l'histoire de l'antisémitisme. Joël, bonjour.
14: Bonjour.
13: Vous êtes notamment l'auteur du siècle des camps, détention, concentration, extermination, 100 ans de mal radical, de la carte postale antisémite de l'affaire Dreyfus à la Shoah, d'Israël et les médias francophones au miroir du conflit Gaza-Oui, je ne cite que quelques titres. Et vous êtes aussi le président de l'Institut Jonatas, centre d'études et d'action contre l'antisémitisme, qui est basé à Bruxelles. Et c'est à propos de la situation en Belgique que nous voulions vous poser quelques questions aujourd'hui. Vous qui avez écrit un article ayant pour titre « La Belgique, laboratoire de l'antisémitisme européen ». En fait, nous voulions vous poser cette question presque d'actualité chaude après un événement qui est survenu en ce mois de mars 2025. Et cet événement, c'est le résultat pour le moins surprenant d'un procès au terme d'une affaire que je vais immédiatement commencer par vous demander de résumer. Mais pour nous.
14: Alors voilà, il y a un célèbre écrivain flamand, ce qu'on appelle un écrivain Bekken de Vlaming, c'est-à-dire un écrivain important, qui publie une chronique hebdomadaire dans un journal qui serait l'équivalent de Télérama, qui s'appelle Humour, et qui a une chronique dans laquelle...
13: Il s'appelle Herman Brusselmans.
14: Herman Brusselmans, et qui a écrit à peu près 60 romans, et qui est assez populaire. Et dans une chronique, il y a des précédents, il raconte qu'à la suite d'un reportage qu'il a vu sur Gaza, et bien qu'il avait tout simplement envie de planter un couteau sur chaque juif qu'il rencontrerait dans la rue. Il dit bien chaque juif, parle pas de sioniste, parle pas d'israélien. Et donc on a porté plainte, on a été... Alors le problème c'est que la communauté juive, elle est petite, mais elle est un peu fracturée, donc on a été... Il y a eu un certain nombre de plaintes un peu de manière disparate, mais l'important c'était qu'on a convoqué quand même la justice pour qu'il rende des comptes sur cette déclaration. Et puis il y a eu... C'est ce verdict qui a été rendu.
13: Il n'y a pas vraiment eu de procès
14: en fait. C'est-à-dire non, on peut pas parler de procès. C'est-à-dire que le problème c'est qu'on a eu on a le parquet chez nous qui était censé représenter en quelque sorte la Belgique, parce que la Belgique devrait se considérer offensée d'avoir un romancier qui en fait exprime en fait on peut dire un appel au meurtre tout simplement. C'est plus qu'un appel à la haine, un appel au meurtre, enfoncer un couteau dans la gorge de chaque juif qu'il rencontre dans la rue. Et donc le procureur a plaidé la relaxe.
13: Et le verdict ?
14: Alors le verdict, bien sûr, le juge a suivi le procureur. Donc voilà, le parquet a été suivi. Et donc le problème, c'est qu'à partir de ce moment-là, nous n'avons même plus la possibilité de faire appel.
13: Alors l'argument, c'était de dire liberté d'expression, c'est ça ?
14: Oui, liberté d'expression, et tout en reconnaissant, sans doute peut-être que c'était offensant. Il n'y avait pas d'appel à la haine ni à l'appel au meurtre, puisque c'est comme ça qu'on caractériserait...
13: Au moment où vous dites ça, il faut répéter la phrase. J'ai envie d'enfoncer un couteau pointu dans la gorge de chaque juif que je rencontre.
14: Exactement.
13: Donc
14: voilà.
13: Là, on est dans quelque chose de littéralement délirant, puisque si y a un verdict de procès qui dit qu'il n'y a pas d'appel au meurtre, qu'il n'y a pas d'appel à la haine, qui acquitte un homme au nom de la liberté d'expression alors qu'il a prononcé cette phrase... Ça paraît délirant. Alors évidemment, vous qui connaissez bien la situation belge, on pourrait dire, est-ce qu'il y a quelque chose qui, qu'est-ce qui rend possible cette espèce de chose totalement irréelle en fait.
14: Oui, alors c'est extrêmement choquant. Alors pour moi qui suis, allez, je me considère, je me tiens comme expert de l'antisémitisme en Belgique, cette Belgique dans laquelle je suis né, etc. Ça m'a pas totalement étonné. Ce qui m'a étonné, c'est la position du parquet, pour dire la vérité.
13: Qu'est-ce qui vous a pas étonné?
14: Mais finalement, le fait qu'en Flandre...
13: On puisse dire des choses comme ça.
14: On puisse dire des choses comme ça, oui, en Flandre, et peut-être en Belgique, mais davantage en Flandre. Et donc, il y a une explication politique pour moi. Et donc, pour moi, l'explication politique est à trois ou quatre étages, tout simplement. On peut le comprendre. Et j'aimerais un jour, quand j'aurai le temps, et Dieu sait qu'on travaille beaucoup, d'en faire un livre, d'en faire un ouvrage. Parce que
13: c'est... À partir de ce cas-là?
14: Oui, non, et d'autres cas. Alors, par exemple... Le problème, c'est que la Belgique est aujourd'hui un des pays où la situation des Juifs est la plus, on peut dire presque la plus pénible. C'est-à-dire que les grandes discussions que nous avons tous au sein de la communauté, c'est de savoir si on va rester ou pas, ou si nos enfants vont rester. Nous allons certainement rester, etc. Mais si ça vaut la peine de continuer à vivre dans ce pays qui nous a accueillis, qui nous a bien accueillis. La Belgique est généreuse, elle l'a été, c'est sûr. Même si durant la Shoah, on se rappelle, et c'est ça un des nœuds du problème, quand même un juif sur deux, bien plus qu'en France, a été l'objet de persécution et d'assassinat. Et à Anvers, 67%. Mmh. Et là, c'est la clé. 67% des juifs anversois ont été déportés. Comment l'expliquer que seulement 35% de juifs bruxellois, ben, il y a eu la collaboration flamande. Et donc, il y a un rapport difficile de la Flandre avec la Shoah. Et c'est ce qu'on appelle... l'antisémitisme secondaire et...
13: Peut-être rappeler ce que c'est, enfin, allez-y, l'antisémitisme secondaire, parce que c'est pas encore une notion, c'est une notion importante, mais qui est pas encore bien connue du public francophone, c'est une notion qui vient d'Allemagne.
14: Qui vient d'Allemagne, alors, pour la résumer d'une seule phrase, alors là, c'était sur le cas allemand, mais on peut le faire sur le cas européen, c'est les Allemands ne pardonneront jamais Auschwitz aux Juifs. C'est l'antisémitisme, non pas,
13: malgré,
14: mais à cause de la Shoah. C'est la culpabilité. Et ça marche en Flandre, bien évidemment. Et c'est ce qui explique que il est pratiquement impossible en Flandre, mais pas, et un peu moins difficile, par exemple, d'écrire une chronique dans un journal flamand, par exemple, sur l'antisémitisme. C'est-à-dire que j'ai adressé une dizaine de tribunes qui ont toutes été refusées, alors que dans le principal journal flamand, l'équivalent du Monde, il y avait un chroniqueur qui était proche du Hezbollah, qui semaine après semaine distillait sa haine. Et ça, c'est la réalité. Donc, ce qui explique aussi qu'à l'ULB, on a un professeur... L'Université libre de Bruxelles. On a un professeur qui s'est cru obligé de parler du génocide de Gaza, etc., en expliquant que le pogrom, les émeutes antisémites à Amsterdam étaient de la responsabilité de Tzahal, que l'armée israélienne aurait déployé 5000 réservistes pour casser de l'arabe. Et en expliquant en 8 minutes, 35 fois, qu'Israël n'est pas une démocratie, mais c'est un pays qui est une dictature génocidaire tueuse d'enfants. Et là, c'est un cours obligatoire auquel participent à peu près 700 jeunes. Et alors, est-ce qu'on peut faire le lien entre cet homme qui est un progressiste, qui se tient pour un grand homme de gauche, mais dont le grand-père a été le créateur de la SS flamande. Et donc le petit-fils du créateur de la SS flamande se croit obligé effectivement de cracher sur Israël. Moi je pense que, et c'est ça l'antisémitisme secondaire, que la Shoah est un point qui est difficile à assumer et qui amène à des attitudes perverses, tout simplement, lorsqu'on aborde ce sujet-là. Et la tendance, effectivement, c'est soit de minimiser la Shoah, ce qui n'est pas son cas. C'est un historien qui, en plus, et ça c'est extraordinaire, qui promet l'étude de la Shoah d'un côté, et qui de l'autre côté, bien que, etc., et de l'autre côté, qui a tendance à nazifier Israël. La nazification d'Israël, c'est ça aussi, l'antisémitisme secondaire. C'est, certes, nous avons peut-être mal agi, nos grands-parents, mais aujourd'hui, finalement, vous êtes les nouveaux nazis, donc mal au centre. C'est ça, l'antisémitisme secondaire. Et en Flandre, à mon avis, il est très important. Et c'est le cas de la Hongrie, c'est le cas de la Croatie, c'est le cas de tous les pays collaborants. Mais il y a aussi l'antisémitisme traditionnel en Flandre, pays catholique, et on sait que les pays catholiques sont les pays où, peut-être à l'exception d'Italie, alors c'est très particulier l'Italie, mais on voit l'Espagne, on voit l'Irlande, sont les pays où les tropes antisémites classiques sont encore les plus prégnants. Et par exemple, vous connaissez le cardinal Valdalost. Mais le cardinal Valdalost, c'est en Flandre. Et là, on a représenté les juifs comme on les représentait à Cologne en 1936-38, c'est-à-dire nez crochu, face hideuse, etc. Avec cette différence, c'est que on va affublir les juifs qui ont un Streimel, la coiffure traditionnelle des chassidim, parce que le rapport des flamands aux juifs, c'est les chassidim d'Anvers. Eh ben, on va les affubler de la kéfié, de chars israéliens qu'on va mettre sur leur chapeau, etc., pour montrer qu'on n'est pas antisémite, mais qu'on est antisioniste. Donc voilà, c'est, et là, on voit bien le masque de l'antisémitisme. Et au carnaval d'Alos, on a représenté une autre année les juifs en insectes. Mais voilà, et donc ça, c'est aussi. Et enfin, on peut dire d'autres exemples, à part Brusselmans, qui d'ailleurs lui-même a commis d'autres écarts. Il y a des amis à moi flamands qui ont lu tous ces romans, et tous ces romans sont empreints de l'antisémitisme, en fait, d'un malaise vis-à-vis des juifs. Donc c'est un multirécidiviste qui avait expliqué dans une chronique précédente quelques années auparavant que désormais il était possible d'être antisémite à cause de l'attitude du gouvernement israélien. Donc voilà, tout est dit. Donc, et ça, c'est une réalité auquel on est confronté aujourd'hui en Flandre.
13: Pardonnez-moi d'être encore absolument stupéfait par ce verdict, parce que il y a un appel au meurtre qui est manifeste. Enfin, qui peut nier qu'il y a un appel au meurtre dont je veux planter un couteau pointu dans la gorge de chaque juif que je rencontre. Enfin, et le fait que ce verdict-là soit possible, je voudrais mieux comprendre, à la fois le milieu. La société dans laquelle ça peut s'est rendu possible, cette espèce d'inversion totale de la réalité, et le milieu politique. Et je pense à ça parce que je me souviens que dans l'article que vous aviez fait sur la Belgique, laboratoire de l'antisémitisme européen, enfin, comme si c'était vraiment à la pointe, la Belgique était à la pointe, il y avait l'idée qu'il y avait un spectre politique totalement gangréné par ce que vous appelez dans le texte une passion anti-israélienne.
14: Oui, alors voilà, exactement.
13: Je voudrais vraiment qu'on comprenne bien, parce que évidemment il y a des effets de continuité avec ce qui se passe dans le reste de l'Europe, mais il y a une spécificité, alors vous avez dit beaucoup de choses sur le rapport à la Shoah, mais qui fait que ça marche au quotidien, on pourrait dire, cette réalité-là.
14: Et j'explique qu'il y a l'explication politique, c'est ça. Alors la première explication politique, la première cause, c'est: est-ce qu'on peut parler, mais pourquoi pas, d'une sorte d'antisémitisme structurel? J'y crois de plus en plus. Il y a un malaise vis-à-vis des juifs, et qui date, et là je suis historien de la Shoah, historien plutôt de l'antisémitisme, qui date du Moyen-Âge, de l'époque médiévale. Ils ont un rapport difficile. Et donc ce qui explique que les tropes antisémites reviennent et qu'il y a une libération. La deuxième chose, je l'ai expliqué, c'est l'antisémitisme secondaire. Qui se comprend en quelque sorte. Assumer la Shoah, c'est pas évident. La troisième explication, c'est ce que Pierre-André Taguieff explique très bien, c'est comment le fait que la Palestine aujourd'hui soit devenue une sorte de religion civile. La Palestine, c'est la cause de toutes les causes. On a l'impression que c'est le seul objet d'intérêt, en tout cas, des mouvements militants. C'est-à-dire qu'il n'y a pas une semaine sans qu'on ait une manifestation anti-israélienne. Depuis, je crois, pratiquement 12 ans, tous les vendredis, il y a une manifestation devant l'ambassade d'Israël. Tous les vendredis, depuis pratiquement 15 ans. Et donc, voilà, les mouvements sociaux se sont emparés de ça. Et donc, ce qui explique que, comme en France, le 8 mars, les femmes juives ont été interdites de manifester. Donc ça, c'est une sorte de consensus. Et le problème, c'est qu'il y a un quatrième étage à cette passion-là. C'est ce que j'appelle, moi, alors, l'antisémitisme tertiaire, qui est un antisémitisme non pas à cause de la Shoah, non pas à cause de l'antisémitisme classique, mais tout simplement pragmatique, un antisémitisme de calcul ou de marketing. Il faut savoir qu'il y a en Belgique une grande proportion de Belges d'origine arabo-musulmane. Prenons à Bruxelles, j'ai dit la première religion aujourd'hui dans les écoles, c'est l'islam. J'ai fait une enquête il y a 4 ans sur les préjugés homophobes, antisémites, racistes, dans les écoles bruxelloises, et 40% de mes élèves de terminale se revendiquaient d'islam. Et donc à partir de ce moment-là, lorsqu'on a une forte proportion de gens, les partis politiques se croient obligés, tout simplement, d'entrer dans ce discours-là pour attirer les votes, tout simplement. Et donc, et encore ça, il ne faut pas forcément être antisémite ou antisioniste pour avoir un discours antisémite-antisioniste. Ça, vous connaissez bien. Je dis, prenez le cas, de LFI. LFI a fait le même pari.
13: Oui, mais on pourrait dire que LFI reste cantonné dans un espace politique en France, à l'extrême, à la gauche, ah à oui. l'extrême gauche, on a le sentiment que cette attitude-là, elle se répand sur un spectre politique plus large en Belgique.
15: Ah
13: en
15: fait, oui, tout à fait.
13: Cet électoralisme-là.
15: Oui, alors par exemple, au niveau des partis francophones, on n'a que le Parti libéral qui s'oppose à cette vague de fond, mais sinon, votre PS est très honorable en France, le nôtre, il a totalement joué la carte palestinienne, je veux dire... Des ministres en poste ou des anciens ministres se sont crus obligés, pratiquement dès octobre 2023, à dénoncer le génocide, etc. Donc ça, c'est une réalité. Donc il y a un consensus au niveau des partis francophones. Alors, au niveau des partis néerlandophones, c'est bien évidemment aussi, si ce n'est un parti nationaliste qui est la NVA, dont Bart De Wever est aujourd'hui le Premier ministre, qui lui, malgré son héritage... un héritage lourd à porter, a finalement pris distance. Mais par exemple, notre ancien Premier ministre, qui était membre du Parti libéral flamand, avait dit au moment de l'occupation des universités que s'il était aujourd'hui étudiant, il aurait lui aussi occupé les universités en solidarité à Gaza. Et donc il y a un consensus. On a eu des hommes politiques qui ont dit qu'avec ce qui se passe aujourd'hui à Gaza, on a effacé la dette de la Shoah. Retour à l'antisémitisme secondaire. Donc il y a une sorte, ces quatre éléments, primaire, secondaire, tertiaire, et puis la Palestine qui est la cause de toutes les causes. Je vous donne un exemple. On a été, je suis donc à l'Institut Jean Lattas, et on a été sollicité par une interprète. Une interprète tout simplement qui nous a téléphoné parce qu'elle avait été en quelque sorte bouleversée. Elle était à la KUL, grande université flamande, la catholique université de Leuven, la plus grande université pratiquement de Belgique. Et elle devait traduire un colloque sur le racisme, si je me souviens bien. Et elle devait traduire de l'espagnol un professeur d'Argentine. Et la professeure d'Argentine n'a fait que parler de Gaza et du génocide commis par les Israéliens. Et puis elle sort une phrase en disant que les Israéliens étaient plus racistes que les nazis. Pourquoi? Parce que les Israéliens, contrairement aux nazis, étaient fiers du génocide qu'ils commettaient et revendiquaient leur génocide. Et elle nous explique, cette interprète, qu'elle n'a pas pu traduire, qu'elle a eu une sorte de choc. Et ça, c'est la réalité. Et ce qu'elle nous dit surtout, c'est qu'il n'y a pas eu de réaction de la part des universitaires. Donc, et c'est ça le problème. Les universités belges sont à la pointe, effectivement, du discours antisioniste. Je veux dire... il n'est pas évident pour un universitaire, pour moi par exemple, qui donne un cours seulement depuis 30 ans sur les génocides, de pouvoir m'exprimer sur le sujet. On préfère effectivement inviter des gens qui confortent ce consensus, effectivement, qui arrange tout le monde. Le plus petit dénominateur aujourd'hui commun en Belgique, c'est l'antisionisme. Et encore une fois, on ne doit pas forcément être antisémite ou antisioniste pour être à l'origine, pour parler contre Israël, pour libérer une parole de haine. Si je ne me trompe pas, Laval, quand même, qui a été chez vous un des artisans de l'extermination des Juifs de France, n'était pas forcément antisémite. Mais au nom de ce qu'on appelle la politique du moindre mal, mais du moindre mal pour les Français, ou chez nous, du moindre mal pour les Belges, on sacrifie les Juifs. Et aujourd'hui, nous sommes, et ça nous l'avons toujours été, je dirais une variable d'ajustement. Le 7 octobre a constitué un traumatisme, bien sûr pour les Israéliens, mais pour les Belges, je suppose pour les Français aussi. Et donc c'est pas seulement le 7 octobre. Ce que Eva Illouz explique bien, c'est peut-être autant le 7 octobre que le 8 octobre.
13: Oui, vous faites allusion à son livre sur la haine vertueuse, l'antisémitisme, la haine vertueuse qu'on avait reçue à KTM.
15: Exactement, c'est-à-dire le 8 octobre, c'est le fait que des gens qui auraient dû condamner ce que moi j'appelle une séquence génocidaire ne l'ont pas fait. Et puis on trouve des gens qui tout de suite dénoncent le génocide à Gaza avant même qu'Israël n'intervienne. Et justement, dans mon université, qui est une belle université, on a tendance à inviter ceux qui disent ça. On a invité, par exemple, pour des conférences, on a déballé le tapis rouge à un obscur professeur israélo-américain, Rav Segal, pour ne pas le nommer, qui est populaire. Pourquoi? Parce qu'il a dénoncé le génocide à Gaza. Le problème, c'est qu'elle a dénoncé le génocide à Gaza dans un article publié le 13 octobre 2023. C'est-à-dire publié. Donc, ce qui veut dire penser le 9. Donc, voilà. Et lui, il est considéré comme une autorité. Et ça, c'est le problème. Et donc, oui, la discussion que se posent les Belges, les Juifs belges, c'est y a-t-il un avenir pour nous? Et c'est la raison pour laquelle on a créé Jeune Attas.
13: Alors, j'allais vous poser la question. Vous avez créé l'Institut Jeune Attas dans ce moment historique post-7 octobre. Qu'est-ce que vous faites? Quelle est sa vocation? Je tiens à dire d'ailleurs qu'on va, sur Acadème, publier parfois des entretiens, des séminaires que vous avez pu faire. Parlez-nous de cet institut, de sa vie, de son projet.
15: Oui, alors c'est un vieux projet que, en quelque sorte, que j'avais, parce que je travaille depuis longtemps, mais finalement les choses n'étaient pas mûres, les temps n'étaient pas mûrs pour ça. Et puis le 7 octobre, face à ce qui s'est passé, à ce traumatisme, et surtout le traumatisme des gens que je fréquente aussi, qui pour certains d'entre eux ne voyaient rien venir, etc.
13: Il y a un effet de mobilisation générale.
15: Il y a eu une mobilisation. Et donc, on a réussi avec 6 amis, on a réussi à créer, on a créé une structure pour pouvoir répondre au tac au tac, effectivement, aux menaces qui pèsent sur la communauté juive aujourd'hui.
13: C'est intéressant d'ailleurs je le note entre parenthèses, mais par exemple David Hirsch en Angleterre a créé le London Center pour les études de l'antisémitisme contemporain aussi, alors que c'était un vieux projet qu'il avait. C'est quelqu'un qui avait beaucoup travaillé notamment sur l'affaire Corbyn et qui après le 7 octobre fait une démarche analogue à la vôtre.
15: C'est-à-dire qu'on a réussi à lever de l'argent pour dire des choses comme elles sont. Mmh. C'est-à-dire que des gens qui vaquaient à leur occupation et qui nous ont rejoints, et assez rapidement. Ça n'a pas été extrêmement difficile. Alors, est-ce qu'on est pérenne? Ça, j'en sais rien. Mais en tout cas, pour l'instant, on a démarré, on organise effectivement
13: Alors, voilà, quel est le projet éditorial, on pourrait
15: Alors,
13: dire
15: Alors, pour bien montrer.
13: Ou que... activiste, ou militant, je ne sais
15: Alors,
13: pas.
15: Donc, j'ai parlé du fait que le monde politique se désintéresse de nous. J'ai parlé aussi de l'université, qui est quand même avec laquelle les universités, notamment l'université de Gand, est à la base du mouvement PDS, par exemple, etc. Je parle des intellectuels qui n'arrêtent pas de signer des pétitions, aucune pétition sur les otages et beaucoup de pétitions dénonçant Israël, mais il y a aussi les médias. Et même les. Alors, on a un centre pour l'égalité des chances, donc de lutte contre le racisme, etc. qui théoriquement devrait nous aider. Alors ça aussi, parlons de l'affaire Brusselmann. Donc l'organisme fédéral chargé de la lutte contre le racisme n'a pas porté plainte contre Brusselmann, n'avait pas porté plainte aussi contre le carnaval d'Alost, n'avait pas porté plainte contre le fait qu'un cafetier turc avait écrit sur sa devanture « autorisé aux chiens mais pas aux juifs ». Porte pas plainte. Et donc on a l'impression effectivement qu'on n'est pas du tout entendu. Un organisme chargé de la lutte contre le racisme, etc. Donc ça. Et alors nous, on essaye effectivement de pallier. Et ce manque d'intérêt, ou on pourrait dire presque hostilité. Et par exemple, ce qui est étonnant, c'est que, et ça imaginez en France, c'est que l'Institut Jeune Attas a publié le premier sondage d'opinion sur l'image, la représentation des Juifs dans la société belge. Peut-être depuis 45. Vous imaginez. Alors en France, vous en avez... tous les deux ans, et peut-être chaque année, puisqu'il y a aussi bien le CRIF que l'American Jewish Committee, qui font ça. Ben chez nous, on a fait le premier sondage, et le sondage, effectivement, on a eu un effet de presse, pas dans le soir, le principal quotidien francophone de Belgique, mais on a eu la Libre Belgique, etc., on a eu le Vif l'Express, et on compte rééditer ça. Donc, ce qu'on veut faire, c'est documenter. On n'agit pas par passion, mais par la raison, en organisant des séminaires, en organisant des colloques, en organisant des web-séminaires, en tâchant d'écrire des articles qui souvent ne sont pas publiés. Et on a notre site internet, d'accord, qui nous permet de nous exprimer et d'essayer de toucher d'autres personnes que nous-mêmes, d'éviter l'entre-soi. Et par exemple, une de nos fondatrices, Marina Bliss, va organiser avec la magistrature, avec le conseil des avocats, un colloque sur la justice après la Shoah, par exemple, au sein du palais de justice. Alors, c'est ce qu'on essaye de faire. Voilà, on essaye de faire un peu tout ce qui se fait à Paris, de le faire à notre petite échelle.
13: Bon, bah, je vous remercie beaucoup, Joël Kotek, et puis... on va suivre ces affaires belges parce qu'elles sont la situation n'est pas facile en France, mais ce que vous nous racontez est littéralement stupéfiant.
15: Oh, c'est sans commune mesure.
13: C'est sans commune mesure.
15: Vous avez de la chance. Je veux dire, en France, vous avez quand même au sein du Parti socialiste, vous avez quand même les macronistes, vous avez LR, vous avez Le Point, vous avez LCI, donc nous sommes condamnés. Nous n'avons pas l'équivalent. On a une sorte d'unanimité contre nous ou une indifférence. Par exemple, sur l'affaire Brusselmann. Encore une fois, On n'a pas trouvé de grands éditoriaux, même en Belgique francophone.
13: C'est impensable pour nous.
15: Un ténor du, je sais pas moi, un éditorialiste aurait pu. Vous imaginez, un intellectuel flamand appelle au meurtre des juifs, de chaque juif qu'il rencontre dans la rue, et il a été acquitté. Pas de réaction. Rien. Et c'est dramatique.

0: Joël Cotec au micro de Stéphane Bou. Un entretien retrouvé en intégralité sur le site d'Académ, www.académ.org. Restez avec nous, on se retrouve dans un instant sur RCG. Ce sera l'histoire juive du jour de Jérôme Attal.
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0: Et on revient à présent sur une date marquante de l'histoire juive avec Jérôme Attal. C'était le 28 mai 1349, le massacre des Juifs de Breslau.
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6: Le 28 mai 1349 est un jour tragique de l'histoire médiévale de la ville de Breslau, aujourd'hui Wrocław, en Pologne. Nous sommes à une époque où les Juifs subissent les persécutions liées à la peste noire qui ravage l'Europe entre 1347 et 1351. 4 années d'accusations infondées contre les Juifs de la ville qui va déclencher une violence meurtrière. Au milieu du XIVe siècle, l'Europe est profondément touchée par la peste bubonique. La peur de la maladie et l'ignorance des causes réelles de l'épidémie entraîne une montée des accusations selon lesquelles les communautés juives auraient empoisonné les puits et seraient responsables de la propagation du mal. Ces rumeurs alimentent des pogroms dans de nombreuses villes allemandes, françaises et suisses en 1348 et 1349. Et le 28 mai 1349, une campagne dévastatrice se déclare à Breslau. Sans preuve ni procès, une partie de la population chrétienne accuse les Juifs d'être responsables de la propagation de la peste. La réaction est immédiate. Des violences organisées éclatent contre la communauté juive de la ville. 60 chefs de famille juifs sont massacrés par la foule. Leurs biens, y compris 2 synagogues, sont saisis et partagés entre la municipalité et le roi. Les responsables directs de cette violence sont des insurgés locaux qui, emportés par la peur et l'hostilité envers les Juifs, passent à l'acte sans intervention des autorités pour les protéger. Mais ce phénomène n'était pas isolé. En effet, l'histoire retiendra une série de pogroms similaires en Allemagne et en Europe centrale où des communautés juives sont attaquées sous l'accusation infondée d'empoisonner les puits pour provoquer la peste. Après ce massacre, la communauté juive de Breslau est profondément affaiblie. En février 1350, le roi Charles IV de Luxembourg, car Breslau faisait partie du royaume de Bohême, dont Charles IV était le souverain, ordonna que les responsables du massacre soient punis. Même si, dans les faits, cette justice fut très peu appliquée, car il appartenait aux autorités locales le soin de l'exécuter. Selon des sources historiques fiables, 60 juifs furent massacrés lors du pogrom. C'était le 28 mai 1349.
0: Merci beaucoup Jérôme Attal, on vous retrouve demain matin sur RCJ, c'est la fin de cette édition. Merci à toutes et à tous de l'avoir suivi. Dans un instant, retrouvez Philanthropie, l'émission de la Fondation du judaïsme français, Perrine Simon-Naoum, qui reçoit Vincent Payon, philosophe, homme politique, ancien ministre de l'Éducation nationale et auteur du livre « Laïcité, sécularisation et modernité ». Et c'est sur l'exception française, c'est aux éditions Odile Jacob. Quant à nous, on se retrouve demain dès 8h pour l'information. Très belle après-midi sur RCJ. 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

0: 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Il est 13h.
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2: Bonjour à tous et bienvenue dans votre rendez-vous de la mi-journée. Aujourd'hui, je reçois Nathan Dever. Bonjour.
3: Bonjour.
2: Vous êtes écrivain, essayiste, philosophe et vous serez à Marseille lundi prochain à 19h à l'école Yavenay pour présenter votre nouveau livre « Aimer Jérusalem » aux éditions Gallimard et sorti en avril dernier. Un livre qui mêle réflexion intime, philosophie, judaïsme, mémoire et questionnement autour d'Israël après le 7 octobre. C'est aussi un livre très personnel, Nathan Dever, presque une traversée intime. Pourquoi avoir ressenti le besoin d'écrire ce texte aujourd'hui ?
3: Eh bien, j'ai ressenti le besoin d'écrire ce texte parce que il existe des événements dans l'histoire qui, en plus d'être tragiques, sont littéralement impensables, à savoir qu'ils remettent en cause tout ce qu'on croit savoir de certains, de précis, d'assurés sur le monde ou sur soi-même. Et je crois que le 7 octobre, ça a été ça, pour énormément de gens, pour moi en tout cas, c'est-à-dire non seulement un événement absolument tragique, à savoir une journée où, en l'espace de quelques heures, Israël a vécu l'expérience de sa mort, c'est-à-dire l'expérience de l'inversion de sa définition. Une journée où, en l'espace de quelques heures, le pays refuge s'est transformé en pays piège, comme si le sionisme vivait, avait été confronté ce jour-là à son impossibilité ou à l'expérience, à la possibilité de son impossibilité. Et puis, à cet égard, le 7 octobre, comme cassure dans l'ordre du monde, comme événement à partir duquel le Moyen-Orient ne sera plus jamais ce qu'il était jadis, le monde entier d'ailleurs a été perturbé par l'onde de choc, je dirais, de négationnisme, d'explosion de l'antisémitisme, de violence généralisée. Et c'est ça que j'ai essayé d'analyser dans ce livre.
2: On a compris que ce livre est né finalement d'un choc intérieur lié à cet événement tragique du 7 octobre. Vous revenez aussi sur votre rapport au judaïsme, à la foi, à l'héritage familial. Est-ce que l'écriture vous a permis de renouer finalement avec une part de vous-même aussi, Nathan Dever ?
3: Moi, j'ai jamais quitté l'être juif. Je me suis éloigné, j'avais écrit un précédent livre là-dessus, de ce qu'on appellerait la vie religieuse, à savoir la pratique religieuse et puis un rapport religieux au judaïsme. En revanche, ça n'a jamais signifié pour moi, d'abord ce serait impossible, mais une sorte de distance prise par rapport à l'identité juive, à la judaïté. Ni par rapport d'ailleurs à un lien avec l'idée d'Israël et avec la réalité de l'État d'Israël. En revanche, dans ce livre, à travers ce livre, et à travers la période que nous traversons, l'idée d'Israël a été tellement salie, insultée, bafouée, calomniée ces dernières années, diffamée. Elle s'est tellement retrouvée perturbée par rapport à sa vérité qu'il m'a semblé nécessaire dans ce livre de revenir sur la naissance de cette idée, c'est-à-dire de revenir sur non seulement sur ce que c'est que l'État d'Israël, etc., mais plus profondément sur ce que signifie philosophiquement le mot Israël, sur la vision du monde dont la notion d'Israël, et quand je dis Israël, je parle aussi bien du peuple que du pays, dont la notion d'Israël est porteuse.
2: Pourquoi avoir choisi ce titre « Aimer Jérusalem » ?
3: Aimer Jérusalem pour beaucoup de raisons. D'abord parce que ça a été un des noms du 7 octobre. Le 7 octobre est un événement, je le disais tout à l'heure, impensable. Le fait est qu'on n'a pas réussi à le nommer autrement que par sa date. Et une date, c'est ce qu'il y a de moins significatif, parce qu'il aurait pu survenir le 8, le 10, le 12 octobre, ça n'aurait rien changé à la nature de l'événement. Donc quand on nomme un événement par sa date, c'est comme une sorte de démission de la pensée. Mais du point de vue du Hamas, cet événement avait un nom. Et il s'appelait l'opération Déluge d'Al-Aqsa, Al-Aqsa faisant référence donc à la mosquée qui se situe dans la vieille ville de Jérusalem. Il s'agissait de l'aveu du Hamas, d'une attaque terroriste, monstrueuse, mais liée à la notion de Jérusalem et liée à la volonté de conquérir Jérusalem pour la purifier, entre guillemets, de ces juifs. Donc il m'a semblé très très important de revenir sur le fait qu'aujourd'hui le conflit israélien, qu'on le veuille ou non, il est mû par des représentations religieuses qui tournent beaucoup d'ailleurs autour de Jérusalem depuis des décennies. Chaque fois qu'il y a eu des tentatives de négociations, de traités de paix, d'accords d'Oslo, etc., systématiquement, les gens ont pu parfois faire des concessions sur tel ou tel point, etc. L'écueil auquel toutes les tentatives de paix se sont heurtées, ça a toujours été la question de Jérusalem, à savoir à qui appartient la vieille ville, est-ce qu'elle est partagée, est-ce qu'elle ne l'est pas. Et évidemment, jamais les Juifs ne vont renoncer à la vieille ville, mais jamais en face, le camp d'en face n'accepte non plus. Donc cette question-là de qu'est-ce que Jérusalem, que veut dire Jérusalem. Et ce que j'ai essayé de faire dans ce livre, c'est non seulement expliquer à la fois personnellement et puis collectivement ce que signifie cet amour de Jérusalem, et puis aussi revenir sur ce que j'ai appelé l'histoire textuelle de Jérusalem. La grande singularité de Jérusalem, c'est que c'est une ville qui compte à la fois pour sa réalité, matérielle, architecturale, esthétique, sa beauté, etc., mais aussi et surtout pour son âme, à savoir pour tous les textes qu'elle a inspirés. De la Bible aux poètes contemporains, de Salomon à Yehuda Amichai, c'est cette Jérusalem-là que j'ai voulu aussi y raconter.
2: Alors vous avez relaté récemment avoir été victime d'une vague constante d'insultes et de menaces antisémites depuis le 7 octobre. Est-ce que Nathan Devers est révélateur d'une société malade et particulièrement exposée à la montée des extrêmes à quelques mois des présidentielles ?
3: Oui, alors c'est révélateur, je crois, d'une société malade, mais surtout d'une explosion, j'emploie un mot sexuel, d'une orgie d'antisémitisme. Mmh. J'emploie un mot sexuel à dessein parce que je pense que tout ça est aussi une affaire de pulsion et qu'il y a quelque chose qui s'est libéré dans la société française, dans les sociétés mondiales, hein, c'est pas un phénomène que français, qui est absolument terrible. Moi, j'aime pas du tout la victimisation, oui. Et j'étais très très mal à l'aise à l'idée de venir raconter que j'étais menacé, insulté, machin, voilà. Mais je l'ai fait après avoir beaucoup hésité, parce que c'est pas du tout un cas personnel, et que je sais que ça correspond à une réalité que vivent chacun à sa manière, mais à peu près tous les Juifs de France, à savoir une question vertigineuse qui n'a jamais été posée pour eux depuis 1945, la question tout simplement de savoir s'ils ont une place encore en Europe. Mmh. Quand vous avez un parti politique, par exemple, qui véhicule une rhétorique absolument antisémite au quotidien, tous les jours, et que non seulement il n'y a pas des digues qui se forment contre lui, non seulement un grand nombre de partis de gauche continuent d'avoir la même complaisance vis-à-vis de la France insoumise qu'ils l'avaient quand il s'agissait d'aller à la soupe aux précédentes élections, mais plus encore, et vous avez vu comme moi les derniers sondages, ce parti est donné à des scores hallucinants. Mmh. Donc l'antisémitisme marche, l'antisémitisme fonctionne. On peut désormais, dans la démocratie française, faire campagne sur l'antisémitisme et ça paye. Et ça, c'est quelque chose de vertigineux et d'effrayant. Et donc j'ai décidé de le raconter parce que je sais que c'est un phénomène collectif et je sais que tous les Juifs de France, chacun à sa manière encore, mais vit cette réalité-là.
2: Justement, j'aimerais vous faire réagir, puisque depuis hier, Johann Sfar, artiste et dessinateur très ouvert, hein, très engagé dans le dialogue pour la paix, est appelé au boycott par Culture pour tous 13, lié à sa venue, notamment ce vendredi, dans le cadre d'un festival culturel à Marseille. Là aussi, on est dans une extrapolation de ce que vous dites, finalement, Nathan Devers, c'est-à-dire que l'antisémitisme est partout et touche tout le monde.
3: Exactement, j'ai appris ça ce matin en réveillant, j'ai vu les boycotts contre Johann Sfar.

0: position et des uns et des autres. Mais les gens qui le boycottent et qui le censurent, ils prouvent une seule chose, ils prouvent qu'ils n'en ont rien à faire, et pour le dire vulgairement, rien à foutre, du sort des Palestiniens. Rien, absolument rien. C'est pas leur sujet. Parce que Sarr est quelqu'un qui prend la question palestinienne au sérieux, qui est allé récemment en Cisjordanie, qui est allé voir comment vivaient les Palestiniens, qui les a rencontrés, qui les a écoutés, les uns se plaindre des Israéliens, les autres se plaindre de l'autorité palestinienne, les autres se plaindre encore du Hamas. Bref, et il a restitué toute cette complexité-là, toutes ces contradictions-là, notamment dans un de ses derniers livres. Mais Sarr, voilà, il prend au sérieux le sort des Palestiniens, à savoir comme des êtres humains, dont le sort est évidemment difficile, et je ne nie pas cela, mais dont le sort est difficile pour des raisons plurielles. Et les gens qui veulent le censurer, ce qu'ils montrent bien, c'est que eux, ce qui les intéresse dans la notion de Palestinien, c'est uniquement de pouvoir critiquer l'Israël, c'est-à-dire l'être juif. Et que ça les... Et donc, il n'y a pas meilleure preuve que de voir que c'est en effet, ces gens-là montrent bien que derrière leur prétendue opposition politique à Israël se cache la haine ontologique d'une société, en l'occurrence la société israélienne, société entre guillemets nazifiée, nazifiante, génocidaire, etc. Et donc la haine du peuple dont cette société porte le nom, le peuple d'Israël, le peuple juif.
1: Nathan Devers à Marseille, c'est lundi prochain à 19h à l'école Yavne. Vous venez nous présenter votre nouveau livre Aimer Jérusalem. Merci à vous et rendez-vous lundi prochain.
0: Merci beaucoup à vous.
1: À très bientôt. Merci. Au revoir.
0: Au revoir.
1: 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Très bel après-midi à tous.
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1: 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Pour toute nouvelle inscription à l'école La Source, une bourse d'études de 440 euros sera accordée. 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Les inscriptions sont ouvertes au 04 91 75 20 98 et par mail insfrh@yahoo.fr. 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Nous vous informons que dimanche 24 mai et dimanche 31 mai, fête des mères, la pizzeria de la Rose sera ouverte pour le service du midi et également du soir. 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Une histoire vraie et profondément humaine, portée par la mémoire, le courage et la transmission. Entrée gratuite, ouverte à tous, étudiants, familles, Marseillais, venez écouter une parole exceptionnelle tant qu'il est encore temps. Rendez-vous à l'amphithéâtre Gasto, inscription obligatoire via la bio Instagram @uejf.marseille. 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
2: Bonjour et bienvenue dans l'émission Un jour un chiour. Vous êtes en compagnie de Philippe Helvet pour parler de la paracha Nasso à travers les enseignements du Likouté Torah. Élève la tête des enfants de Gershon, eux aussi. Pourquoi l'écriture ajoute-t-elle eux aussi, alors que toute l'œuvre des enfants de Kehath était plus élevée et plus sainte? Ne portait-il pas l'arche sainte, sommet de toute sainteté? Le véritable commencement du service divin ne réside pas uniquement dans les hauteurs célestes, mais dans l'élévation de la matière elle-même. Car tel est le secret du Mishkan et de tous les ustensiles divins, faire descendre la présence divine jusque dans ce monde de poussière et de limites. La sainteté n'a pas été donnée pour demeurer dans les sphères supérieures seulement, mais afin d'habiter les gestes les plus simples, les objets du quotidien, les lieux les plus bas. Dans chaque détail de sainteté, un homme doit réfléchir à l'annulation de son ego devant Hachem et ne point considérer ses propres intérêts afin de mériter une lumière encore plus élevée. Dans le désert, ce n'était pas la grandeur de l'esprit qui dominait, mais la transformation du matériel. Là où l'homme croit trouver l'absence de Dieu, la lumière divine descend précisément pour révéler que rien n'est vide de la présence d'Hachem. Les enfants de Gershon, eux aussi, ont toute leur place, puisqu'ils descendent très bas. Ainsi, dans la voie des véritables tzadikim, chaque détail devient un lieu de dévoilement. L'homme apprend à effacer son ego devant Hachem, afin que la lumière supérieure puisse résider en lui, donc en bas. C'est pourquoi Abraham disait « Je suis poussière et cendre ». Celui qui pense qu'il possède quelque chose par lui-même et qu'il n'a pas besoin de la force divine, cela vient d'un manque de compréhension. Celui qui croit posséder sa propre grandeur se coupe lui-même de la source véritable, car tout ce que l'homme reçoit émane uniquement du Saint béni soit-il. Dans le désert, Israël avançait comme un voyageur sans soutien matériel. Il ne possédait ni sécurité, ni richesse, ni puissance terrestre, ni lieu où résider. Et c'est précisément là qu'ils apprirent que la subsistance, la force, la vie viennent uniquement d'en haut. Porter le Mishkan ne signifiait pas seulement transporter un sanctuaire à travers le sable du désert, c'était porter le joug du royaume céleste avec humilité, dans l'effacement de soi devant la volonté du Tout-Puissant. Autour des tribus d'Israël se tenaient les camps de Michaël et de Gabriel, c'est-à-dire la bonté, la rigueur, la miséricorde et la crainte révérentielle. Ainsi, la source de l'homme d'Israël peut inclure tous les degrés supérieurs et toutes les saintes midot. Or, l'élévation du camp provenait précisément des Hananéa Kavod, des nuées de gloire qui entouraient Israël. Les nuées enveloppaient Israël comme une étreinte céleste, rappelant que même dans le désert le plus aride, la présence divine accompagne l'homme. Mais le véritable travail spirituel consiste à transformer les ténèbres en lumière, l'amertume en douceur. Le désert représentait les lieux de dissimulation, les régions abandonnées où la sainteté semblait absente. C'est pourquoi il fallait que les tribus avancent avec leurs drapeaux, car c'est ainsi qu'ils pouvaient soumettre et transformer les forces de rigueur vers le bien. Car la lumière la plus profonde n'est pas celle qui brille dans les palais célestes, mais celle qui descend dans l'obscurité pour y révéler le nom divin. Selon la bouche d'Hachem, il campait, et selon la bouche d'Hachem, il voyageait. N'étaient pas de simples marches dans le désert. Tous les déplacements d'Israël dans le désert n'étaient pas seulement un mouvement dans l'espace, mais plutôt un voyage spirituel afin de raffiner et élever les étincelles de sainteté tombées dans les lieux les plus bas. Chaque étape était une ascension cachée, un mouvement intérieur. Quand la nuée se levait au-dessus du Mishkan, ils partaient. Même lorsque l'endroit semblait paisible, ils ne suivaient pas leurs propres désirs. Ils ne se soumettaient qu'à la volonté divine, la nuée. Ainsi en est-il du chemin spirituel. L'homme ne doit jamais s'attacher à son état présent, même élevé, car chaque descente peut contenir une lumière encore plus profonde. Les nations placent leur confiance dans la puissance visible, c'est-à-dire les armes, les richesses, les constructions des hommes. Mais Israël apprend que tout soutien véritable vient uniquement de la gloire d'Hachem qui réside en eux. Même lorsque la bénédiction se revêt des habits naturels de ce monde, le cœur croyant reconnaît la lumière cachée derrière les apparences. C'est pourquoi chacun campait sous son propre drapeau. C'est-à-dire que chacun doit connaître sa racine spirituelle et la manière dont il doit servir le Créateur dans ce monde. Chaque âme possède une voie particulière pour servir le Créateur. Certains servent par amour, d'autres par la crainte sacrée, d'autres encore par la Torah, ou alors la prière, ou les actes de bonté. Or, toutes ces voies convergent vers un même centre, la présence divine. Les Lévites entourer le Mishkan afin de garder et de préserver l'assemblée des Béni Israël de toute colère, non seulement d'une protection matérielle, mais aussi d'une garde intérieure, c'est-à-dire préserver la révélation divine afin qu'aucune force étrangère ne puisse s'y attacher. Ainsi, l'homme qui veut faire de son cœur une demeure pour la Shekhina doit garder ses pensées, sa parole et ses actes. Même lorsqu'il s'occupe de choses de ce monde, son cœur reste attaché au Saint Béni soit-il. Alors, son existence devient un Mishkan pour la lumière divine. Car la présence divine ne réside pas dans le tumulte de l'orgueil, mais dans le silence humble d'un cœur purifié. Le Mishkan lui-même révélait un mystère immense. L'infini accepte de résider dans des récipients matériels. Il est écrit, « Ils me feront un sanctuaire et je résiderai parmi eux. » Non pas seulement dans le sanctuaire, mais au sein même de chaque être, chaque juif. La lumière divine ne cherche pas à fuir le monde. Elle désire le transformer. Lorsque l'Arche Sainte avançait dans le désert, Moshe proclamait « Lève-toi, Hachem, et que tes ennemis soient dispersés. » Car là où la Torah se révèle véritablement, les forces d'obscurité se dissipent d'elles-mêmes. L'Arche ouvrait le chemin devant Israël afin de soumettre les ténèbres cachées du désert. Lorsque chaque juif sert Hachem avec sa propre vérité intérieure, alors toutes les tribus ensemble deviennent un seul camp, saint, capable de faire résider la Shekhina au milieu d'Israël. Ainsi, dans chaque génération, celui qui marche avec la Torah et Emouna voit les obstacles perdre leur pouvoir devant la lumière divine. Mais tout dépend finalement du cœur de l'homme. La Shekhina ne réside ni dans la tristesse, ni dans l'orgueil, mais dans la joie d'une mitzvah accomplie avec sincérité. Les justes savaient que même l'exil cache une proximité secrète avec Hachem. Même les lieux de confusion peuvent devenir des lieux de révélation. Le désert enseigna à Israël la Emouna absolue. Chaque jour, la manne descendait du ciel afin d'apprendre à l'homme que sa subsistance ne dépend jamais uniquement de ses efforts. Lorsque cette foi pénètre profondément l'âme, les peurs du monde commencent à se dissoudre. Car celui qui s'attache véritablement au Saint Béni soit-il, comprend qu'il n'est jamais seul. Alors, le désert cesse d'être un lieu de vide où il semble ne pas y avoir une vitalité divine, mais au contraire un passage vers la lumière. Les 40 années dans le désert avaient pour but de purifier le cœur d'Israël et de leur apprendre à vivre sous le regard de la providence divine. Les vêtements ne s'usaient pas. Les nuées de gloire les entouraient, la manne tombait du ciel. Chaque instant révélait qu'Hachem accompagne l'homme jusque dans les moindres détails de son existence. Et même après l'entrée en terre d'Israël, cette conscience devait demeurer vivante. Comprendre que derrière chaque apparence naturelle se cache encore la lumière du Créateur. Alors toute la vie devient un sanctuaire. Même la matière elle-même se transforme en demeure pour la sainteté. Ce long voyage dans le désert est le chemin intérieur de la vie. L'homme ne traverse pas seulement des chemins visibles, il chemine à travers des mondes intérieurs. Chaque épreuve, chaque obscurité, chaque opposition rencontrée sur sa route n'est pas uniquement un obstacle, mais une invitation secrète à dévoiler une lumière plus profonde. Car lorsque l'âme avance avec une émouna authentique, les résistances du monde perdent peu à peu leur pouvoir. Non pas parce que l'homme devient plus fort par lui-même, mais parce qu'il cesse de marcher seul. Alors, La lumière divine précède ses pas comme une flamme silencieuse ouvrant un passage dans la nuit. C'est le mystère de l'Arche Sainte qui avançait devant Israël dans le désert. Lorsque l'Arche se reposait, Moshe disait « Reviens, Hachem, parmi les myriades d'Israël. » Car le but ultime de tous les déplacements de l'existence n'est pas l'errance, mais la révélation. Toutes les descentes, toutes les fractures et tous les exils portent secrètement le désir du retour, c'est-à-dire ramener la présence divine au cœur même du monde matériel. Mais cette révélation dépend du cœur de l'homme. La Shekhina ne réside pas dans l'agitation de l'ego, ni dans la lourdeur de la tristesse. Elle se dévoile là où l'être devient transparent à une lumière plus grande que lui-même. L'humilité n'est pas un effacement stérile, elle est l'ouverture par laquelle l'infini peut pénétrer l'âme. Ainsi, lorsque l'homme renonce à l'illusion de sa propre centralité et incline sa volonté devant celle du Créateur, il cesse d'être enfermé dans sa finitude. Il devient alors un récipient vivant capable de recevoir une lumière qui dépasse les limites du monde. Même les gestes simples acquièrent alors une profondeur éternelle. Même la matière devient langage du divin. Les véritables justes connaissent ce secret. C'est pourquoi ils servent Hachem avec joie, même au sein des exils et des souffrances. Non pas parce qu'ils ignoraient la douleur, mais parce qu'ils perçoivent derrière chaque voile une présence divine cachée. Ils savent que l'obscurité n'est jamais absolue. Le désert lui-même devient alors une école spirituelle. Non pas un lieu d'abandon, mais un espace où toutes les certitudes humaines se dissolvent afin que puisse apparaître une vérité plus essentielle. Car tant que l'homme s'appuie entièrement sur ses propres convictions, il demeure séparé de la source. Mais lorsqu'il accepte de traverser le vide avec foi, le désert se transforme peu à peu en sanctuaire intérieur. Ainsi, le véritable voyage d'Israël dans le désert n'appartient pas seulement au passé. Chaque homme traverse son propre désert, lieu de silence, de doute, d'attente et d'inconnu. Et pourtant, c'est précisément dans ces régions arides que peut naître la proximité la plus profonde de Dieu. Car lorsque tout appui extérieur disparaît, apparaît l'essentiel, la présence infinie qui accompagne l'homme depuis le début de son chemin. Je vous souhaite Shabbat Shalom.

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1: Bonjour à toutes et à tous, très heureux de vous retrouver pour votre émission consacrée à l'actualité, en particulier au Moyen-Orient. On est ensemble pendant une heure en direct. Radio J, il est 14h, bienvenue dans le Grand Journal.
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1: Au sommaire, nouvel échange de frappes entre les États-Unis et l'Iran la nuit dernière. Quelles conséquences sur les négociations en cours qu'Israël suit avec inquiétude? Analyse dans un instant avec Christophe Barbier. Vous écouterez également Pascal Sunshine après les frappes ciblées de Tzal à Gaza, mais aussi à Beyrouth. Et puis en troisième partie, mon invité, la journaliste israélienne Rina Bassiste, et le bloc-notes de Franck Tapiro. Nous sommes le 28 mai 2026, 12 Sivan 5786. Vous pouvez nous écouter sur radioj.fr et sur notre application gratuite. Émission également disponible en vidéo sur nos chaînes Facebook, YouTube et X. Tout de suite les infos avec Nina Louche. Bonjour Nina.
3: Bonjour Steve, bonjour à tous.
1: On commence avec le front nord. Ça a mené une frappe tout récemment à Beyrouth. Ali Al-Husni, un chef militaire pro-iranien, aurait été visé.
3: Il est présenté comme le responsable des forces de missiles de la division Imam Hossein, une milice soutenue par l'Iran et alliée du Hezbollah. Pour le moment, on ne sait pas s'il a été tué. Il s'agit de la première attaque contre la capitale libanaise en 3 semaines. L'armée israélienne a frappé plus de 135 cibles du Hezbollah au cours des dernières 24 heures. Tzal affirme désormais que tout le territoire libanais situé au sud du fleuve Zahrani est une zone de combat.
1: Benjamin Netanyahu a présenté ses condoléances après la mort de la sergente Rotem Yanai, 20 ans tuée près de la frontière libanaise lors d'une attaque, une nouvelle attaque de drone du Hezbollah.
3: Benjamin Netanyahu a salué son dévouement, sa sensibilité et son soutien aux soldats avec lesquels elle travaillait. L'attaque a eu lieu hier après-midi. De drones explosifs ont été lancés contre une position militaire israélienne. Selon Tzal, la jeune soldate se dirigeait vers un abri au moment de l'explosion. Depuis le cessez-le-feu au Liban, 12 personnes ont été tuées côté israélien, dont plusieurs lors d'attaques de drones attribuées au Hezbollah.
1: On passe au Golfe. Les gardiens de la révolution islamique ont lancé des missiles contre une base américaine au Koweït en réponse à des frappes américaines près de Bandar Abbas la nuit dernière dans le sud de l'Iran.
3: L'armée koweïtienne a indiqué que ses défenses aériennes avaient intercepté des missiles et des drones. De son côté, l'Iran accuse les États-Unis d'avoir violé le cessez-le-feu avec des frappes contre une opération iranienne de drones près du détroit d'Ormuz. Téhéran affirme que ces attaques violent le droit international et dit conserver le droit de se défendre en invoquant la charte des Nations Unies. Le porte-parole du ministère iranien des Affaires étrangères, Ismaël Baghaï, a déclaré que les menaces contre Oman étaient dangereuses. Sur le plan diplomatique, le président américain Donald Trump a déclaré que les États-Unis n'étaient pas satisfaits des négociations en cours avec l'Iran. On l'écoute.
4: Ce sont des eaux internationales. Personne ne va les contrôler. Nous allons les surveiller. L'Iran est très déterminé. Ils veulent vraiment conclure un accord. Jusqu'à présent, ils n'y sont pas arrivés. Nous n'en sommes pas satisfaits, mais nous le serons. Soit ça, soit nous n'aurons plus qu'à finir le travail.
3: Le président américain Donald Trump, traduit par BFM TV.
1: Et puis une nouvelle qui a fait beaucoup réagir en Israël, l'ONU a ajouté certaines entités israéliennes à une liste recensant, écoutez bien, les parties accusées de violences sexuelles dans les conflits armés.
3: Selon plusieurs médias, le service pénitentiaire d'Israël figurera sur la liste 2026. D'autres autorités israéliennes seraient également surveillées pour une possible future inscription. Cette liste comprend déjà le Hamas et d'autres groupes armés. En réaction, Israël a annoncé le gel de ses relations avec le bureau du secrétaire général de l'ONU, Antonio Guterres. L'ambassadeur israélien à l'ONU, Danny Dannon, a dénoncé une décision injuste et accuse l'ONU de placer Israël au même niveau que des organisations terroristes. On l'écoute.
5: Dans une décision scandaleuse, le secrétaire général de l'ONU, Guterres, inscrit Israël sur une liste noire aux côtés du Hamas et nous accuse de commettre des crimes sexuels de manière intentionnelle dans le cadre d'une opération militaire. C'est un scandale de mettre les soldats de l'armée israélienne et nos policiers sur la même liste que les terroristes de la Nakba. Cela prouve que ce secrétaire général a perdu tout sens.
3: L'ambassadeur israélien à l'ONU, Danny Dannon, ce matin.
1: Et puis dans la bande de Gaza, Tzal a tué Ihab Rizim, un responsable du Hamas chargé du transfert d'argent vers la branche armée du mouvement terroriste, frappe à Khan Younes.
3: Selon l'armée, il participait à la préparation d'attaques contre des soldats israéliens et des civils. Lors de la même opération, Israël dit avoir également éliminé Mohamed Al-Abash, présenté comme un responsable de la fabrication d'armes du Hamas. Par ailleurs, au cours des deux derniers jours, l'armée et le Shin Bet ont annoncé l'arrestation de 5 Palestiniens lors d'opérations menées en Judée-Samarie, tous accusés de soutenir les activités du Hamas.
1: Et puis on apprend que des groupes anti-Hamas dans la bande de Gaza justement utilisent des drones militaires dans le nord du territoire.
3: Dans un communiqué, le groupe a annoncé avoir commencé à utiliser des drones de pointe et affirme avoir déjà mené plusieurs opérations avec ces appareils. Le groupe est dirigé par Ashraf Al-Mansi et affirme combattre le Hamas avec le soutien d'Israël. Jusqu'à présent, ces milices étaient surtout vues avec des armes légères. C'est la première fois qu'elles montrent un drone militaire de grande taille. L'origine exacte des drones n'est pas connue, mais plusieurs médias estiment qu'ils pourraient avoir été fournis par Israël. Tzal n'a pas commenté ces informations.
1: Dans le reste de l'actualité internationale du jour, l'Organisation des Nations Unies alerte sur une escalade dangereuse de la guerre entre la Russie et l'Ukraine.
3: La chef de la diplomatie européenne, Kaya Kallas, a averti que la Russie cherchait à piéger l'Europe en lançant le débat sur un médiateur pour les négociations. Écoutez.
6: Si on réfléchit à ce qui intéresse la Russie, la levée des sanctions par exemple, c'est une décision qui revient à l'Europe. Donc pour pouvoir réellement prendre cette décision, nous devons également affirmer que nous avons un intérêt très très clair. Bien sûr, toutes ces questions qui concernent l'Ukraine ne peuvent être négociées et réglées que par l'Ukraine et la Russie. Or, je trouve que c'est un piège dans lequel la Russie veut nous faire tomber. Nous discutons de qui va leur parler et eux choisissent déjà qui est apte à le faire et qui ne l'est pas. Ne tombons pas dans ce piège. La chef de la diplomatie européenne, Kaya Kallas, ce matin, pour l'Union européenne, le plus important est d'abord de définir une stratégie commune et de maintenir la pression sur la Russie avant toute négociation. Le Parlement ukrainien a par ailleurs approuvé un accord avec l'Union européenne prévoyant un prêt de 90 milliards d'euros pour 2026 et 2027. Cet argent servira à soutenir la population, reconstruire les infrastructures détruites et renforcer la défense du pays.
1: On s'en va à présent pour les États-Unis. New York adopte une nouvelle loi pour mieux protéger les synagogues et autres lieux de culte juifs.
3: Cette nouvelle loi interdit notamment de bloquer volontairement l'accès à un lieu de culte et de manifester de manière à empêcher les fidèles d'entrer. Ces actions sont interdites dans un rayon d'environ 15 mètres autour du bâtiment. La police pourra aussi créer un périmètre de sécurité plus large si nécessaire.
1: L'actualité en France, à cause de la forte chaleur et d'un pic de pollution en Île-de-France, les transports en commun, Nina, seront moins chers de jeudi, d'aujourd'hui à samedi.
3: L'Île-de-France Mobilité met en place un forfait anti-pollution à 5,10€ par jour au lieu du tarif habituel de 12,30€. Ce ticket permet de voyager de façon illimitée toute la journée dans les transports de la région, métro, RER, bus, tramway, train francilien. L'objectif est d'encourager les habitants à utiliser les transports en commun plutôt que la voiture alors que la pollution augmente. La préfecture de police met aussi en place la circulation différenciée à partir de ce midi et jusqu'à samedi soir. Certaines voitures les plus polluantes ne pourront donc pas circuler dans la région parisienne.
1: On passe à la politique. Édouard Philippe a annoncé qu'il resterait candidat à l'élection présidentielle de 2027, même s'il était mis en examen dans l'enquête judiciaire le visant.
3: L'ancien Premier ministre est concerné par une enquête sur des soupçons de détournement de fonds publics, de favoritisme et de prise illégale d'intérêts dans la ville du Havre, dont il est maire. L'affaire porte sur un contrat entre la mairie et une association. Édouard Philippe assure qu'il est innocent. On l'écoute.
7: Dans cette affaire très technique, je vous propose de retenir trois principes simples. Le premier, c'est que je n'ai pas enfreint la loi et je suis innocent. Et que je tiens à le dire. Le deuxième, c'est que je me suis tenu et je me tiendrai à la disposition de la justice pour répondre à toutes les questions qui se poseront. Alors vraiment, je l'ai fait, je continuerai à le faire. Troisième principe, c'est que je suis candidat à l'élection présidentielle. Et aucune décision non définitive de justice ne m'empêchera d'être candidat à l'élection présidentielle.
3: Édouard Philippe, ce matin sur France Inter.
1: Merci beaucoup Lina, on vous retrouvera dans 22 minutes pour le rappel des titres. Tout de suite, c'est Christophe Barbier qui nous rejoint.
8: Madame la députée, vous vous faites l'avocat du régime iranien.
9: Que vous faites est extrêmement dangereux.

0: Wait, Christophe, c'est une manière pour chacun des acteurs en présence de ces négociations d'afficher sa détermination sans renoncer pour autant au dialogue.
1: Oui, je pense qu'on est dans une forme de bluff parce que ni l'un ni l'autre n'a intérêt à une reprise des hostilités et à l'extinction des négociations. Le temps qui passe favorise l'Iran et ils ne sont pas en état de gagner ce conflit, donc ils ne peuvent que subir de nouvelles frappes et donc ils ont intérêt à continuer à négocier. Pendant les négociations, ils se réarment, ils se réparent et s'ils s'appauvrissent à cause du blocus économique, ils ne s'affaiblissent pas forcément politiquement. Trump a évidemment très peu d'intérêt à reprendre les frappes, sauf s'il était sûr en 48 heures de plier le match et de récupérer le nucléaire. Mais ça n'est visiblement pas le cas. Il aurait un problème politique par rapport au Congrès s'il reprenait les hostilités. Il aurait un problème vis-à-vis de son opinion. Il aurait un problème aussi vis-à-vis des pays du Golfe voisins. On a bien vu que les pays voisins, notamment l'Arabie Saoudite, ne voulaient pas d'une reprise des hostilités. Donc, on entretient l'idée qu'on est prêt à recourir à la force, d'escarmouche en escarmouche, de riposte en provocation, mais on fait en sorte de ne pas basculer dans une forme d'escalade. Regardez le bilan que vous avez dressé. Des drones abattus, bon, ça c'est le quotidien dans cette zone-là, comme ça l'est en Ukraine. 4, c'est même un petit bilan, une petite soirée de chasse.
0: Et on insiste sur la nature de ces frappes, défensive uniquement.
1: Défensive, c'est de la légitime défense. On n'avait pas l'intention d'attaquer, donc c'est pas de notre faute. Et en face, on envoie quelques missiles, sans doute facilement arrêtés, en visant on ne sait trop quoi. D'ailleurs,
0: sans préciser derrière la nature, c'est le Koweït qui dit avoir été attaqué. Donc voilà. On suppose que c'était la cible de l'Iran.
1: Vous voyez, on n'est pas dans une reprise des hostilités manifeste et agressive.
0: Alors cette guerre, ce sont des frappes, ce sont des négociations, ce sont aussi beaucoup de déclarations. Christophe, Donald Trump a assuré la nuit dernière ne pas être satisfait des dernières propositions de la République islamique. Nous ne sommes pas encore satisfait de ce qu'il propose, mais nous finirons par obtenir satisfaction, assure le président, qui ajoute qu'il fallait terminer ce que nous avons commencé. Le président américain assure que les Iraniens veulent voir un accord. Est-ce que c'est si évident que cela ? N'est-ce pas plutôt le président américain qui en a encore plus besoin que la République islamique ?
1: Ah oui, bien sûr. S'il n'y a pas d'accord dans les semaines qui viennent ou dans les mois qui viennent, le prix à payer politique pour Trump sera très élevé. Aux élections de mi-terme, ça semble évident, dans son propre camp qui va finir par se fissurer, et on voit bien que son entourage même est divisé sur cette guerre en Iran, et puis vis-à-vis de Trump 1, puisque Trump 1 avait rompu l'accord de négociation sur le nucléaire, avait enclencher les accords d'Abraham, le Trump 2, pour l'instant, qui a choisi la force, a un bilan bien plus mince sur le dossier iranien.
0: Ça supposerait de reprendre les frappes, par ailleurs, peut-être ?
1: Non, ça supposerait d'obtenir un traité, un accord qui puisse permettre à Donald Trump de sauver la face. Pas forcément un bon accord en soi, mais un accord, un chiffon de papier où les Iraniens expliqueraient que le nucléaire, oui, peut-être pas tout de suite, mais enfin, bon, quand même un peu, voilà. Je pense que Trump serait ravi d'avoir un papier qui n'ait aucune valeur quand on le regarde de près, mais qui lui permettrait d'aller à la télévision pour dire « j'ai gagné, on arrête ». Voilà. S'il n'y a pas d'accord, il peut continuer ce bras de fer plus longtemps, sans avoir forcément recours à la force, à condition de maîtriser le nœud coulant économique. Alors bien entendu, la fermeture du détroit d'Ormuz, ça pénalise beaucoup les exportations iraniennes. Mais on ne sait rien de l'étanchéité ou de la porosité des frontières terrestres de l'Iran. Quelles sont les richesses qui sortent, les moyens qui entrent par cette direction-là ? Si le gouvernement était vraiment très affaibli économiquement, si l'Iran était en train de plonger dans une crise d'effondrement économique, je ne pense pas qu'ils auraient rouvert l'Internet. L'Internet, c'est le vecteur des colères sociales. C'est par Internet que les révoltes peuvent mobiliser et surgir dans tous les coins du pays. Si on rouvre Internet du côté du régime iranien, c'est qu'on est persuadé que la répression a fonctionné, que les pendaisons ont obtenu gain de cause et que donc on a découragé la population. On peut rouvrir Internet, ils ne reviendront pas de sitôt dans les rues manifester contre nous. Mais ça veut dire aussi que on a à peu près la certitude de pouvoir nourrir la population juste pour qu'elle survive. Juste une population affamée, elle se révolte. Une population que vous nourrissez juste ce qu'il faut, elle se tient à carreau pour pas perdre ce petit.
0: Avec le dégel des avoirs, en particulier au Qatar.
1: Oui, c'est une des négociations, mais c'est là où Trump peut tenir bon. Si Trump arrive à cerner, à étrangler, à asphyxier économiquement, financièrement l'Iran, avec une forme de laisser-faire de la Chine que l'attitude iranienne ne doit quand même pas ravir, là, il peut obtenir d'un seul coup sur le papier, mais dans quelques semaines, dans quelques mois, une forme de reddition. En tout cas, un Iran qui accepterait de mettre le nucléaire sur le tapis, de donner les kilos d'uranium. Mais ça, pour l'instant, on n'y est pas, parce que ce blocus qui devait mettre l'Iran à genoux en quelques jours, ça fait maintenant quelques semaines, et visiblement, l'argent rentre quand même encore.
0: On passe au Liban au lendemain de la mort d'une nouvelle soldate israélienne, la sergente Rotem Yana, âgée de 20 ans, qui a été visée par un nouveau tir de drone. Une frappe israélienne à Beyrouth aurait visé il y a maintenant moins d'une heure.

0: commandant l'unité de milice de la force cause iranienne ou d'une autre milice liée à l'Iran et au Hezbollah. C'est la concrétisation, Christophe, de l'espace de tir laissé ouvert par Washington pour agir de manière très limité et uniquement très limité dans la capitale libanaise.
1: Oui, limité, très limité, mais de toute façon, ce qu'il faut faire primer, c'est l'efficacité. Il y a un triple risque en ce moment au Liban pour Israël. Le premier risque, c'est l'échec. C'est que l'appareil de résistance militaire mis en place par le Hezbollah soit plus fort que Tsahal. Et je pense notamment à ces drones filaires qui posent de graves problèmes de sécurité. Et qu'à un moment donné, Israël se retire en disant, bon, bah, voilà, on retourne derrière nos frontières.
0: Avec c'est peut-être... pas trop la tendance pour l'instant.
1: Non, c'est pas la tendance, mais bon. Deuxième risque, on reste, mais dans l'enlisement. Et tous les jours, il y a des frappes. Tous les jours, il y a des attentats. Une sorte de syndrome afghan ou de syndrome irakien pour les Américains. Là, ça serait terrible. Que tous les jours, on ait le décompte des morts parce qu'il y aura une mine ici, une voiture piégée là ou bien des drones qui tombent. Le troisième risque, c'est le risque de confondre la guerre et la représaille. Et de tomber dans ce que Smotrich a quasiment appelé de ses voeux, c'est-à-dire pour un soldat tué, on fait tomber X maisons à Beyrouth. Ça, d'abord, c'est pas la guerre, c'est pas comme ça que ça marche, la guerre, c'est pas œil pour œil, dent pour dent, c'est pas une vengeance entre clans mafieux. Donc ça veut dire faire basculer Israël dans un comportement de la guerre qui ne respecte pas les codes. Et puis qu'est-ce que vous faites? Une fois que vous avez abattu, fait tomber 10, 15, 20, 30, 50 immeubles à Beyrouth, et ben vous avez les négociations avec le gouvernement libanais qui s'arrêtent et vous avez un retour en force du Hezbollah. Militaire et politique. Vous avez sans doute un effondrement de ce qui reste du système politique libanais au profit du Hezbollah. Est-ce que c'est ça l'intérêt d'Israël? Donc il faut, le plus vite possible, essayer de maximiser la sécurisation d'Israël sur sa frontière nord pour un temps indéterminé. Un an, deux ans, cinq ans, dix ans, ça dépendra du reste. Ça dépendra de l'avenir de la Syrie, des ambitions de la Turquie, du sort de l'Iran. Dans cinq ans, dans dix ans, est-ce qu'il y aura encore des mollahs au pouvoir à Téhéran? Personne ne peut le dire. Il peut y avoir une révolution dans quelques mois, il peut y avoir des conflits de frontières, il peut y avoir d'autres rebondissements. Il peut y avoir aussi un régime théocratique en Iran, des mollahs, mais qui décident désormais de vendre leur durée, de vendre leur survie,
0: mais sur le
1: et
0: Liban,
1: non pas de l'imposer.
0: Sur le Liban, Christophe, ça passe, cette sécurisation, cette sécurité à retrouver pour les habitants du nord d'Israël, ça passe nécessairement à côté des discussions en cours avec des diplomates libanais sous l'égide des Américains, ça passe par l'extension des opérations militaires contre l'Hezbollah, au-delà de cette ligne jaune à peu près à 10 km de la frontière.
1: Ça passe d'abord par la négociation avec le gouvernement libanais. C'est ça la clé pour une sécurisation durable, c'est-à-dire sortir le Liban de sa dépendance, de sa domination par le Hezbollah. Ça, c'est le but. L'action armée d'Israël est aussi utile que le ressaisissement politique des Libanais non-Hezbollah. Maintenant, oui, il faut sans doute prolonger les actions, monter peut-être un peu plus au nord que la ligne prévue à cause de ces nouvelles technologies. Mais ça, on sait que c'est une guerre sans fin. Ça, sans l'accord politique, c'est le scénario de l'enlisement. Et Dieu sait si le Liban a déjà coûté cher à Israël. Donc, ça n'est valable, cette action militaire, à compléter que si la négociation politique aboutit. Dans le temps imparti, par le calendrier électoral israélien quand même. Parce qu'on ne sait pas ce qui sortira des urnes après les prochaines élections israéliennes et les successeurs ne seront pas engagés par les actions des prédécesseurs.
0: Merci beaucoup Christophe Babet d'avoir été avec nous en direct. On peut vous réécouter en podcast sur radioj.fr et en vidéo sur YouTube. À la semaine prochaine.
1: À la semaine prochaine.
0: Radio J. Marquons tout de suite une première pause. On se retrouve dans un instant pour la suite de votre grand journal. Au sommaire, le direct de Jérusalem avec Pascal Sunshine, suivi de l'analyse d'Arié Bensemoun d'Elnet France. Restez avec nous, vous êtes bien sur Radio J. A tout de suite.
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0: Merci d'être avec nous en direct sur Radio J pour la deuxième partie du grand journal à suivre sur radioj.fr en vidéo sur YouTube, direction Jérusalem.
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0: Bonjour Pascal.
21: Bonjour Steve.
0: Et merci de nous rejoindre comme chaque jour depuis Jérusalem. Pascal, on démarre avec le front nord. On en parlait en première partie. La sergente Rotem Yanaï, âgée de 20 ans, a été tuée hier lors d'une nouvelle attaque de drone du Hezbollah Israël, qui, dans le cadre de l'extension de ses frappes, a visé ces dernières heures la région de Beyrouth contre une cible iranienne.
21: Oui, et ce alors que l'on en est maintenant à 12 soldats et un civil israélien tombés depuis le début de la trêve le 17 avril sous les attaques du Hezbollah. Les violations constantes de la trêve par l'organisation pro-iranienne, en majeure partie des tirs de drones explosifs sur les troupes déployées au sud du Liban, mais aussi sur les localités frontalières, ont rendu la situation insupportable. Pour la population d'Israël, on en est déjà à près d'une dizaine d'incursions de drones en territoire israélien depuis ce matin. C'est donc dans ce contexte que mardi soir, le Premier ministre israélien a finalement autorisé Tzahal à intensifier ses opérations contre le Hezbollah. D'un côté, une avancée de troupes d'infanterie au-delà de la zone tampon établie avant le cessez-le-feu. Des unités de Tzahal seraient en train de s'approcher du Beaufort et aussi avec une intensification des frappes aériennes, d'abord sur les villes de Tyr et Nabatieh au sud Liban, dont Tzahal avait averti la population d'évacuer. Et il y a un peu plus d'une heure maintenant, une frappe ciblée dans la banlieue sud de Beyrouth. Le raid visait apparemment un commandant de l'unité de roquettes et missiles de la division Imam Hussein, qui est en fait une milice liée à la force Quds iranienne, associée au Hezbollah. Israël, sous la pression des États-Unis, s'était abstenu de frapper à Beyrouth depuis le début de la trêve, à l'exception d'une opération ciblée il y a 3 semaines contre le chef de la force Radouane. Un premier signal adressé au Hezbollah est peut-être le prélude à une nouvelle escalade.
0: Tzahal, Pascal, qui multiplie par ailleurs ces derniers jours les éliminations ciblées, cette fois dans la bande de Gaza, après la mort du chef de la branche militaire du Hamas à Gaza, Mohamed Odeh. C'est un responsable d'un réseau majeur de transfert de fonds en direction de cette branche militaire du Hamas qui a été éliminé aux côtés d'un commandant de l'organisation.
21: Oui, alors en fait, il s'agit d'une opération d'élimination qui a été menée mardi, mais qui n'a été confirmée qu'aujourd'hui par Tsahal. Il s'agit donc d'un cadre de l'organisation islamiste chargé de la gestion financière du Hamas et de transfert de fonds vers sa branche armée. Des opérations qui s'ajoutent à l'élimination au début de la semaine du chef de la branche armée du Hamas, Mohamed Odeh, 10 jours à peine après que son prédécesseur avait péri lui aussi dans un raid de Tsahal. Hier soir, un autre raid a frappé 2 chefs locaux de la branche armée de l'organisation terroriste. Donc, on voit que Tsahal reprend maintenant de manière de plus en plus fréquente ses opérations d'élimination ciblée contre des responsables locaux, militaires ou autres du Hamas, donc pour empêcher toujours l'organisation terroriste de se renforcer et de se réarmer.
0: Merci beaucoup Pascal d'avoir été avec nous en direct depuis Jérusalem. On peut vous réécouter en podcast sur radioj.fr. Bon après-midi à vous, à demain.
21: À demain.
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0: Bonjour Yoben Semoun.
11: Bonjour Steve.
0: Et merci de nous rejoindre sur Radio J. Vous êtes le directeur exécutif d'Elnet France. Arié, démarrons avec le Liban et cette frappe importante aujourd'hui à Beyrouth contre un responsable de l'unité de missiles d'une milice liée aux forces Al-Quds des gardiens de la révolution iranien. C'est relativement rare ces dernières semaines. La dernière frappe à Beyrouth dans la région sud de la ville remonte à 3 semaines. Quel message veut faire passer ici l'état-major de Tsahal et plus largement les autorités israéliennes?
11: Eh bien écoutez, le message est très simple, c'est que le cessez-le-feu qui est toujours en cours ne doit pas permettre au Hamas de respirer, de se réorganiser, de se réarmer, comme malheureusement on le sait, c'est à chaque fois le cas. Donc ça veut dire que cessez-le-feu ne veut pas dire impunité, cessez-le-feu ne veut pas dire poursuite du combat et de la préparation des combats à venir sous d'autres formes. Par conséquent, il est important que Tsahal, que le gouvernement israélien prenne toutes les mesures qui s'imposent pour mettre un terme aux activités du Hamas, parce que du Hamas et du Hezbollah, tout simplement parce qu'il n'y aura pas, et ça c'est quelque chose qu'on a du mal à faire entendre, il n'y a pas de solution politique avec des gens qui n'acceptent aucune forme de compromis. Nous sommes face à des radicaux, c'est pas un État, c'est même pas un non-État, c'est une organisation apocalyptique, terroriste, islamiste, qui veut tout détruire. Par conséquent, on ne doit pas négocier avec elle, on doit trouver des solutions, en l'occurrence avec les Libanais, pour que les Libanais acceptent cette idée que sans être débarrassés du Hezbollah, ils n'auront ni le retour à la souveraineté, ni la paix avec Israël, et par conséquent, ils finiront par devenir un non-État, ce qui malheureusement est un risque qui, chaque jour un peu plus, apparaît comme une possibilité.
0: Je voudrais qu'on parle avec vous à présent, Arié, de la situation dans le Golfe, avec des nouvelles frappes américaines défensives selon Washington contre une base située dans le sud de l'Iran. L'Iran qui a riposté, selon une analyse satellitaire publiée par CNN, la défense iranienne n'est pas aussi affaiblie qu'on l'espère à Washington. Téhéran a rouvert au moins 50 points d'accès bloqués sur 18 sites de missiles souterrains et des bulldozers sont à pied d'œuvre en ce moment pour déplacer les gravats bouchant les accès. Dans le même temps, toujours selon CNN, le Pentagone craint que l'Iran ne reconstitue sa flotte de drones d'ici 6 mois. Alors, le secrétaire d'État à la Défense, Pete, s'est exprimé sur le sujet hier avec beaucoup d'assurance, expliquant que l'Iran ne pouvait plus construire de missiles ou de drones. On est un petit peu loin de la réalité?
11: Moi, je crois qu'on est un peu plus loin de la réalité qu'on ne veut bien le dire. Je comprends que les Américains ne veuillent pas le dire, mais tout simplement parce que dans une guerre, il faut toujours profiter de son avantage. Et l'avantage des États-Unis et d'Israël, c'est d'avoir très durablement et considérablement affaibli l'Iran. Mais dès qu'on relève la pression, eh bien, qu'est-ce que font les Iraniens? Eh bien, ils font exactement ce que fait le Hezbollah au Liban, et pour cause, c'est la même famille. Eh bien, ils se réarment, ils se réorganisent, ils vont chercher des nouvelles munitions. Ils reçoivent également par différents canaux des munitions qui peuvent venir de Russie, qui peuvent venir de Chine notamment, et qui peuvent venir d'ailleurs. Par conséquent, c'est toujours une erreur de laisser respirer votre ennemi lorsqu'il est irréductible et lorsque il ne recherche pas la paix, il ne recherche pas le compromis, il cherche simplement à gagner du temps parce qu'il sait que ce temps qui est précieux pour les Occidentaux, pour les démocraties qui vivent sous la pression des médias, sous la pression de l'opinion publique, eh bien ils n'ont pas cette contrainte. Ils peuvent tenir relativement longtemps, le peuple est résilient, de toutes les façons, il n'a rien, moins que rien, ça n'est pas grand-chose, par conséquent, ils ont un avantage, entre guillemets, psychologique sur les Américains et sur toutes les démocraties. Donc oui, je pense qu'on a donné la possibilité aux Iraniens de se renforcer, oui, de gagner en arrogance, de s'enhardir, comme on dit, et on les voit très agressifs, et d'autant plus agressifs qu'ils ont compris une chose très simple, c'est que ils sont forts, non pas simplement de la faiblesse de leurs adversaires, mais de la lâcheté de beaucoup d'entre eux qui le disent clairement, ils ne veulent pas y aller. L'Amérique, malheureusement, et Israël sont seuls face à l'Iran. Et c'est ça la faiblesse, en fait. C'est pas qu'il manque de la force militaire aux États-Unis.
0: Mais qu'il a manqué de détermination.
11: C'est tout le contraire.
0: Pour aller jusqu'au bout.
11: La détermination existe, mais l'Amérique est seule face à l'Iran, dans un environnement qui lui est devenu de plus en plus hostile, et où les marges de manœuvre, à part reprendre la guerre sous une forme encore beaucoup plus déterminée et violente, les marges de manœuvre sont très faibles.
0: Donc, merci.
11: C'est très bien que Donald Trump a des contraintes qu'il, lui, est obligé de respecter, je pense notamment au Mondial de football.
0: Et les contraintes politiques avec les midterms derrière. Merci beaucoup, Ari Ben-Semoun, d'avoir été avec nous. Je rappelle que vous êtes le directeur exécutif d'Elnet France. À la semaine prochaine, Shabbat Shalom.
11: Shabbat Shalom.
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0: Radio J, 14h30, merci d'être avec nous en direct dans le Grand Journal. Bienvenue si vous nous rejoignez à l'instant. C'est l'heure du rappel des titres. Un nouveau point sur l'actualité qui vous est proposé par Nina Alouche. Bonjour Nina.
22: Bonjour Steve, bonjour à toutes et à tous. À la une de l'actualité, le ministre des Affaires étrangères pakistanais se rendra demain à Washington pour rencontrer le secrétaire d'État américain Marco Rubio. Cette visite intervient alors que le Pakistan cherche à favoriser un accord pour mettre fin aux tensions et aux conflits impliquant Israël, les États-Unis et l'Iran. Ali al-Housni, un chef militaire pro-iranien, visé par Tzal à Beyrouth. Il est présenté comme le responsable des forces de missiles de la division Imam Hossein, une milice soutenue par l'Iran et alliée du Hezbollah. Pour le moment, on ne sait pas s'il a été tué. Il s'agit de la première attaque contre la capitale libanaise en 3 semaines. L'Organisation des Nations Unies alerte sur une escalade dangereuse de la guerre entre la Russie et l'Ukraine. La chef de la diplomatie européenne, Kaya Kallas, a averti que la Russie cherchait à piéger l'Europe. Pour l'Union européenne, le plus important est d'abord de définir une stratégie commune et de maintenir la pression sur la Russie avant toute négociation. Le Parlement ukrainien a par ailleurs approuvé un accord avec l'UE prévoyant un prêt de 90 milliards d'euros pour 2026 et 2027. Cet argent servira à soutenir la population, reconstruire les infrastructures détruites et renforcer la défense du pays. À cause de la forte chaleur et d'un pic de pollution en Île-de-France, les transports en commun seront moins chers dès aujourd'hui et ce jusqu'à samedi. Île-de-France Mobilité met en place un forfait anti-pollution à 5,10€ par jour au lieu du tarif habituel de 12,30€. Ce ticket permet de voyager de façon illimitée toute la journée dans les transports de la région, métro, RER, bus, tramway, train francilien. L'objectif, encourager les habitants à utiliser les transports en commun plutôt que la voiture. La préfecture de police met aussi en place la circulation différenciée à partir de ce midi jusqu'à samedi soir. Certaines voitures les plus polluantes ne pourront donc pas circuler dans la région parisienne.
0: Merci Nina, rendez-vous dans une demi-heure pour un nouveau journal. À tout à l'heure.
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0: Le programme de la troisième et dernière partie du Grand Journal, juste après la pause, l'entretien de cette édition. Je reçois aujourd'hui la journaliste israélienne Rina Bassist. Vous écouterez également Franck Tapiro pour son bloc-notes. Echaïm Nissemoum, restez avec nous. À tout de suite.
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0: Merci d'être avec nous en direct sur Radio J pour la troisième et dernière partie du Grand Journal à suivre sur radioj.fr et en vidéo sur notre chaîne YouTube. Bonjour Ina Bassiste.
2: Bonjour Steve.
0: Et merci d'avoir accepté notre invitation. Vous êtes journaliste correspondante à Paris de la chaîne israélienne Cannes. Vous contribuez également au site Al Monitor consacré à l'actualité et à l'analyse de cette actualité du Moyen-Orient. Le Moyen-Orient toujours dans l'attente de l'issue des négociations en cours entre les États-Unis et l'Iran avec la médiation du Pakistan. Avec ces derniers jours, beaucoup de messages contradictoires de l'administration Trump. L'armée américaine qui a abattu 4 drones iraniens et mené des frappes la nuit dernière sur une base au sol dans le sud de l'Iran. Téhéran a visé en représailles une base américaine, sans doute au Koweït. Rina Bassiste, on est là clairement dans le brouillard de la guerre et des négociations.
2: Absolument. Mais on a quand même le sentiment comme si, malgré le fait qu'on voit ce genre d'incident, si vous voulez, il y a quand même une volonté, je crois, des deux parties d'avancer sur les négociations. En tout cas, côté Washington, c'est très clair. Et le président américain, il aimerait bien avoir un accord, mais lui-même, il insiste qu'il n'est pas pressé. Il veut un accord, mais il va prendre son temps et il veut qu'on arrive à un accord confortable pour les États-Unis. Après, on peut s'imaginer qu'il y a un décalage entre ces genres de déclarations et la vérité, parce que les États-Unis, ou Washington plutôt, ne se trouvent pas d'une très très bonne position pour ces négociations. Et on sait que ce point de l'ouverture des deux trois d'Hormuz est extrêmement essentiel pour la Maison Blanche. C'est qui, bien sûr, donne une carte extrêmement forte à Téhéran.
0: Washington, sur ce point-là particulier du détroit d'Hormuz, vous avez l'impression, Rina Bassiste, avec le recul, que Washington a été piégé par cette question, qui a sans doute été malgré tout préparée. Bon, j'imagine qu'on en discutait au sein des états-majors, notamment américains, sur la possibilité que l'Iran utilise cette carte-là. Mais est-ce qu'on imaginait que ça allait aussi loin, à tel point que ça devient l'enjeu, en tout cas, de cette première phase de négociation entre les Américains et les Iraniens?
2: Oui, je ne sais pas si on peut vraiment utiliser le mot piégé, parce que ça veut dire qu'en fait, les Iraniens, ils ont planifié cette mesure. Or, on a plutôt l'impression que et au moment où ils ont commencé justement avec les blocages de Détroit d'Hormuz, ils ont découvert que c'était une carte majeure. Ils ont découvert que ça leur apporte énormément face aux Américains, au moment où leur armée à eux, l'armée iranienne, est extrêmement affaiblie. Il y a plus de l'armée de l'air iranienne, par exemple. Et on sait que la marine, même si elle a une force de nuisance très forte avec tous ses bateaux moustiques, et les bateaux plus grands, les grands bateaux militaires n'existaient plus. Donc on a d'un côté une armée iranienne très affaiblie et de l'autre côté Téhéran qui découvre cette possibilité justement à mettre la pression sur les Américains.
0: Vous pensez qu'ils ne l'avaient pas anticipé malgré le fait que 20% du commerce de pétrole dans le monde international passait par ce détroit d'Hormuz et donc c'est forcément un levier?
2: Oui, disons que ça existait toujours, mais avant cette guerre, il y avait quand même une volonté iranienne d'apaiser ses relations avec ses voisins. Et on sait que c'était très compliqué pour l'Iran ces dernières années, ses relations avec l'Arabie Saoudite et même ses relations avec Oman et bien sûr ses relations avec les Émirats. C'était pas des relations si faciles que ça. L'Iran a besoin justement d'investissement, de relations économiques avec ses pays voisins, surtout avec les sanctions américaines. Et donc je crois que pendant des années, même si bien sûr ces leviers existaient toujours, les Iraniens étaient très très prudents à ne pas mettre ça sur la table comme une option et justement comme une menace.
0: Parce mais que ça là, leur bien coûte sûr, très cher aussi.
2: Ça leur coûte très cher à eux, d'abord, bien sûr, au niveau économique. Et on voit, eux, ils bloquent tous les autres, mais ils sont aussi bloqués avec leurs propres bateaux pétroliers. Ça, c'est une chose. Et de l'autre côté, ça leur coûte aussi très cher niveau diplomatique, niveau de commerce avec les autres pays de la région. Donc, ils sont doublement punis, si vous voulez. Mais malgré ça, face aux États-Unis, c'est un outil tellement fort, un levier tellement fort, et ils vont pas se priver. Je crois que maintenant, quand ils ont commencé à utiliser, qu'ils ont vu qu'est-ce que ça fait au niveau international, même si on va arriver à un accord, cette menace va rester permanente pour tous les pays de la région.
0: Le format de cet éventuel accord, Rina Bassiste, en plusieurs phases, donc Hormuz d'abord et avant tout, puis éventuellement le nucléaire et le balistique dans un second temps, dans une période qui durait entre 30 et 60 jours, vous semble voué à l'échec, au moins pour ce deuxième volet?
2: Non, ça je dirais pas. Ce que je dirais plutôt, c'est que il y a un risque pour ce deuxième volet, parce que si vraiment les Américains insistent à arriver à un accord, il faudra que les Américains ils vont faire des compromis, ils vont accepter des choses qui n'étaient peut-être pas acceptées le 28 février. Souvenez-vous que le 28 février, il y avait des déclarations de la part de Washington disant il y aura plus d'enrichissement de l'uranium.
0: On n'est plus d'uranium enrichi, voilà. Plus centrifugeuse.
2: Plus rien. En fait, une arrêt total du programme nucléaire iranien. On n'est pas du tout dans cette cas de dans ce cas-là. Et c'est très clair que même si les Américains ne vont pas accepter toutes les demandes iraniennes, ils vont accepter une certaine partie. Par exemple, on parle plus d'un arrêt complet de ce processus d'enrichissement. Il y a une un désaccord. Les Iraniens, ils ont proposé 5 ans. Et les Américains, ils ont commencé avec 20 ans. Maintenant, ils parlent de 15 ans. Et donc, il y a d'abord cette question des temps qui est essentielle pour
0: Israël. On se rapproche de plus en plus du JCPOA, de l'accord de Vienne de 2015, avec ces fameux sunset clauses.
2: Oui, mais je ne sais pas si sur la durée, ça, on va voir. Parce que ça risque à prendre plus que 60 jours, moi je pense. Et c'est pas sûr qu'on va vraiment arriver à quelque chose que les deux parties sont d'accord. Mais oui, c'est les mêmes problématiques, si vous voulez. Et c'est ça qui a, à tort ou à raison, quand le Premier ministre Benjamin Netanyahu est intervenu justement pour mettre la pression sur les Américains, d'abord pour qu'il n'y aura pas une JCPOA et après pour sortir de cet accord. Et son premier argument était c'est là que on peut pas avoir un accord qui est limité dans les temps parce que les Iraniens ils ont les temps longs et ils vont reprendre cette initiative, ce projet d'une bombe nucléaire. On est face exactement aux mêmes problématiques, et sauf que là un président américain qui est déjà sorti une fois d'un accord, là il est très prêt à y retourner.
0: J'écoutais avant-hier l'ancienne ministre israélienne Tzipi Livni qui justement insistait sur cette question de sortie du JCPOA par les États-Unis 2018 avec les conséquences que cela a eu en particulier pour Israël. Est-ce que a posteriori il faut se réinterroger sur l'intérêt qu'a eu cette décision de Donald Trump sur ensuite l'accélération du programme par l'Iran notamment en matière d'enrichissement d'uranium?
2: Mais il faut dire que même au moment où le président américain est sorti en 2018, et même s'il y avait beaucoup des Israéliens qui ont salué cette mesure, ils ont dit que c'est pour protéger Israël, et ça va nous apporter que des bonnes choses et une certaine tranquillité. Mais il y avait aussi pas mal de personnes dans le système sécuritaire israélien qui ont dit attention, les choses sont pas si simples que ça. Et sortir de cet accord, ça veut dire qu'il n'y a plus de contrôle. Et c'est exactement ce qu'on a vu le 28 février et les jours après. Soudainement, on découvre petit à petit que même après la guerre de juin 2025, même après cette guerre, en fait, les programmes nucléaires n'étaient pas du tout détruits. Et tout simplement, non seulement apparemment, on n'a pas tout frappé, mais qu'il y a des composants qu'on ne connaissait pas et peut-être des composants qu'encore on ne connaît pas. Et donc, effectivement, si on regarde derrière, je crois qu'il y aura pas mal des Israéliens qui vont avouer maintenant que c'était une erreur. C'était une erreur de pousser Washington, justement, à renoncer à cet accord.
0: Rina Bassiste, vous êtes notre invitée aujourd'hui. Comment se positionne Israël devant ces négociations en cours? Quelles sont les exigences de Benjamin Netanyahu? Est-ce qu'il peut accepter un accord, une levée, même partielle des sanctions, sans avancée notable sur l'uranium enrichi?
2: Mais Israël a un problème, parce que Israël, bien sûr, a des exigences. D'abord, la question des 400 kilos. Les Iraniens aimeraient bien arriver à un accord, on voit les 400 kilos dilués, mais que les matières mêmes restent dans les pays, à réutiliser à un certain moment. Israël dit non, absolument pas, il faudra que ça soit transféré chez les Américains. Non, ni chez les Chinois, ni chez les Russes. Donc ça, c'est une chose. Après, Israël avertit aussi, il y a, on parle, tout le monde parle de ces 400 kilos, mais il y a des centaines de kilos d'uranium enrichi à 20%, c'est beaucoup plus que les 3,5% nécessaires pour un programme nucléaire civil. Qu'est-ce qu'on fait avec? Personne n'en parle. Les programmes nucléaires civils, Israël n'aimerait pas du tout que l'Iran aura la possibilité d'avancer avec cela. Mais là, je crois que il y a une compréhension en Israël que là, c'est même avec tous les leviers, toutes les pressions qu'on va mettre sur les Américains, là, il faudra accepter ça. Donc, voyez, déjà sur le programme nucléaire, énormément de problèmes pour Israël. Parlons pas du fait que le programme des missiles balistiques n'est pas du tout sur la table des négociations. Parlons pas au fait
0: même pour la seconde phase.
2: Même pour la seconde phase, pour l'instant,
0: on
2: ne parle pas. En plus de ça, il faut aussi avouer, et Benjamin Netanyahu a avoué ça, qu'il est en fait dans le noir par rapport à ces négociations. Les Américains, en fait, ne consultent plus les Israéliens.
0: Et c'est surprenant, Rina Bassiste?
2: Non, ce n'est pas surprenant.
0: Entretien avec Rina Bassiste à retrouver ce soir à 21h dans l'émission Géopolitique, le mag émission que vous pourrez retrouver ensuite en podcast sur radioj.fr et toutes les plateformes d'écoute ainsi qu'en vidéo sur notre chaîne YouTube.
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0: Histoire du peuple juif à présent avec Raïm Nissemo. Bonjour Raïm.
3: Bonjour à tous.
0: Gros plan avec vous aujourd'hui sur la Soulika, bien connue des juifs marocains.
3: En effet, c'est une histoire terrible, une histoire dramatique et qui n'est pas très ancienne. Alors, Lala Soulika, c'est une jeune fille. Ici, on a donné la version arabe, en vérité, de son prénom. Elle s'appelle Sol ou Soulika, et son nom de famille, c'est Hachuel. Elle est née à Tanger en 1817, et ça aurait pu être une histoire qui n'apparaît jamais en réalité. Sol Hachuel, ou Soulika, donc, est une véritable héroïne. En fait, c'était, nous dit-on, une jeune fille extrêmement belle. Alors nous avons des textes là-dessus, des témoignages de ses voisins, ses voisins arabes, non juifs, qui rapportent que c'était une jeune fille d'une beauté inimaginable, si belle que sa beauté en était choquante en réalité. Et qu'en tout cas, même ses voisins disaient notamment, il n'est pas possible qu'une jeune fille comme cela soit juive et qu'elle reste juive. Elle est si belle qu'elle doit se convertir à l'islam. Ainsi, nous rapporte-t-on, sa voisine, une jeune fille qui est de cette famille, témoigne un jour qu'elle s'est convertie à l'islam. Alors on sait aujourd'hui que c'était complètement mensonger, elle ne s'est jamais convertie. Et donc, elle est ensuite revenue en arrière, ça s'appelle de l'apostasie, et dans un pays arabe de cette époque-là, c'était passible de la peine de mort. Elle est arrêtée, et on lui propose 1000 choses. Elle est effectivement très belle. Alors, ceux qui la voient s'éprennent d'elle, et c'est ainsi qu'un jeune Marocain, arabe, très riche, propose de l'épouser. Et même, d'après certaines versions, le fils du sultan propose également de l'épouser. Bien sûr, ce sont tous des musulmans, il n'est donc pas possible qu'ils épousent une jeune juive, et ils lui demandent, encore une fois, de se convertir. Et c'est alors là que l'histoire se noue. Elle a à peine 17 ans. Elle a 17 ans et elle refuse. Alors, elle est d'une famille modeste. Son père est un talmudiste, il a un petit groupe d'études, c'est un commerçant.
0: Oui.
3: Et elle a été élevée dans cette ambiance. Mais elle est d'une foi absolue. Et elle refuse. Alors le sultan, on la transfère à Fès pour régler ce problème. On la fait juger par le cadi, le chef du tribunal, et celui-ci la condamne de nouveau à mort. C'est donc une situation inextricable. Le sultan convoque le père. Il lui dit que la fille doit se convertir, tant plus que son fils voudrait l'épouser, selon certains. Et donc, elle doit se convertir, et que si elle ne se convertit pas, elle sera exécutée, mais non seulement cela, mais la communauté juive elle-même sera punie. Et c'est ainsi que le père, que les rabbins de l'époque vont la voir en prison et lui expliquent la situation. Ils disent peut-être qu'il faudrait qu'elle se convertisse pour la forme et qu'on évite tout cela. Et elle refuse très noblement et elle dit qu'elle ne le fera jamais, même pour les apparences. Et c'est ainsi qu'en début juin, en 1834, elle a à peine 17 ans. Elle est décapitée en place publique pour apostasie, une apostasie qui n'a jamais existé, elle ne s'est jamais convertie par ailleurs. Et elle a été enterrée, donc elle est aujourd'hui, elle repose dans le cimetière juif de Fès.
0: De Fès toujours.
3: Et ce qui est absolument impressionnant, c'est que bon, d'abord, tout le monde a compris sa grandeur, cela fait un très grand bruit. Exécuté en place publique, c'était quelque chose d'absolument terrible. Et jusqu'au dernier moment, elle a continué à refuser la conversion parce qu'elle pouvait encore échapper au pire, même sur l'échafaud. Et elle a maintenu, et elle est morte en criant « Shema Israël ». Elle est devenue une véritable sainte. Son tombeau, qui existe encore, qui est très modeste, dans le cimetière juif de Fès, fait l'objet de pèlerinages de la part de juifs, mais également de pèlerinages de la part des arabes et des musulmans, simplement parce que tout le monde a été impressionné par une telle foi, une foi ardente, une telle volonté d'être prêt à se sacrifier plutôt que de mentir et de renoncer à ce que l'on est.
0: Merci beaucoup, Rémi Sembaume. On peut vous réécouter sur radioj.fr pour redécouvrir cette histoire autour de Lala Soulika. À la semaine prochaine, Shabbat Shalom.
3: Shabbat Shalom à tous.
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0: C'est l'heure du bloc-notes de Franck Tapiro. Bonjour Franck.
5: Bonjour Steve, bonjour les auditeurs.
0: Et merci de nous retrouver comme chaque jeudi dans le Grand Journal. Vous êtes communicant, vous pilotez les DDF, les Diaspora Défense Force. Franck, on va démarrer avec Johann Sfar-Wiese. Ouais. On ne sait pas, un boycott à l'occasion de sa venue demain à Marseille au Théâtre de la Criée. Un collectif marseillais du nom de Culture en Lutte 13 a appelé un rassemblement contre la présence de l'auteur de bande dessinée à succès avec un appel au boycott accompagné d'un slogan sur Instagram, sioniste hors de notre ville. Franck, c'est plus facile à dire que juif hors de notre ville, sans doute.
5: Bien sûr, de toute façon, on sait très bien que maintenant, c'est un mot qui a remplacé un autre, c'est même plus un synonyme. Mais quand on dit sioniste, Sion aussi, parce qu'il y en a qui disent, oh, les Sions, ça veut dire les Juifs. Mm-hmm. Sioniste, c'est le mot un peu plus haut de gamme, pour éviter de tomber dans le côté pénal. Parce que, évidemment, on peut pas désigner un Juif en tant que tel, ce serait de l'essentialisation et c'est du pénal. Donc, même Johann Sfar-Wiese, je l'ai contacté hier, Johann, que j'adore, qui est un ami de toute la communauté, et qui, on le sait, est quelqu'un de gauche, mais une gauche éclairée, une gauche intelligente, et une gauche justement qui essaie de trouver les équilibres. Même lui!
0: Il est un partisan du dialogue.
5: Même lui, partisan du dialogue, qui a écrit des milliers de dessins, de lignes pour la paix entre les peuples, pour les deux États qui vivent en paix, même lui finit par se faire traiter de sioniste. C'est ça que je dis à tous mes amis de gauche, et oui, il m'en reste.
0: Et d'être visé par un boycott.
5: D'être visé par un boycott, mais surtout d'être désigné. Même moi, quand je vais faire des conférences, je n'ai pas le plaisir de retrouver cette affiche-là. C'est vraiment un traitement de défaveur, malheureusement, pour mon ami Johann. Mais je m'adresse à tous mes amis de gauche, et Dieu sait si j'en ai, leur dire, attention, ne tombez pas non plus dans l'angélisme, dans la naïveté. Que vous soyez de gauche, que vous soyez pour la paix, ça ne change rien. Vous êtes d'abord, non pas des sionistes, mais des juifs. N'oubliez pas qu'en face, vous avez devant vous des gens qui exploiteront n'importe quelle phrase, n'importe quel silence, n'importe quel poste pour le retourner contre vous et contre toute la communauté juive.
0: Sauf si vous reniez tout attachement à Israël.
5: Voilà, c'est-à-dire qu'aujourd'hui, il faut donner des gages. Donner des gages, ça veut dire quoi ? Dire, oh, je suis juif, mais je déteste Bibi Netanyahou.
0: Comme je suis antisioniste.
5: Je suis juif, mais antisioniste. Je suis totalement opposé à l'extrême droite en Israël, comme si en Israël, il n'y avait personne qui était opposé au gouvernement. Mmh. Donc on a des gens qui se permettent de donner des leçons à Israël. Enfin, ils font croire qu'ils donnent des leçons à Israël, mais c'est pas ça. Ils donnent des gages à nos ennemis pour dire, je fais partie de votre caste. Je fais partie de votre univers, de votre entre-soi, parfois, intellectuel-culturel. Tout ça, ça revient exactement au même. Ils se feront traiter comme on a traité les juifs qui, pendant la Seconde Guerre mondiale, avaient oublié qu'ils l'étaient, notamment en Allemagne.
0: Et là, c'est pour les faire taire.
5: On dit, si on n'est pas juif, parfois, à ses yeux, on l'est toujours par rapport aux ennemis des juifs. Donc, et je parle de Johann, qui est juif, sioniste, mais sioniste comme la définition du sionisme. Éclairé, équilibré, c'est un mouvement de paix, le sionisme. C'est un mouvement de décolonisation qui prenait déjà l'amitié avec les voisins arabes. Et on l'a vu d'ailleurs en 48 où on a demandé surtout aux Arabes, ne rentrez pas dans cette guerre. C'est épouvantable. Nous, on veut faire la paix avec vous. Et finalement, le soir de mai 48, il y a eu une guerre déclarée
0: à
5: Israël.
0: Franck, la mise à l'écart, la pression faite sur les organisateurs d'événements, de festivals, sur les acteurs politiques, notamment sur les municipalités, pour écarter tout ce qui est lié d'une manière ou d'une autre à Israël. On le voit donc avec ce cas très symptomatique de Johann Sfar à Marseille.
5: C'est terrible.
0: C'est une réalité pérenne contre laquelle il faut se mobiliser de manière pressante, de manière urgente.
5: C'est pire qu'une réalité pérenne, c'est une réalité banalisée. On a réussi à banaliser la haine du juif en passant par la case sioniste. Oh, mais quel coup de bol sémantique! C'est un nasal sémantique pour nos ennemis, le mot sioniste. Parce que sioniste, ça veut tout dire. Sioniste, ça veut dire bon, juif, évidemment, génocidaire, impérialiste, colonisateur, apartheid. Ça met tout dedans, c'est une grande case. Alors que dans la définition même du sionisme, vous en retrouvez aucune, bien entendu, de ces définitions que je viens de vous prononcer, mais c'est même l'antithèse même de la vision du sionisme. Ça veut dire qu'on a kidnappé le mot sioniste pour le remplir d'un sens qui n'est pas le bon. Donc, non seulement on se fait piéger, parce que même quand on essaye de faire les gentils, nous aimons la paix, les pacifistes, in fine, vous êtes un juif comme un autre, ce qui montre bien que les gens s'en foutent d'Israël, s'en foutent du sionisme, s'en foutent de Bibi Netanyahou, de Ben Gvir, de Smotrich, de l'extrême droite ou de l'extrême gauche. Ils ne haïssent que le juif en vous. Vous avez beau donner des gages, vous avez beau dire que vous êtes contre ce qui se passe en Cisjordanie, mot que je n'emploie jamais, je n'emploie Judée-Samarie, in fine, vous êtes toujours le juif dans l'ennemi du juif. Donc j'aimerais que toutes les consciences juives qui m'écoutent, de droite, de gauche, à politique, je m'en fous. Moi je m'adresse à tout le monde, même si maintenant même certains amis de gauche considèrent que je suis, moi, d'extrême droite. Alors que toute ma vie j'ai lutté contre le FN et le RN, mais on est fou, pourquoi? On a l'impression que si on est juif de gauche, on sera moins attaqué qu'un juif de droite. Mais c'est une erreur absolue. Je sais qu'on peut être un peuple d'élite, même dans la connerie parfois, mais je pense qu'à un moment, cette connerie-là, elle est contre-productive, parce qu'elle nous fragilise tous. Donc tous les juifs, quelles que soient vos opinions, pense que en face on a des gens qui ne nous aiment pas et on a beau donner des gages, ça marche pas.
0: Passons à un autre sujet dans l'actualité, la diplomatie française organisera le 12 juin prochain à Paris une conférence sur la solution à deux États, israélien et palestinien. Qu'est-ce que vous en attendez, Franck, alors que la France la tension est vive actuellement entre Paris et Jérusalem.
5: Absolument rien, comme personne en Israël, ils sont même pas au courant, ils sont pas invités. Comment est-ce qu'on peut faire une solution à deux
0: États? Il y a des représentants d'organisations israéliennes et palestiniennes.
5: Ouais, d'extrême gauche. Alors là, Dieu sait si l'extrême droite existe, mais l'extrême gauche, elle est active et vivace en Israël. Des gauchistes, d'extrême gauche palestinienne, israélienne, etc. Mais il faut voir ce qu'ils prônent. C'est ça l'équilibre. Quand on veut prôner la paix, c'est dans les deux sens, c'est comme la guerre. Il faut prôner la paix avec des gens des deux côtés, donc des gens de droite, du centre, de gauche. Mais quand vous avez que des gens d'extrême gauche qui parlent de la paix, c'est forcément contre les autres. Et les autres, c'est pas que les extrêmes droites en Israël. Regardez, les centristes ou le centre-droit est extrêmement puissant en Israël.
0: Donc on fait émerger une parole israélienne qui est très minoritaire, mais finalement, sur le terrain.
5: Mais surtout, on se fout de la gueule du monde. On peut pas parler de paix sans les Israéliens. Donc encore une fois, c'est une très bonne idée de Barrot et du président de la République qui nous dit « Ah oui, ben nous on va montrer qu'on est toujours là, on va ramener que les gens d'extrême gauche, ils sont totalement d'accord avec nous, qui vont parler de la paix, mais sans les Israéliens. Mais comment on peut parler de la paix sur le dos d'un pays qui est concerné par ce traité de paix ? Et puis, qui n'a pas voulu la paix en Israël ? Mais franchement, mais depuis 48, mais Israël n'a fait que des appels à la paix aux pays arabes. Il y a eu 5 guerres déclenchées par les Arabes, 5 guerres qu'on a déclenchées, et on a réussi à faire la paix avec l'Égypte, qui est notre ennemi depuis l'Exode. Donc, à un moment, c'est quand même dingue. C'est toujours Israël qui tend la main pour la paix, qui tend la colombe, et qui se fait taper dessus par les ripostes, malheureusement, qui refusent non seulement les traités de paix, et l'État palestinien. Je rappellerai à M. Barrot, qui ne connaît pas l'histoire, on m'a dit qu'il était prof, que le 29 novembre 1947, il y avait une résolution de l'ONU sur les... D'ailleurs, c'était la SDN à l'époque. Pour les deux États, un foyer juif et un État arabe. Il n'y a jamais le mot Palestine. Et que la Palestine dans la terre, c'était la surface sur laquelle ces deux pays devait se créer. Et ben finalement les deux États, il y en a eu qu'un qui s'est déclaré indépendant en mai 48 et l'autre a pas voulu. Il a déclenché la guerre. Donc arrêtez de que votre méconnaissance historique provoque malheureusement des réactions hystériques.
0: Merci beaucoup Franck Tapiro. À la semaine prochaine.
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0: Voilà, c'est la fin du Grand Journal. Merci de l'avoir suivi. Merci à Ethan à la réalisation d'aujourd'hui.
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0: 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À suivre un nouveau journal présenté par Nina Alou juste après l'émission de Cyril Saha Cohen, 21h Géopolitique Le Mag. On se retrouve demain, même heure, même endroit, et d'ici là, portez-vous bien.
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25: Il est 15h, bonjour à toutes et à tous et bienvenue sur Radio J. Tout de suite le journal de l'information avec Nina Alouche.
22: Bonjour Cyrielle, bonjour à toutes et à tous. À la une de l'actualité, Tzal a mené une frappe à Beyrouth il y a peu de temps. Ali al-Housni, un chef militaire pro-iranien, est visé. Il est présenté comme le responsable des forces de milice de la division Imam Hossein, une milice soutenue par l'Iran et alliée du Hezbollah. Pour le moment, on ne sait pas s'il a été tué. Il s'agit de la première attaque contre la capitale libanaise en 3 semaines. L'armée israélienne a frappé plus de 135 cibles du Hezbollah au cours des dernières 24 heures. Tzal affirme désormais que tout le territoire libanais situé au sud du fleuve Zahrani est une zone de combat. Les gardiens de la révolution islamique ont lancé des missiles contre une base américaine au Koweït en réponse à des frappes américaines près de Bandar Abbas dans le sud de l'Iran. L'armée koweïtienne a indiqué que ses défenses aériennes avaient intercepté des missiles et des drones. De son côté, l'Iran accuse les États-Unis d'avoir violé le cessez-le-feu avec des frappes contre une opération iranienne de drones près du détroit d'Ormuz. Téhéran affirme que ces attaques violent le droit international et dit conserver le droit de se défendre en invoquant la charte des Nations Unies. Le porte-parole du ministère iranien des Affaires étrangères a déclaré que les menaces contre Oman étaient dangereuses. Sur le plan diplomatique, le président américain Donald Trump a déclaré que les États-Unis n'étaient pas satisfaits des négociations en cours avec l'Iran. L'ONU a ajouté certaines entités israéliennes à une liste recensant les parties accusées de violences sexuelles dans les conflits armés. Selon plusieurs médias, le service pénitentiaire d'Israël figurera sur la liste 2026. D'autres autorités israéliennes seraient également surveillées pour une possible future inscription. Cette liste comprend déjà le Hamas et d'autres groupe armé. En réaction, Israël a annoncé le gel de ses relations avec le bureau du secrétaire général de l'ONU, Antonio Guterres. L'ambassadeur israélien à l'ONU, Danny Danone, a dénoncé une décision injuste et accuse l'ONU de placer Israël au même niveau que des organisations terroristes. On l'écoute.
26: Dans une décision scandaleuse, le secrétaire général de l'ONU, Guterres, inscrit Israël sur une liste noire aux côtés du Hamas et nous accuse de commettre des crimes sexuels de manière intentionnelle dans le cadre d'une opération militaire. C'est un scandale de mettre les soldats de l'armée israélienne et nos policiers sur la même liste que les terroristes de la Nakba. Cela prouve que ce secrétaire général a perdu tout sens.
22: L'ambassadeur israélien l'ONU, Danny Danone, ce matin. Tzal a tué Ihab Krizim, un responsable du Hamas chargé du transfert d'argent vers la branche armée du mouvement à Khan Younes. Selon l'armée, il participait à la préparation d'attaques contre des soldats israéliens et des civils. Lors de la même opération, Israël dit avoir également éliminé Mohamed Al-Abash, présenté comme un responsable de la fabrication d'armes du Hamas. Par ailleurs, au cours des 2 derniers jours, l'armée et le Shin Bet ont annoncé l'arrestation de 5 Palestiniens lors d'opérations menées en Judée-Samarie, tous accusés de soutenir les activités du groupe terroriste. Direction les États-Unis, New York adopte une nouvelle loi pour mieux protéger les synagogues et autres lieux de culte juifs. Cette nouvelle loi interdit notamment de bloquer volontairement l'accès à des lieux de culte et de manifester de manière à empêcher les fidèles d'entrer. Ces actions sont interdites dans un rayon d'environ 15 mètres autour du bâtiment. La police pourra aussi créer un périmètre de sécurité plus large si nécessaire. En France, à cause de la forte chaleur et d'un pic de pollution en Île-de-France, les transports en commun seront moins chers à partir d'aujourd'hui et jusqu'à samedi. Île-de-France Mobilité met en place un forfait anti-pollution à 5,10€ par jour au lieu du tarif habituel de 12,30€. Ce ticket permet de voyager de façon illimitée toute la journée dans les transports de la région. L'objectif, encourager les habitants à utiliser les transports en commun plutôt que la voiture. La préfecture de police met aussi en place la circulation différenciée à partir de ce midi jusqu'à samedi soir. Certaines voitures les plus polluantes ne pourront donc pas circuler dans la région parisienne. Enfin, politique, Édouard Philippe a annoncé qu'il restera candidat à l'élection présidentielle de 2027, même s'il est mis en examen dans l'enquête judiciaire le visant. L'ancien Premier ministre est concerné par une enquête sur des soupçons de détournement de fonds publics, de favoritisme et de prise illégale d'intérêts dans la ville du Havre, dont il est maire. L'affaire porte sur un contrat entre la mairie et une association. Édouard Philippe assure qu'il est innocent. On écoute.
12: Dans cette affaire très technique, je vous propose de retenir trois principes simples. Le premier, c'est que je n'ai pas enfreint la loi et je suis innocent, et que je tiens à le dire. Le deuxième, c'est que je me suis tenu et je me tiendrai à la disposition de la justice pour répondre à toutes les questions qui se poseront. Alors vraiment, je l'ai fait, je continuerai à le faire. Le troisième principe, c'est que je suis candidat à l'élection présidentielle et aucune décision non définitive de justice ne m'empêchera d'être candidat à l'élection présidentielle.
22: Édouard Philippe, ce matin sur France Inter.
25: On vous retrouve à 15h30. Merci pour ce journal, Nina Alouche, pour le rappel des titres, donc dans quelques minutes. En attendant, une petite pause et c'est le début de notre émission avec Sandrine Quétier sur Radio J.
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0: toutes et à tous et bienvenue sur Radio J. Je suis ravie de vous retrouver pour une heure d'émission ensemble avec mon invitée, ancienne animatrice de télévision sur TF1 notamment, qui a présenté les émissions Danse avec les Stars, 50 Minutes Inside, Les 100 Plus Grands ou encore Ninja Warrior, le parcours des héros. Actuellement comédienne et musicienne française, Sandrine Quétier vient nous voir pour son nouvel EP intitulé Echoes et la pièce de théâtre À qui la faute de Didier Caron qui vient de finir sa tournée et qui revient en mois de septembre. L'occasion comme toujours de découvrir notre invité aujourd'hui sur Radio J.
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0: Radio J. Bonjour Sandrine Quétier.
2: Bonjour Cyrielle Sarah. Cyrielle ou Cyrielle?
0: Ça, les deux me vont très bien, mais Cyrielle, okay. C'est parfait, c'est plus simple. Écoutez, je suis ravie de vous accueillir. Je fais pas de... Les auditeurs le savent, je suis ravie d'avoir tous les invités que je reçois, mais je suis très heureuse de vous rencontrer parce qu'on a une histoire commune. On va le détailler dans cette émission.
2: Ça, c'est un suspense insoutenable. Hein,
0: c'est vrai. Ouais. Et vous allez voir qu'on va y arriver très très vite. Mais je tiens à dire que j'ai parlé un tout petit peu avec vous avant l'émission. Et déjà, au-delà du fait que je vous trouve très belle, Sandrine,
2: c'est gentil.
0: Il y a une vraie finesse qui se dégage de vous et une vraie curiosité. Et je comprends aisément pourquoi vous avez eu ce parcours sur TF1 qui a duré si longtemps.
2: Je sais pas, merci, je prends ce compliment. Je sais pas si j'ai... Ouais, je pense que j'étais aussi au bon moment. Peut-être que j'ai débuté à la télé aussi à un moment où c'était moins compliqué. Moi, quand j'ai fait mes premières émissions télé, c'était je répondais à une petite annonce. Et puis, la télé a toujours été mon métier, pas ma passion. Donc, je pense que j'ai navigué comme ça au fil des années.
0: Eh bien, on va développer avec cette émission pour découvrir aussi en partie qui vous êtes au-delà de ce que vous faites. Et on démarre par le début, toujours le début. Sandrine Quétier, je crois savoir que vous êtes née un 30 décembre dans les années 70.
2: Tout à
0: fait. Vous avez passé votre enfance dans la vallée de Chevreuse. Mm-hmm. Et corrigez-moi si je me trompe, quel genre d'enfance vous diriez que vous avez eue?
2: Alors moi, j'étais une enfant très timide, très introvertie. Donc on habitait en proche région parisienne et j'ai déménagé, j'avais 9 ou 10 ans et ça a vraiment été les années d'ouverture. Parce qu'avant cela, j'étais quand même une enfant, c'était pas très simple quoi. Et puis ensuite, j'ai eu une adolescence assez préservée dans un village avec dans une rue où il y avait pas de voiture, donc c'était la liberté, c'était voilà. Mais j'avais quand même les sirènes de la chanson et de la musique qui se faisaient entendre et donc à 17 ans, je suis retournée vivre à Paris après mon bac.
0: On entend dans ce que vous venez nous dire que la musique est quand même très présente.
2: Oui.
0: Comment elle arrive la musique dans votre vie?
2: En fait, elle est arrivée avec mon premier disque qui était les chansons de Blanche-Neige, Un jour mon prince viendra sur mon manche-disque. Et ça me procurait des émotions incroyables. En fait, la musique accompagnait mes joies, mes peines. Et

0: métier. J'étais sortie de mes études à 23 ans et pendant un an, j'ai travaillé pour un groupement d'opticiens à la com et je m'ennuyais un petit peu. Et puis, je voulais être rockstar, hein, donc avec ma timidité, c'est pas facile, mais je voulais en tout cas travailler dans l'industrie de la musique. Et j'ai répondu à des petites annonces et j'en ai vu une sur la Française des Jeux, recherche animatrice, même débutant. Je me suis dit, bah tiens, je vais essayer ça. Donc, j'ai envoyé une photo et puis on m'a appelé, j'ai passé les essais et ça a démarré comme ça.
1: Vous passez les essais et puis 2 ans plus tard, vous arrivez sur M6, vous animez une émission qui s'appelait Les Piégeurs.
0: Oui.
1: Et figurez-vous que j'ai participé à cette émission et j'ai retrouvé un petit extrait vraiment in extremis, on se souvient.
2: Cette semaine, c'est Cyrielle qui nous a appelé pour nous demander de l'aider à piéger son papa. Il s'appelle Simon. Cyrielle et toute l'équipe de Canular Service ont réussi à faire croire à Simon qu'un jeu virtuel avec un extraterrestre, ça existe. C'est truce.
1: Voilà, Sandrine Cassier.
0: Ah, mais c'est génial!
1: Je vous ai promis que je vous le passerai. C'est très personnel, évidemment,
0: ah, mais
1: c'est une histoire commune parce que c'est vos débuts et c'est les miens aussi.
0: Exactement.
1: Et je trouve que c'est très joli comme histoire
0: à
1: raconter.
0: Mais oui.
1: Vous étiez super, on s'était pas rencontrés et voilà, c'est un joli souvenir que j'avais envie de partager avec nos auditeurs.
0: Ah, bah, c'est un très très beau souvenir, c'est un joli cadeau que vous me faites et c'est vrai que c'est une émission où il y avait une liberté, où on faisait, voilà, c'était drôle, c'était sympa avec Philippe Lelièvre qui débutait, il y avait plein de chroniqueurs et de piégeurs, entre guillemets. Après, on fait des carrières.
1: À l'image de Mickaël Habitbull, qui était à votre place il y a quelques jours dans ce siège-là, qui a fait une carrière incroyable depuis, et avec qui moi, j'avais travaillé donc, en tant que comédienne dans ce piège-là. Donc voilà, c'est un souvenir magnifique qui date d'il y a près de 30 ans maintenant, quand on y réfléchit, ça ne nous rajeunit pas.
0: C'était l'année dernière.
1: Par la suite, pour le coup, on parle de comédie, vous allez vous aussi devenir comédienne, Sandrine Cassier, avec une apparition d'abord dans un des épisodes de la série que j'adorais, qui s'intitule Jamais 200 toits, diffusé sur TF1. J'ai envie de savoir quel souvenir vous gardez de cette première expérience.
0: J'étais terrorisée et en même temps très curieuse. En fait, j'ai beaucoup fonctionné comme ça, c'est-à-dire que je suis une trouillarde quand même, mais je me fais des petits cap ou pas cap. Donc je m'étais dit tu vas y arriver, donc j'avais appris mon texte et puis quand on découvre une ambiance de tournage, voilà, je trouvais ça assez extraordinaire. Bon, j'avais pas un rôle très original puisque j'avais les cheveux courts à la garçonne et on m'avait donc confié le rôle de lesbienne, hein, voilà, forcément par rapport à la coupe de cheveux. Quand je repense à ça aujourd'hui, quand on revoit ça, on remet ça il y a 30 ans. Donc voilà, j'avais les cheveux courts, donc j'étais forcément lesbienne. Et donc je draguais la voisine, Emma Colberti. Moi, avec ma personnalité un peu timide, c'était voilà. Mais je pense que je m'en étais sortie. C'était pas, je vais pas avoir un César pour ça, mais ça a été une première bonne expérience.
1: Est-ce que du coup cette expérience vous a donné envie justement et le goût de la comédie?
0: Oui, ça m'a tout à fait donné envie le goût de la comédie que j'ai retenté des années plus tard en Belgique notamment avec 2 saisons de capsule humoristique qui s'appelait Fred Cotte et puis quelques apparitions ça et là, mais TF1 je n'avais pas le droit dans mon contrat de jouer, donc c'était compliqué.
1: Ah, vous aviez une exclusivité qui vous empêchait de faire autre chose?
0: Complètement.
1: Ah, bah donc du coup on comprend aisément que vous avez fait ce choix par la suite.
0: Ça a fait partie effectivement des raisons de mon départ.
1: Donc une envie de liberté tout à fait légitime parce que vous étiez quand même pieds et poings liés avec un contrat difficile.
0: Exactement. Alors j'en passais des essais, mais j'avais les rôles, mais je ne pouvais pas les tourner. Donc c'est quand même assez rageant.
1: Sandrine Cassier, il y a la passion, on l'a bien compris, de la musique depuis très tôt et vous allez animer plusieurs émissions musicales et aussi de cinéma qui finalement, vous trouvez une parade pour parler de ce qui vous plaît. Vous allez avoir un joli parcours sur M6 avec Politiquement Rock, Dance Machine 2000, Culture Pub et d'autres émissions. On verra notamment dans le Morning Live tous les mercredis avec une rubrique cinéma. Vous allez aussi travailler sur d'autres chaînes de télévision évidemment et on l'entend, même si vous êtes à la présentation, il y a ce terreau qui vous plaît. Et puis vous arrivez sur France Télé, sur TF1, vous allez rester plus de 13 ans. J'ai l'impression, moi, que c'était hier, très sincèrement, parce que ça fait 10 ans que vous avez arrêté, mais c'est très présent.
0: Ça fait 8 ans exactement. Bah oui, parce que ça, c'est aussi la magie de la rediff. Et puis le fait, je pense que j'ai été dans le salon des gens pendant de nombreuses années. Il y a un côté très familier avec la télévision, vous faites partie des meubles un petit peu. Donc il y a aujourd'hui, c'est drôle, il y a des gens qui m'arrêtent dans la rue, alors très rarement, hein, mais qui quand ils m'arrêtent, qui me disent « Ah, on vous voit moins à la télé ?» Je dis « Bah oui, ça fait quand même 8 ans que j'ai arrêté. » Ils me disent « Ah bon ? On vous a quand même encore vu. » Je dis « Alors ça, c'est les rediffusions. »
1: Est-ce que ça vous manque, Sandrine Cassier ?
0: Non. La télé me manque pas du tout. Non, parce que ce que je faisais à la télé, j'en ai fait le tour. Peut-être qu'à un moment, si TF1 ou d'autres chaînes m'avaient proposé de changer de registre, peut-être que j'aurais continué et mené en parallèle une carrière de comédienne, si c'était possible, et de chanteuse, mais je

0: je crois que la boucle était bouclée, que j'étais vraiment arrivée au bout de mon aventure télévisuelle.
1: Vous avez fait beaucoup de choses, vous avez présenté beaucoup d'émissions, de jeux, de divertissements, comme Danse avec les stars pendant 6 années, 50 minutes inside, Les 100 plus grands, ou encore pour la dernière, je crois, Ninja Warrior. Quel est votre plus beau souvenir?
0: Je crois qu'en télé, mon plus beau souvenir, il y en a eu un paquet, ça a été sur M6 Musique, petite chaîne, une émission qui s'appelle Flash en direct, qui était une émission musicale en direct tous les jours, on recevait des artistes, c'était génial. Je crois que le Dance Machine que j'ai fait à Bercy a été aussi un souvenir mémorable, puisque j'arrivais par les cintres en rappel et que je me suis emmêlé les pinceaux dans le truc et que je suis restée suspendue comme une petite araignée à son fil. Voilà, les tournages de 50 Minutes Inside avec Nikos où on partait par exemple sur les plateaux de Harry Potter. J'ai travaillé 2 ans pour la chaîne E! Entertainment où j'ai couvert les Oscars et les Golden Globes aux États-Unis. Il y en a eu tellement. Danse avec les stars aussi, cette ovni qui est arrivée que personne ne connaissait. On se disait de la danse de salon sur du Rihanna, ça va pas être possible. Non, j'ai la chance d'avoir eu un beau parcours et d'avoir fait des choses super.
1: Un pire souvenir.
0: Un pire souvenir, c'est un jeu qui s'appelait c'était pas tout le monde aime la France, le français le plus extraordinaire, où que j'animais en direct avec Bruno Guillon. Et je me souviens de Bruno, on était à 5 secondes de l'antenne et on s'est regardé, on s'est dit mais qu'est-ce qu'on fout là quoi, qu'est-ce qu'on fout dans cette émission. Et c'était particulier, donc ça n'a pas marché.
1: Il y a une émission dont vous auriez rêvé. Les enfants du rock,
0: Taratata, Rapido, toutes ces émissions là, toutes les émissions musicales, oui.
1: Les meilleures émissions de France Télé.
0: Exactement. Toutes ces émissions, oui, où la musique est à l'honneur, le live, bien sûr. C'est quelque chose que j'aurais beaucoup aimé.
1: En parallèle, vous commencez à réaliser les rêves qui vous animent, à jouer la comédie, parce qu'on a compris qu'il y avait quand même un petit peu de comédie autorisée. On va vous voir un petit peu au cinéma, on va vous voir à la télévision et puis au théâtre. L'année dernière, vous étiez dans complètement Space de Willy Liechti et Marie-Laure Descoureaux, mise en scène par Jean-Philippe Azéma. Vous avez joué avec Paul Belmondo qui sera notre invité ce lundi.
0: C'est vrai.
1: Je voulais faire peut-être un petit clin d'œil.
0: Gros bisous à Polo.
1: Aujourd'hui, vous venez de finir de jouer la pièce de théâtre À qui la faute de Didier Caron, qui est également à la mise en scène. Vous y étiez en tournée et la pièce devrait reprendre.
0: Elle reprend en tournée, oui. On a une vingtaine de dates à partir du mois de septembre en tournée.
1: Racontez-nous cette pièce et le rôle que vous avez.
0: Alors cette pièce, c'est l'histoire de deux couples qui ne se connaissent pas. L'un des couples a convoqué l'autre pour parler d'une situation assez terrible, c'est-à-dire que le fils de l'un harcèle la fille de l'autre et ce sont des adolescents. Tout ça se passe à l'école. Alors c'est une comédie, mais on ne fait pas que rire. Et c'est finalement à qui la faute, est-ce que c'est la responsabilité aussi des parents dans un mode d'éducation? Est-ce que c'est la responsabilité des enfants tout bonnement d'un système qui voit pas? Voilà, c'est un questionnement autour de cette notion de responsabilité face à un problème grave et un problème de harcèlement.
1: C'est un sujet très actuel,
0: oui.
1: Ça donne très envie. Ce serait super que ça joue à Paris.
0: J'aimerais
1: petite
0: beaucoup.
1: Petite parenthèse, parce qu'en plus Didier Caron est très talentueux, donc je doute absolument pas de la qualité de cette pièce. Est-ce que vous avez un rôle rêvé aujourd'hui, Sandrine Quétier?
0: Le rôle que je joue, le rôle d'Amandine, est un rôle compliqué, est un rôle, un personnage assez austère, enfin pas austère, mais une femme assez qui a eu beaucoup d'épreuves dans sa vie. J'aimerais bien jouer une méchante. J'aimerais beaucoup jouer une méchante.
1: C'est vrai que c'est souvent ce qu'on me dit.
0: Oui. Ben oui.
1: Quelqu'un qui est aux antipodes de nous.
0: Quelqu'un de méchant, quoi. Une méchante, une mauvaise. Par exemple, quand je vois le diable s'habiller en Prada. Voilà. Ça, c'est des rôles qui doivent être exaltants. Oui.
1: Il y a la musique aussi, évidemment, qui fait partie à part entière de votre vie aujourd'hui. Vous avez toujours fait de la musique, toujours joué. Vous avez eu plusieurs groupes. On le savait moins, mais vous avez joué dans un groupe qui s'appelle les Jokers, avec qui vous avez tourné pendant une dizaine d'années.
0: Oui.
1: C'était un groupe de match-up où vous étiez un peu déguisé, qui a permis de faire une tournée des Zéniths et 2 Olympiens en première partie de Jean-Baptiste Guégan.
0: Exactement.
1: Ça doit être
0: quand on fait un zénith, oui, c'est quelque chose d'assez extraordinaire et l'Olympia aussi. C'est-à-dire que comme Jean-Baptiste Guégan, au début, c'était les reprises de Johnny, il n'avait pas ses propres compositions. En première partie, on nous avait pris parce que nous, on faisait donc des mash-ups et des reprises maquillées avec des masques noirs. Ça a été génial de parcourir les routes comme ça et d'avoir un public énorme tous les soirs. C'était super.
1: Il y a 5 ans, vous avez créé un groupe de rock, Molly Pepper, qui a sorti un premier EP. Puis vous avez sorti un album solo que vous avez coécrit et composé, qui s'intitule Hard to Follow, sous le nom de Quétier.
0: Exactement.
1: Qui vous a aussi permis de partir en tournée. Puis ensuite, un EP dont on va parler dans un instant. Mais j'ai très envie qu'on découvre votre musique avec un petit medley de ce premier album.

0: présentation de cet album.
1: Je suis très émue parce que...
0: C'est ce que j'allais vous dire.
1: La chanson que vous venez de passer, je chante avec un garçon qui s'appelle François Pavan et qui est décédé. Et c'était l'anniversaire de sa mort hier, justement. Donc, je me suis un peu cueillie là, pardon. Mais c'est un morceau qui est très fort dans l'album.
0: C'est un album qui est très fort tout court, Sandrine Quétier. Très sincèrement, j'ai beaucoup aimé cet album-là. On sent que, je pense qu'il y a beaucoup de vous dans cet album, parce qu'il y a notamment un autre titre, je veux pas vous faire pleurer en l'évoquant.
1: Non, Mountains. Ouais. Déjà, une chanson qui parle effectivement, de la mort de mon père, où on met en parallèle, j'ai une maison dans la montagne. Et j'aime imaginer qu'il y a une petite étoile qui brille et que c'est l'étoile de mon père. Donc voilà, je l'appelle Mountains.
0: C'est un très joli album que je recommande à nos auditeurs de découvrir. Il y a eu par la suite un EP, donc un petit album, comme on dit, qui s'appelle Catch Me If You Can. Et d'abord, j'ai très envie de savoir pourquoi vous l'intitulez comme ça, cet album. Mais on va l'écouter pour vous laisser respirer un tout petit peu.

0: entends une sonorité résolument rock, oui. J'ai envie de dire. Quelles sont vos influences?
1: Alors le rock des années post-punk, le rock anglais aussi des années 90, en français des groupes comme Lerita Mitsuko par exemple, mais là c'est clairement des nappes de synthé très 80, c'est un petit mélange de tout ça, voilà.
0: Un petit mélange de tout ça, vous avez fait une petite place quand même, il faut dire, à l'étranger, oui. Vous avez fait découvrir votre musique avant d'arriver en France, pourquoi le choix de l'anglais?
1: Alors en fait c'est pas un choix par défaut. Déjà, je trouve que le rock, ça sonne très bien en anglais. Et comme j'écris la plupart des textes, j'ai beaucoup de mal avec mes textes en français. Je les trouve nuls. Je les trouve mièvres, en fait. Donc, et puis peut-être aussi, c'est une manière de se planquer un peu d'un anglais qui est pas ma langue natale. Donc là, je cherche à écrire un texte en français. Pour le moment, je ne suis pas très satisfaite de ce que j'ai fait, mais en tout cas, ça sonne en anglais.
0: Mais vous tenez à ce que ce soit vous qui les écrivez, sans
1: Oui, alors ou je les écris moi, ou on les co-écrit avec James Elegance, qui est le producteur de l'album et des disques que je fais. Mais oui, j'aime bien, oui, bien sûr, et participer aussi à la composition des morceaux.
0: Vous venez de revenir, je crois, du Festival de Cannes.
1: Oui.
0: Vous avez fait un showcase privé sur la terrasse Achille Mirari. Mmh. Vous avez révélé plusieurs titres de votre nouvelle EP intitulé Echoes et des extraits de votre premier album. D'abord, j'ai envie de savoir, parce que ce public que l'on connaît bien, comment il a réceptionné votre musique et cette nouvelle facette de vous qui est peut-être pas nouvelle, c'est sûr, mais qui peut-être pour certains
1: l'est. Oui, les gens le savent très peu. Bah, j'ai eu beaucoup de gens qui me disaient, mais on savait pas, mais voilà, on trouve ça super, que c'est, voilà, j'ai eu beaucoup de compliments. Bon, après, on était dans un cadre d'un truc privé, donc c'est sûr que les gens sont polis aussi. Mais je dois reconnaître que, assez régulièrement, les gens sont plutôt agréablement surpris.
0: Et j'en conviens, on va écouter, le titre qui révèle ce dernier EP Echoes qui sortira demain. Une reprise de standard rock en mode guitare-voix. On va dévoiler donc en avant-première ce titre Burning Down the House. C'est une reprise des Talking Heads.
1: Exactement.
0: On écoute.

0: Cathy. Non,
1: ce qui permet de dire que vous êtes une vraie musicienne, une vraie artiste, c'est que je vous entends depuis le début de l'émission chanter, chantonner, comme de nombreux artistes que j'ai reçus. Mais on voit que la musique vous habite complètement.
2: Complètement. J'ai des émotions, toutes mes émotions, je peux penser, il y a un morceau qui est attaché à ça, oui. La musique me fait vibrer, la musique me nourrit, elle me réconforte, elle m'exalte, enfin c'est vraiment un truc essentiel à ma vie, oui.
1: On a la sensation, en tout cas moi je l'ai parce que je suis en face de vous, que vous êtes épanouie aujourd'hui.
2: Oui. Ah mais oui, je suis complètement épanouie dans mes multiples activités. Et d'ailleurs, je te disais, les titres de l'album, le Catch Me If You Can et Hard to Follow, c'est pas anodin. Hard to Follow, c'est parce qu'on dit de moi que je suis difficile à suivre. Et le Catch Me If You Can, c'est aussi un petit clin d'œil, attrape-moi si tu peux, en clin d'œil avec Hard to Follow qui était, voilà.
1: Est-ce que vous avez une tournée musicale prévue, peut-être
2: non.
1: Cet été?
2: Alors, j'aurai à la rentrée des dates, mais pas en mode de tournée pour le moment. J'aurai certainement des dates éparses, comme j'ai fait un peu pour le Festival de Cannes.
1: On va écouter la suite de ce titre et on revient dans un instant sur Radio J.

Et puis évidemment, je tenais à ce qu'on fasse découvrir à nos auditeurs cette chanson hommage à votre papa, Cendrillon Quétier, qui s'intitule Mountains. On découvre et on revient évidemment dans cette émission pour faire découvrir le reste de votre actualité avec nos chroniqueurs Annabelle Chakmes, Sarah Elbaz et puis Christian Reschaum. Belle écoute.

0: à tous. Tout de suite, le journal Le Rappel des titres plutôt avec Nina Louche.
1: Bonjour Cyrielle, bonjour à toutes et à tous. À la une de l'actualité, les gardiens de la révolution islamique ont averti qu'ils répondraient fermement si les États-Unis mènent de nouvelles attaques contre l'Iran. Cette menace intervient après une frappe américaine menée dans le sud de l'Iran plus tôt dans la journée. Le ministre des Affaires étrangères pakistanais se rendra demain à Washington pour rencontrer le secrétaire d'État américain Marco Rubio. Cette visite intervient alors que le Pakistan cherche à favoriser un accord pour mettre fin au conflit impliquant Israël, les États-Unis et l'Iran. Ali al-Housni, un chef militaire pro-iranien visé par Tsal à Beyrouth. Il est présenté comme le responsable des forces de milice de la division Imam Hossein, une milice soutenue par l'Iran et alliée du Hezbollah. Pour le moment, on ne sait pas s'il a été tué. Il s'agit de la première attaque contre la capitale libanaise en 3 semaines. Yad Vashem va ouvrir à Munich son premier centre d'éducation sur la Shoah en dehors d'Israël. L'objectif, renforcer l'enseignement de l'Holocauste et lutter contre l'antisémitisme et la falsification de l'histoire en Europe. Le centre devrait ouvrir dans environ 3 ans. Le futur centre sera ouvert au public allemand et aux pays voisins. Une extension est aussi prévue avec des espaces interactifs pour les enseignants et les élèves. Enfin, en France, à cause de la forte chaleur et d'un pic de pollution, les transports en commun seront moins chers en Île-de-France à partir d'aujourd'hui et jusqu'à samedi. Île-de-France Mobilité met en place un forfait anti-pollution à 5,10€ par jour au lieu du tarif habituel de 12,30€. L'objectif, encourager les habitants à utiliser les transports en commun plutôt que la voiture alors que la pollution augmente. La préfecture de police met aussi en place la circulation différenciée à partir de ce midi jusqu'à samedi soir. Certaines voitures les plus polluantes ne pourront donc pas circuler dans la région parisienne.
0: Et merci beaucoup Nina Louche. On vous retrouve à 16h pour le journal complet. Tout de suite une courte pause et c'est la suite de notre émission avec Sandrine Quétier et mes chroniqueurs sur Radio J.
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1: De retour sur l'antenne de Radio J, merci beaucoup de passer votre après-midi avec nous jusqu'à 16h avec mon invitée aujourd'hui Sandrine Quétier, venue nous voir pour nous faire découvrir sa musique et son nouvel EP Echoes. Tout de suite, j'espère que vous aimez la littérature.
2: Oui.
1: Sandrine Quétier, on vous emmène tout de suite découvrir un nouvel ouvrage avec Annabelle Chakpès.
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1: Bonjour Annabelle.
2: Bonjour Cyrielle, bonjour Sandrine.
4: Bonjour.
2: Dans votre album Echo, vous reprenez, chère Sandrine, des titres ayant marqué l'époque punk et post-punk dans les années 80.
4: Oui.
2: Vous insufflez à ces titres quelque chose d'unique puisque vous y mettez un peu de vous. Eh bien, c'est d'une autre façon d'aborder les œuvres de référence que traite le livre dont je vais vous parler aujourd'hui.
1: Ce livre s'intitule « Rap, littérature 2.0 » de Victor Hugo à Booba, de Baudelaire à Dinos, un dialogue pour repenser l'écriture de Juliette Mita et c'est aux éditions Le Duc Société.
2: Dans cet ouvrage, Juliette Mita tisse un dialogue entre le rap et la littérature, révélant combien ces univers se répondent, s'influencent, s'enrichissent mutuellement. L'auteur met en parallèle de diverses façons ces deux mondes que l'on pourrait penser radicalement opposés, mais qui finalement sont si proches, comme par exemple en expliquant comment chaque style utilise l'écriture comme mode d'expression, ou encore comment à sa manière, chacun est un art dans le maniement des mots. Elle montre avec une grande clarté combien le rap mérite pleinement ses lettres de noblesse et à quel point la précision de ses textes rivalise avec celle de la littérature.
1: Alors certains seront très dubitatifs, mettre en parallèle rap et littérature, c'est un peu périlleux quand même.
2: Oui, franchement périlleux même. Mais l'auteur s'y prend avec brio. J'ai beaucoup aimé par exemple lorsqu'elle met en parallèle figure de style et punchline. Elle explique, je cite, « Une figure de style, c'est une manière particulière de construire une phrase ou d'utiliser les mots pour renforcer une idée. » Elle affine un peu plus loin en écrivant « La punchline est une phrase qui frappe l'esprit, qui s'imprime dans la mémoire, qui permet de dire beaucoup avec très peu. » Et quelques lignes plus loin, elle cite NTM pour montrer ce qu'est une figure de style. Éclairée par l'obscure clarté de l'espoir, les enfants des cités ont perdu le contact. Et montre comment, en associant deux mots opposés dans la même phrase, avec l'obscur et clarté, au-delà de reprendre une citation de Corneille dans le Cid, quand même, on est face à une figure de style puisqu'il s'agit d'un oxymore.
1: Oui. En conclusion, votre avis, Annabelle Chakpès?
2: Alors, il y a quelques temps, j'ai lu un article disant que l'orthographe serait désormais sanctionnée lors des épreuves écrites du bac. Ça n'a fait que me conforter dans l'impression persistante que j'ai depuis un moment que les jeunes lisent de moins en moins. Et puis, il y a ce livre. Véritable déclaration d'amour à la langue française qui m'a montré à quel point notre langue reste finalement intensément vivante. Cet ouvrage m'a juste rappelé que grâce au rap, notre langue évolue simplement avec son temps. Et pour rien vous cacher, je trouve fascinant que cet art oratoire se nourrisse autant du classicisme et de fait du passé pour inventer l'avenir. Car après tout, comment savoir où l'on va si sans véritablement connaître d'où l'on vient?
1: Très joli. Rap, littérature 2.0 de Victor Hugo à Booba, de Baudelaire à Dinos. Un dialogue pour repenser l'écriture. Ce livre est dans vos mains, Sandrine Quétier, de Juliette Mita aux éditions Le Duc Société. Merci beaucoup, Annabelle Chakpès.
2: Avec grand plaisir.
1: Tout de suite, c'est le billet du jour avec Sarah Elbaz.
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1: Bonjour Sarah Elbaz.
5: Bonjour Cyrielle, bonjour Sandrine.
6: Bonjour Sarah.
5: Alors aujourd'hui je vais vous parler d'un truc qui transforme des adultes normaux en diplomates sous pression. Les parents d'élèves. Voilà. Parce qu'à partir du moment où t'as un enfant scolarisé, tu découvres un univers parallèle. Le microcosme de ces fameux parents d'élèves. Voilà. Et dans ce petit monde-là, il y a une règle assez fascinante. Tout le monde joue à être adulte, mais personne n'a vraiment quitté la cour des récré. Parce qu'en vrai, on fait tout semblant d'être des adultes équilibrés, alors qu'au fond, on reste exactement les mêmes personnes qu'avant d'avoir des enfants. Il y a juste des pompotes et une doudoune Uniqlo par-dessus. C'est tout. Exemple, quand un parent te parle mal, intérieurement, t'as pas une réaction d'adulte apaisé. T'as une réaction de « retrouve-moi à la sortie, on va voir ». Mais comme maintenant tes parents, t'es obligé de transformer chacune de tes pulsions en MIRH. Donc au lieu de dire ce que mon cerveau veut vraiment écrire, c'est-à-dire « mais qu'est-ce que tu me racontes toi, t'es complètement débile avec ton gosse mal poli ?» Je dois écrire « Bonsoir, je pense qu'il y a peut-être eu un léger malentendu dans la communication autour du goûter de votre petit Timéo. » En fait, le langage des parents d'élèves, c'est fascinant, c'est du MMA passif-agressif. On peut aussi recevoir des trucs genre « Petit rappel bienveillant, les parents, les feutres de Tom ne sont pas revenus, c'est quand même plus pratique s'il les a tous. Et puis, je pourrais toujours donner la référence des feutres pour que chacun s'en achète de son côté. Hein. » Oui, ça, c'est dans les groupes WhatsApp de parents d'élèves. Quelle invention du démon ! On dirait LinkedIn, mais avec des compotes sans sucre et des gens au bord du burn-out. Voilà.
3: C'est pas faux.
5: Voilà. Il y a toujours une mère qui écrit « Bonjour à tous, petit point organisation. » On dirait qu'elle prépare l'évacuation d'une ambassade française. Et alors, les vocaux. Allez, les vocaux de 4 minutes.
3: Ma passion. Les tunnels.
5: Les tunnels. Coucou les parents, je voulais juste revenir calmement sur le petit incident de trottinette de ce matin. Non madame, si votre vocal dure plus longtemps qu'une chanson de Clara Luciani, c'est un podcast Spotify. Et je sais de quoi je parle. Je suis une spécialiste des vocaux, les filles pourront en témoigner. J'en fais tous les jours. Alors si moi je dis ça, c'est chaud. C'est l'équivalent d'Afida Turner qui dirait « Oh, parle moins fort s'il te plaît ». Et le pire endroit, c'est le parc.
3: Ah oui.
5: Parce que le parc, c'est pas un parc, c'est une zone de faux-semblants. Sachez que même si en apparence on pourrait le croire, eh ben en fait, il n'y a aucun parent de détendu. Et surtout, il n'y a aucun parent qui veut être là. Mais en fait, c'est le seul endroit gratos qui permet de ne pas mettre les enfants devant la télé et donc bah, de ne pas culpabiliser. Yeah. En plus, tout le monde fait semblant d'être cordial alors qu'on sent qu'il y a des dossiers ouverts depuis novembre. Tu croises une mère, bonjour Claire, alors que vos enfants se sont juste poussés il y a 6 mois. Les gosses, eux, sont déjà passés à autre chose depuis bien longtemps. Mais les mamans, elles, elles n'oublient pas. Exactement. Les seules qui restent bloquées émotionnellement, c'est les parents. Et oui, et au fond, quand on voit que le gosse de Claire s'est ramassé au toboggan et que c'est pas si grave, ben on jubile. Ah, Mathis, ça fait moins le malin, ça t'apprendra à pousser mon fils. Je suis un monstre, je viens de m'en rendre compte. Pendant que ton fils, lui, est en train de bouffer des feuilles et des cailloux avec je ne sais quel nouvel enfant, dont il est devenu le meilleur ami, qu'on ne verra peut-être plus jamais par la suite. Mais au fond, vous savez, il y a aussi un truc qu'on peut pas oublier avec ce genre de sujet, c'est que derrière les rires et les situations de parents un peu absurdes, il y a des choses beaucoup plus sensibles. Parce qu'aujourd'hui, on parle énormément de harcèlement, de moqueries, de petits comportements qui peuvent paraître anodins, mais qui ne le sont pas forcément pour nos enfants. Et en tant que parents, on est face à un truc très étrange. C'est la seule chose qu'on a envie de faire quand notre enfant souffre. Bah, en fait, c'est tout sauf rationnel. On a envie de dire, attends 2 secondes, j'enlève mes crocs, donne-moi des baskets confortables, je vais aller régler ton problème, moi, mon chéri. Mais évidemment, on peut pas faire ça. Alors, on doit rester adulte, on doit respirer, expliquer, accompagner. On doit dire à son enfant que ce qui est dit par les autres ne définit pas qui il est. On doit lui dire qu'il est important, qu'il est aimé, qu'il est bien comme il est. Et c'est peut-être ça le plus dur dans la parentalité. Tenir debout entre ce qu'on ressent très fort et ce qu'on doit transmettre très calmement. En fait, vous savez, moi je pense que la vérité, Sandrine, c'est qu'on fait semblant d'élever des enfants. Alors qu'en réalité, on essaye surtout d'empêcher notre propre personnalité de CM2 de reprendre le pouvoir. Et c'est ok.
3: Merci beaucoup, Sarah Elbaz. Ça va vous ?
5: Alors j'ai un petit message pour un petit garçon de l'école de mon fils.
3: Voilà, je m'en doutais.
5: Touche encore à mon fils, maman arrive.
3: Merci beaucoup, Sarah Elbaz. En parallèle, je voulais qu'on évoque le fait que bientôt on pourra vous retrouver sur scène.
5: Oui, exactement.
3: Je sais pas si vous voulez qu'on en parle.
5: Bien sûr, avec grand plaisir.
3: Ce sera quand ?
5: Ce sera le 28 juin à 20h au Comedy Room. Voilà.
4: Bah, bravo, super.
5: Bah, merci beaucoup.
3: De vous voir sur scène. Et je viendrai coacher tout ça.
5: Oui, oui, oui. Mais vous n'avez pas le choix.
3: C'est ça. Peut-être à la mise en scène. Merci beaucoup.
5: Sarah Elbaz,
3: c'est un bonheur de vous avoir toutes les semaines sur Radio J. Tout de suite, c'est l'introspection.
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3: Vous qui aimez la comédie, Sandrine Quétier, j'aimerais vous lire quelques petites répliques de cinéma pour recueillir un sentiment ou au mieux une anecdote, une émotion. La première, qui vient d'un film qui s'intitule August Rush. La musique est partout autour de nous, il suffit juste de l'écouter.
4: C'est exactement, oui, c'est complètement. Elle est même à l'intérieur de nous. Elle n'est pas seulement autour, elle vibre partout, la musique.
3: Une autre phrase de théâtre. Au théâtre, c'est sur ces silences qu'on juge un acteur. C'est Jean-Pierre Marielle dans Les Grands Ducs.
4: Oui, oui, il ne faut pas avoir peur du silence. Il ne faut pas avoir peur du silence. Il faut le laisser s'installer. Alors, mais effectivement, c'est une forme de rythme. Ça rythme la pièce. C'est important, le silence.
3: Une autre phrase d'Alfredo, joué par Philippe Noiret dans Cinéma Paradiso, qui disait « La vie, ce n'est pas ce que tu vois dans les films. La vie, c'est plus difficile. »
4: Aussi. Alors il y a des films où la vie est pas très simple non plus, hein. Mais c'est vrai que il y a quand même un cinéma très très réaliste, hein. Donc Mais bon, je dirais le cinéma et nous, les contes de fées dans lesquels on a été bercés quand on était enfant, c'est sûr que c'est pas la vraie vie. Ouais.
1: Émilie in Paris a dit « Il n'y a qu'un bonheur dans la vie, c'est d'aimer et d'être aimé. »
4: Pas faux. Ça résume assez bien.
1: Après, il y a une phrase de Christian Clavier dans un film qui s'appelle « Jamais sans mon psy » qui dit « L'amour, c'est la rencontre de deux névroses. »
4: Aussi, oui, avec des névroses plus ou moins appuyées, ça dépend, mais oui, forcément, on est tous adultes, n'est-ce pas ? Sarah, on est tous un peu névrosés.
1: Une phrase qui devrait beaucoup vous plaire, et je vous laisserai peut-être trouver le film d'où ça vient, ça m'amuserait beaucoup que vous trouviez, c'est sur le chemin où l'on croit l'éviter que souvent l'on rencontre son destin.
4: Forrest Gump ?
1: Pas très loin, ouais. Forrest Gump, c'est dans un film peut-être que j'évoque juste après, c'est dans Kung Fu Panda.
4: Si c'est quand même très très loin.
1: Ouais.
4: C'est joli aussi, c'est joli.
1: Une autre phrase, on s'éloigne de nos rêves parce qu'on craint l'échec ou pire la réussite. Cette phrase, j'aimerais beaucoup qu'elle vous fasse réagir, Sandrine Quétier.
4: On s'éloigne de nos rêves
1: parce qu'on craint l'échec ou pire la réussite.
4: Ah oui, complètement, oui. Oui. On s'éloigne de nos rêves, on craint l'échec. En fait, on craint le jugement aussi, on craint de sortir de sa zone de confort, on craint de ne pas y arriver, mais ce qu'il faut mettre en parallèle aussi, c'est peut-être l'aigreur ou le côté fané de ne pas avoir tenté. Donc, moi, je pense qu'il faut tenter. C'est réussite ou échec.
1: C'est peut-être pour ça qu'à un moment donné, vous n'avez pas voulu en arriver là et que vous avez dit, bon, allez, maintenant, c'est le moment pour moi.
4: Oui, parce que il y a eu un temps de gestation quand même avant de décider d'arrêter la télévision, parce que c'est pas une mince affaire non plus. Mais je me disais, c'est pas possible de pas tenter, en fait. Que ce soit une réussite ou un échec, c'est pas possible de pas tenter.
1: Une autre phrase à présent, le meilleur moyen de réaliser l'impossible, c'est de croire que c'est possible.
4: Oui, ça c'est super, ça c'est vraiment un mantra, exactement, rien n'est impossible.
1: Et je vais terminer avec une phrase qui est « Dieu aime les fins heureuses, si c'est pas heureux, c'est que c'est pas la fin ».
4: Ah, c'est bien aussi.
1: Ça vous plaît ?
4: Ouais, ça me plaît aussi, ouais.
1: Est-ce que vous avez une phrase qui vous accompagne, un mantra au quotidien, une citation, un conseil peut-être même ?
4: Je crois que le possible et l'impossible, la phrase résume assez bien. Non, moi je me suis dit souvent, jusqu'ici tout va bien. Et je me revois aussi enfant, et je parle souvent à mon enfant en lui disant, t'inquiète pas, ça va bien se passer, t'en fais pas. Petit enfant timide.
1: Vous parlez de vous ?
4: Ouais, je me parle à moi-même, hein. Je suis Alain Delon.
1: Merci beaucoup Sandrine Quétier. Tout de suite, c'est votre portrait sur Radio.
6: Oula.
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1: Vitriol. Bon, je ne sais pas si vous connaissiez Christian avant cette émission.
4: Non, mais il m'observe depuis tout à l'heure.
1: Voilà, donc vous vous doutiez qu'il y avait quelque chose,
4: oui,
1: que je vous ai dit,
4: me
1: je vous dirai pas tout. Eh bien, tout de suite, c'est votre portrait dans le regard de notre psychanalyste Christian Richaud, qui a écouté notre émission assidûment, patiemment, et qui aujourd'hui fait un petit bilan. Bonjour Christian.
7: Bonjour Cyrielle. Bonjour Sandrine.
4: Bonjour Christian, je vous regarde différemment maintenant.
7: Vous inquiétez pas. C'est juste un 5 minutes inside en fait.
4: Ok.
7: Et donc, cap ou pas cap ?
4: Cap, mais
7: bah,
4: cap.
7: Bah voilà, je le savais. Donc ça commence par cette petite fille qui est née dans la vallée de Chevreuse. Et qui est timide, introvertie. Et c'est pas pour autant qu'elle a pas envie de dire quelque chose. C'est pas pour autant qu'elle ne vit pas les choses. C'est pas pour autant qu'elle n'est pas sensible.
4: Oui.
7: Mais elle a trouvé, au fur et à mesure de ses étapes, comment exprimer cet intérieur. Alors, y a cette adolescence qui est préservée. Et on goûte à un mot que vous avez utilisé énormément dans cette émission. C'est la liberté. Et en fait, cette époque est une époque idéale. Une époque où je suis dans un village, je suis libre, je chantonne, je vis. Mais la réalité me fait qu'à 17 ans, je reviens sur Paris. Et là, je me lance dans la communication. La communication, c'est pas une chose qui est inévidente, parce qu'on souhaite déjà communiquer. Donc on communique pendant un an et on rentre à TF1. TF1, c'est une grande aventure. C'est une aventure qui dure des années, je crois à peu près 13 ans. Et puis, on fait beaucoup de choses. On a beaucoup d'expérience. C'est sécure. On est dans une époque où on a beaucoup plus de marge qu'aujourd'hui. On est exposé, c'est confortable, et on a de belles expériences, on fait de beaux sujets, mais il arrive un moment où vous nous avez dit, j'ai fait le tour. La boucle a été bouclée, et peut-être que je me retrouve coincé. C'est là qu'arrive à nouveau ce sentiment de com, et ce sentiment de...
4: Et
7: que vous avez besoin moins des autres et plus besoin de vous. Et c'est à ce moment-là que donner aux autres, on va essayer de donner à soi. Alors cette envie de liberté, c'est loin des contraintes, loin du regard des autres, se retrouver. Retrouver peut-être la petite fille que vous venez de nous dire, la petite fille à qui vous parlez encore, et cette adolescente qui était dans ce village et qui était libre. Ah, donc c'est une sorte de reconversion. Alors, il y a un mot que vous avez utilisé sur lequel je rebondis, c'est trouillarde. Alors je suis désolé, je suis pas trop d'accord. Parce que je vous trouve très courageuse.
4: Non, c'est gentil.
7: Oui, parce qu'une trouillarde, elle aurait pas lâché la sécurité pour quelque chose de nouveau. Une trouillarde, elle nous aurait pas dit comme il y a 2 minutes, il faut sortir de sa zone de confort. Moi, je vous trouve courageuse parce que vous êtes capable d'aller au changement. C'était une nouvelle page, c'était l'inconnu. Et il fallait bien sûr de l'envie, vous en aviez, mais il fallait y aller. Alors, il y a ce retour au vivant, ce retour au sensible, ce retour à l'émotion. Vous nous avez dit que la musique, ce sont des joies et des peines. Et en fait, c'est la façon dont cette petite fille timide, elle trouve la façon d'exprimer ses émotions. Quand elle parle de la montagne et de l'étoile et de son papa, quand elle parle de ses amis, quand elle parle de ses émotions, parce que c'est elle qui écrit ses textes. Mais, elle a encore un petit frein. Parce qu'elle l'écrit en anglais. Et qu'elle utilise une autre langue, parce que c'est encore une façon pour elle de se protéger. Parce qu'on voit que vous êtes quelqu'un de pudique aussi, qui a du mal un petit peu à parler de soi. Avec vos chansons, oui, mais de vous, c'est plus difficile. Quelqu'un qui est sensible et quelqu'un qui utilise la comédie et les chansons pour jouer. Qui nous a dit, j'aimerais bien être habillé en Prada et être un diable, en fait. Ça veut dire jouer le rôle d'une méchante.
4: Oui.
7: Ça, c'est parce qu'on est une gentille. Quand on veut jouer une méchante. Le méchant, il n'a pas besoin de jouer. Donc, on est une gentille et on essaye d'être quelqu'un d'autre pour pouvoir dire des choses. Et on le voit avec votre musique, vous nous surprenez parce que c'est pas là où on vous attend. Parce qu'il y a ce côté rock et ce côté de la langue anglaise et que c'est pas du tout l'image qu'on a. Vous cassez l'image, mais pour vous c'est une façon aussi de trouver une façon de nous parler et d'être, de sortir de ce silence, même si on apprécie le silence, et de nous montrer que la musique est toujours en vous. Alors sur Radio G, on a appris de vous que vous étiez en fait une rockstar timide.
2: Ouais, exactement.
7: Une rockstar timide. Il y a un côté rock'n'roll, même si vous êtes authentique. On le voit sur ce plateau, vous êtes accessible, vous êtes vivante. On peut facilement être en contact avec vous. Vous êtes pudique. Vous êtes quelqu'un qui s'expose, mais qui se protège. Quelqu'un qui dont la musique nourrit et vous transporte. Et puis, quelqu'un qui parle à sa petite fille qui est en elle, qui l'accompagne, qui la sécurise et qui la fait grandir. Alors je pourrais dire que au départ vous avez été une voix pour les autres et aujourd'hui vous êtes une voix pour vous. Vous avez choisi de vous exprimer, vous avez choisi votre propre musique, vous avez choisi vos propres paroles et vous avez choisi de vous exprimer et de nous faire partager ce que vous avez à l'intérieur. Alors on vous dit encore
2: merci, c'est gentil.
1: Merci beaucoup, Christian Richeum, notre psychanalyste que l'on retrouve tous les lundis et tous les jeudis sur Radio G. C'était fidèle.
2: Ah oui.
1: À qui vous êtes.
2: Ouais, la timidité, ouais. L'ambivalence en fait. Entre quelqu'un de très timide qui a beaucoup de choses à dire et de me protéger aussi, ouais, c'est très très fidèle.
1: Bravo, Christian Richeum, merci beaucoup. On se dit à la semaine prochaine sur Radio G.
7: À la semaine prochaine.
1: Radio G.
0: Cyril Sarah Cohen.
1: C'est déjà la fin de cette émission avec vous, Sandrine Quétier. C'est passé très vite.
2: Oui, c'était très riche et très intéressant.
1: Et bien, je suis ravie de vous avoir reçue. On vous a découverte aujourd'hui avec notamment votre musique, votre nouvelle EP Icos. On va écouter encore une chanson dans un instant et puis un petit medley à nouveau pour découvrir toute votre musique. La pièce de théâtre À qui la faute de Didier Caron revient au mois de septembre en tournée. Qu'est-ce qu'on peut vous souhaiter pour la suite?
2: Ça continue comme ça et encore plus.
1: C'est ce qu'on vous souhaite. Voilà. En tout cas, j'espère venir vous voir très vite au théâtre.
4: Avec plaisir.
1: J'en serai très heureuse. Merci beaucoup d'être venu nous voir à la réalisation audio et vidéo cette semaine. Merci à Ethan Anoukaïev. Merci à toutes et à tous de nous avoir suivis. On se donne rendez-vous évidemment lundi dès 15h avec Paul Belmondo qui vient nous voir pour nous parler théâtre. Dans un instant, c'est la suite de vos programmes sur l'antenne de Radio G. Et ce sera bien évidemment le journal. Mais en attendant, une belle écoute.

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2: Il est 16h, bonjour et bienvenue sur Radio J. Tout de suite, le journal de l'information présenté par Nina Alouche.
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4: 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Il est 16h.
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0: 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Il est 17h.
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12: Auditrices et auditeurs de la radio juive de Marseille, shalom et bienvenue sur le 90.5. Vous êtes à l'écoute de l'émission de l'OSM, l'émission des amoureux d'Israël et des passionnés de Sion. Et aujourd'hui, l'actualité nous oblige. On entend beaucoup de discussions concernant la guerre en Iran, les discussions, les négociations, les pré-accords, avant d'accord entre les États-Unis et Israël. Et on a l'impression qu'Israël, justement, est laissé sur le bord de la route. On n'y fait pas tellement cas. Mais en tous les cas, on a, pour nous éclairer, comme d'habitude, et je l'en remercie par avance pour ses interventions qu'il nous fait régulièrement et avec beaucoup de gentillesse, le chroniqueur géopolitique Richard Darmon, depuis Jérusalem. Richard, shalom et bonjour.
13: Bonjour, shalom.
12: Alors, donnez-nous un peu l'éclairage de tout ce qui se passe, parce qu'on a l'impression que Trump et les États-Unis, il fait un petit peu à sa tête, il essaye de se trouver des accords, des arrangements avec les pays limitrophes, avec l'Iran, on ne sait pas qu'est-ce qu'il se dit. Et en tous les cas, ce qu'on a l'impression ici de l'extérieur, c'est que il en a que faire de ce qui se passe en Israël. Et pourtant, on voit qu'aujourd'hui, dans le nord d'Israël, au Liban, ça n'arrête pas. La guerre, les soldats qui tombent, c'est vraiment très, très intense.
13: Oui, nous vivons, c'est moins qu'on puisse dire, une période assez confuse, marquée par, depuis le cessez-le-feu, qui a été d'abord proposé début avril par Trump pour quelques jours, qui s'est étendu sans cesse. On vit une espèce de retour cassant, j'allais dire, déconcertant, peut-être même pour certains désabusé ou désillusionné à ce qu'on appelle la réelle politique et Trump et son entourage, une partie en tout cas de son entourage appelle des deals d'affaires, des une manière de vouloir régler les problèmes géopolitiques du Moyen-Orient et aussi l'avenir de ce régime ONI, cette dictature iranienne qui est le pire des régimes que le monde ait connu depuis le nazisme. On a l'impression que depuis que ont commencé les pourparlers, de phrases tonitruantes en menaces de non-mise en exécution, et on a l'impression qu'on ne sait pas très bien, il y a pas perdre sa boussole, y compris quand on est à Jérusalem, et surtout que Trump est un personnage dont on ne sait pas si il est à la fois un stratège, et certains disent qu'il sait très bien ce qu'il veut, d'autres disent qu'il improvise pas mal, et que finalement il mène sa barque au jour le jour. Je crois que la vérité est entre les deux, c'est-à-dire que aux États-Unis on a été non pas déçus mais déconcertés par le fait que les 40 jours et presque 40 jours de bombardement intense mené par l'aviation israélienne, qui a d'ailleurs bombardé plus de cibles que l'aviation américaine, bien qu'ils aient été en forme sur ce front, on était déconcerté à Washington par le fait que ces bombardements massifs, qui ont quand même énormément affaibli l'Iran et sa machine de guerre, même si elles ne l'ont pas annihilée, parce qu'elle est en fuite souterrainement, parce que depuis des décennies, l'Iran avait prévu cette guerre cataclysmique, parce qu'ils ont tout enterré, et que bon, on ne peut pas simplement avec des bombardements renverser un régime. En fait, la déconvenue qui frappe Washington et surtout Israël, c'est que malgré ces 40 jours extrêmement intenses et de victoires militaires, on peut dire, même si l'Iran n'a pas été écrasé, c'est-à-dire le régime justement reste encore aux affaires. Et on peut se demander pourquoi. D'abord parce qu'on sait stratégiquement que, on l'a vu à la fin de la Seconde Guerre mondiale et dans le processus d'issue de la Seconde Guerre mondiale, on ne peut pas seulement vaincre un régime ou un pays aussi étendu que l'Iran, c'est 3,5 fois la France, 65 fois Israël en superficie. On ne peut pas vaincre un pays uniquement par des bombardements aériens. Et d'autant que, je le répète, ce régime s'est préparé pendant des décennies à cette guerre et qu'il a, entre autres, moi je l'avais signalé en passant, lors de ma dernière intervention, mais c'est encore plus maintenant mis en exergue justement du fait qu'on essaie d'analyser pourquoi il n'y a pas eu de victoire militaire éclatante et totale, c'est parce que s'attendant à une guerre de ce genre, les gardes révolutionnaires et la partie de noyau dur du régime nazi-islamiste, on pourrait dire, car le mot n'est pas une caricature, ils sont à la fois islamistes et complètement nazis dans leur comportement et leur fanatisme, quand même à leur propre peuple, pour rester au pouvoir, et bien ce régime avait prévu le coup et a en fait organisé l'Iran en 35 districts régionaux, si vous voulez, en 35 régions, avec dans chaque région un commandement militaire, un commandement juridique, des sites de lancement, des arsenaux, c'est-à-dire à décentraliser le pouvoir militaire et le pouvoir sécuritaire pour pouvoir faire face à ce genre de bombardement. Alors c'est vrai, à l'acquis Israël, les États-Unis, il y a l'industrie d'armement, l'industrie de fabrication des missiles, notamment tout ce qui concerne la fabrication du fuel, comme on dit, du carburant des missiles, mais aussi des usines de plaques d'armement, comment on appelle ça, de blindage. D'acier, etc. Tout ça est à voler en éclats. C'est-à-dire que l'Iran, on va en parler tout à l'heure, décidément a beaucoup d'arrogance, n'a pas encore, je crois, des dirigeants iraniens qui se sont cachetés. D'ailleurs, l'une des raisons pour laquelle on n'arrive pas très bien à avancer dans les négociations, il y a plusieurs causes, mais la cause, c'est que pas mal de dirigeants qui seraient à des postes clés, parce que ça, quand même, ça a été la vache des étiquettes avec des éliminations ciblées réussies par Israël au premier jour de la guerre. Une cinquantaine de hauts dirigeants qui ont été civilisés, ceux qui restent, qui sont cachetés, sortent à peine de leurs abris et expriment des positions, c'est-à-dire qu'il y a des dissensions au sein de la direction de l'État iranien qui expliquent que, par exemple, les gardes révolutionnaires sont tout à fait à la partie extrême de l'échiquier politique, ils ne veulent absolument pas discuter discuter du nucléaire, ni même envisager une reddition ou une remise à un pays tiers des fameux 460 kilos d'uranium enrichi à 60%, qui leur permettrait, en quelques, certains disent en quelques semaines, d'autres disent en 2-3 mois, de fabriquer une dizaine de bombes nucléaires. Il y a des dissensions sur ce sujet. Les plus extrêmes, comme je le disais, sont entêtés à ne surtout pas remettre ça aux États-Unis. On a parlé hier de le remettre à la Chine, etc. Mais il y a un veto pour l'instant. Et le fameux Ayatollah qui a succédé à son père, on n'a jamais vu, parce qu'on dit qu'il a été extrêmement défiguré et blessé lors de ce raid qui a tué son père et tout son entourage. C'est à Ayatollah Khomeini numéro 2. Eh bien, il

on n'a pas vraiment fait le bilan militaire de cette guerre. Et ce qui apparaît, c'est que oui, il faut quand même le dire, l'Iran a été affaibli sérieusement, mais n'a pas été vaincu. Et le suspense assez malsain des dernières semaines a consisté à s'attendre à ce que, si les négociations ne reprenaient pas, si les Iraniens refusaient, notamment sur cette question nucléaire qui revient sans cesse dans la bouche de Trump, refusaient de remettre les Iraniens enrichi, eh bien, Trump a laissé planer, laisse encore planer la possibilité de revenir à une attaque, sans doute qui serait beaucoup moins longue que les 40 jours qu'on a vus en mars et avril, mais une attaque ciblée contre les sites énergétiques de l'Iran ou les sites pétroliers qui lui feraient mettre le genou à terre. Et je dois vous dire qu'en Israël, jusqu'à il y a encore quelques jours, dans les milieux de l'établissement de sécuritaire, c'est-à-dire Tzahal, les différents départements de Tzahal, et puis aussi les renseignements et à l'échelon politique, on s'attendait, il y avait des analyses assez, nettes, selon lesquelles il est impossible que Trump laisse l'Iran en état et qu'il ne lui porte pas une seconde frappe, à la fois beaucoup plus massive et plus courte sans doute. Et tout le monde s'attendait, dans le courant de la semaine dernière, à ce qu'on connaisse une nouvelle explosion. Et comme vous le savez, Trump a déclaré, en conscience de date, et c'était la semaine dernière, il a déclaré qu'il était à une heure près, il avait donné le feu vert à l'armée américaine et aux porte-avions pour aller bombarder ces sites énergétiques qui auraient pulvérisé les illusions du régime iranien. Il ne l'a pas fait. Sans doute, vous vous souvenez, c'était à la veille de son voyage en Chine. Et là on touche à un autre volet de l'imbroglio actuel, et c'est une des clés pour comprendre, à part la nature du régime, la nature très très dure, c'est un régime qui s'est blindé, qui s'est préparé à ça, mais si vous voulez, il y a d'autres considérants du point de vue des Américains. La menace iranienne est une menace qui n'est pas, comme pour Israël, existentielle. C'est une menace géopolitique, économique, surtout qu'ils ont fermé le détroit d'Hormuz, et qu'il y a une bataille navale autour de... À la fois, les Américains ont bloqué les ports iraniens pour empêcher l'Iran de vendre son pétrole. Ils ont fait perdre un demi-milliard de dollars par jour depuis que c'est fermé, si j'ose dire. Donc, c'est aussi une guerre d'usure. Bon, les Iraniens avaient eux-mêmes fermé le détroit et ont commencé à prendre des taxes pour le passage des bateaux et ont exercé de manière la plus illégale qui soit un droit de péage sur cette voie maritime internationale. Et donc, on est passé là à un autre volet, qui est un volet économique, pétrolier, géopolitique. On ne sait pas très bien ce qui s'est dit entre le premier ministre, le président chinois et Trump, mais bien sûr qu'on a parlé de l'Iran. C'est sans doute un partage des tâches où Trump a voulu que les Chinois le laissent faire au Moyen-Orient pendant que il pouvait donner un feu vert aux Chinois concernant Taïwan dans les semestres qui viennent. Bref, parce que vous savez que Trump agit, depuis qu'il est revenu à la Maison-Blanche, selon ce qu'on appelle la doctrine Monroe, une doctrine géopolitique qui avait été mise en application dans les années 30, avant la Seconde Guerre mondiale, aux États-Unis, qui considérait à dire que, et puis qui a été relancée surtout après la Seconde Guerre mondiale, au moment de la guerre froide, qui consistait à dire que le monde était divisé non pas horizontalement, mais j'allais dire verticalement. C'est-à-dire que les Américains considéraient que leur chasse gardée, c'était le continent américain, dont l'Amérique latine. Bon, les Chinois ont leur propre, dans leur propre fuseau, disons, de géographique, ils ont aussi toute la question du Pacifique, etc. Et puis au milieu, il y a le couloir, c'est l'Europe et le Moyen-Orient qui sont à la merci des intervenants. Et d'ailleurs, je suis en train de préparer une étude sous forme de livre qui montre qu'on assiste au Moyen-Orient, surtout, puisque c'est la zone la plus turbulente de la planète, au retour des empires. C'est-à-dire, il y a l'empire, bien sûr, on veut les citer. L'Iran, c'est aussi un empire. L'empire perse, c'était aussi un empire influent dans le passé. Il y a aussi l'empire turc ottoman, qui était aussi la force sublime et une force qui, au Moyen-Orient, dans le 19e siècle, jusqu'à l'arrivée du 20e siècle,

0: joué un rôle essentiel, donc deux empires. Le troisième, c'est évidemment, on pourrait dire, l'empire américain qui a des intérêts différents, des intérêts géopolitiques encore assez dessinés. Là, il y a aussi un quatrième empire, c'est la Russie, qui est intervenue à cause du dégonflage de Balma, qui est intervenu au Moyen-Orient depuis, si je ne me trompe pas, depuis 2015. Et qui est intervenu en Syrie notamment. Et puis maintenant, il y a la Chine qui avance à pas sautrer, qui n'a pas, comme les Russes ou les autres, envoyé d'armada, mais qui agit au niveau économique avec ses fameuses nouvelles routes de la soie, son influence financière et de construction d'immenses travaux d'infrastructures dans 53 pays allant de l'Asie, de l'Asie orientale à l'Europe, en passant par tout Moyen-Orient et la Corne de l'Afrique. Donc on a affaire vraiment à, dans ce quartier qu'est Moyen-Orient à une espèce de rivalité des anciens ou nouveaux empires, comme on dit que l'empire, la Chine, c'était bien l'empire du milieu. Et donc on a une espèce de petit Israël avec ses 10 millions d'habitants qui, lui, combat pour sa survie. Et je crois que le désarroi qu'on signalait, qui n'est sans doute peut-être que passager, on peut l'espérer, du côté israélien, tient au fait que bien Trump a pris la mesure beaucoup plus de ses données géopolitiques élargies plutôt que de la précarité de l'existence d'Israël qui aurait pu être diminuée si le régime iranien avait été mis à bas. C'est dans ce sens d'ailleurs que Israël a pris des risques considérables et a encaissé pendant 40 jours des tirs de missiles qui n'étaient pas tous de croisière. Et pour les États-Unis, finalement, on a affaire à quelque chose d'un peu triste aussi, c'est que même s'ils ont des considérants que n'ont pas les Israéliens, et puis aussi un aspect des choses dont je n'ai pas parlé, c'est les dissensions internes des États-Unis, au sein même du Parti républicain, et bien sûr au niveau des démocrates, et la bataille juridique autour du droit qu'aurait le président de prolonger la guerre. Mais pour les États-Unis, dans le pire des cas, ce serait une opportunité, tout ce qui se passe maintenant, une opportunité de signer des deals géopolitiques. D'ailleurs, Trump est complètement extravagant. Il a appelé il y a deux jours dans un autre message. Il a appelé l'Arabie Saoudite, le Qatar et le Pakistan, qui jouent un rôle dans la bombe actuelle, à directement rentrer dans les accords d'Abraham. Et c'est véritablement, c'est comme une plaisanterie, parce que l'Arabie Saoudite marche avec le Pakistan et le Qatar pour au contraire empêcher les États-Unis. Et eux ont beaucoup insisté, c'est une des raisons pour lesquelles Trump a invoqué le fait qu'il a arrêté l'attaque, il a suspendu son attaque il y a 8 jours, tout simplement parce que ces trois pays lui ont fait savoir que d'abord ils craignaient beaucoup une riposte d'environ sur leur propre source énergétique, puisque c'est des pays qui ne vivent que par le pétrole et d'autres gaz naturels, et donc une peur panique de l'Iran, et en même temps le poids que ces trois pays représentent dans tous les accords géopolitiques qui pourraient, disons, émerger, mais qui ne sont pas du tout actuels pour l'instant, parce que l'Arabie Saoudite, au contraire, s'est éloignée de ces... disons, de son ouverture vers Israël, en mettant toujours en avant la question palestinienne, mais surtout en se rapprochant du Pakistan, qui est un pays islamiste, possesseur, lui, de la bombe atomique, et le Qatar, qui joue le rôle qu'on sait à Gaza, en finançant le Hamas. Et donc, les conseillers moyen-orientaux, enfin, les alliés moyen-orientaux arabo-musulmans de Trump, ne l'incitent pas à prendre conscience que ce qui est en jeu, finalement, dans cette guerre contre l'Iran, c'est une guerre contre l'islam fanatique, une guerre contre un régime exécrable qui a massacré entre 30 et 40 000 de ses concitoyens lorsqu'ils sont sortis dans la rue au début janvier cette année, et qui n'hésite donc pas à tuer, violer et à massacrer son propre peuple. Et qu'est-ce qu'il ferait s'il avait la possibilité d'atteindre Israël? Et donc d'ailleurs, je voudrais signaler au passage qu'il y a beaucoup de gens qui mettent sur le même plan, n'est-ce pas, les uns et les autres, mais pendant ces 40 jours où Israël a mené une guerre héroïque sans aucune perte d'avion dans le ciel iranien pour détruire les infrastructures militaires et certaines infrastructures politiques de ce régime, eh bien, il y a eu, Israël a agi avec des pincettes, a ciblé toujours des sites militaires ou institutionnels en évitant le maximum de faire des victimes civiles, alors que de leur côté, les Iraniens n'ont pas essayé, n'ont envoyé des missiles sur des villes. Sans aucun, il y a eu des ciblages de certaines bases militaires, certains sites. D'ailleurs, ils ne sont pas arrivés à grand chose. Mais ils ont envoyé des missiles à diffusion fragmentée dans des quartiers comme à Beth Shemesh, comme à Tel Aviv, à Haïfa et ailleurs, où il y a eu vraiment
1: d'importants dégâts.
0: Et donc, si vous voulez, il n'y a pas de comparaison à faire. Et alors, je disais, pour finir, répondre longuement à votre première question, c'est que pour les États-Unis, c'est donc aujourd'hui, on est passé a priori, parce que tout peut arriver, à vrai dire. L'armada américaine reste au Moyen-Orient, y compris dans le draft d'une page, qui est un mémorandum d'accord, qui n'est pas un accord véritablement, il y a un mémorandum sur les points sur lesquels on a déclaré qu'on prolongeait ces 60 jours et on a énuméré les sujets sur lesquels, grâce auxquels on va pouvoir sortir de l'état de guerre, mm-hmm. c'est-à-dire ouverture du détroit d'Ormuz vis-à-vis des Iraniens, droit de navigation complet pour les bateaux iraniens avec leur vente de pétrole de la Perse à l'étranger, puisqu'ils ont été étranglés par la fermeture américaine.
1: Déblocage des fonds. Le déblocage des milliards de...
0: La cessation des vagues de guerre, bien qu'il y a eu des échanges de feu il y a 24 heures, et que ça peut aussi reprendre à petite échelle pour l'instant. Et surtout, ce qui obsède les Iraniens, c'est que comme ils ont perdu un demi-milliard par jour depuis maintenant un mois, ça fait une coquette somme, ils demandent le déblocage de leurs avoirs gelés au Qatar, dont on compte une somme de 22 milliards de dollars, dont ils veulent au moins en recevoir cash la moitié. Pourquoi ? Parce que l'Iran est étranglé économiquement, elle n'arrive plus à payer toutes ses milices islamistes nazies, et donc il y a un mécontentement, il y a 2 à 3 millions de chômeurs que la guerre a suscité, et donc ils ont la corde au cou. Et d'ailleurs, pourquoi Trump ne se passe pas tellement d'avancer dans les négociations ? D'un côté, on a l'impression qu'il ne veut pas reprendre la guerre pour toutes les raisons que j'ai invoquées. Mais d'un autre côté, le temps qui passe, et là-dessus, on peut lui en être gré, c'est que contrairement à tous les dirigeants occidentaux qui n'ont rien compris aux Iraniens, lui, il a en partie compris qu'il fallait jouer avec le temps, puisque jusque-là, c'était les Iraniens qui faisaient traîner en longueur les négociations, qui gagnaient du temps, qui roulaient dans la patte les Occidentaux. Ils l'ont fait avec Obama et pendant depuis 20 ans dans toutes les négociations sur le nucléaire. Mais là, Trump a compris une partie de leur philosophie et de leur méthode diplomatique, et c'est lui qui essaie de gagner du temps. Ceci dit, là où il y a quand même une incomplétude, c'est que même Trump et même l'équipe actuelle, et d'ailleurs dans laquelle on compte, que moi j'appelle, enfin ce sont des hauts dignitaires, Witkoff et Kouchner, ce sont des juifs américains, des juifs de cour, j'allais dire, dans la cour de la Maison Blanche, qui jouent un rôle aussi très opposé à toute reprise des guerres, parce qu'ils ne voient les rapports internationaux que sous l'angle de l'économie et des dollars, et pas sous l'angle du danger des résistanciels pour Israël. Donc alors, pour les États-Unis, je résume...
1: En quelques minutes, parce que le temps arrive. Richard, on arrive au terme.
0: Pour les États-Unis, c'est une guerre financière, géopolitique. Pour Israël, c'est une guerre de survie. Et l'une des choses qui inquiète l'établissement sécuritaire israélien, c'est que si il n'y a pas un dérapage de ce processus un petit peu mené au chloroforme par rapport aux objectifs initiaux qui étaient quand même de renverser cette dictature iranienne épouvantable, c'est que si ça n'est pas fait, l'existence d'Israël sera menacée encore dans les années qui viennent par cette occasion manquée, parce que ce qui se passe, c'est qu'avec l'énormité de l'armada que les États-Unis ont accumulée, c'est une fenêtre d'opportunité qui ne se rencontre pas souvent dans l'histoire, d'en finir avec un régime de genre. Et donc, ce serait dommage que en espérant que les choses puissent déraper. Je vous dis franchement, ici, c'est pas du tout une question de question idéologique ou religieuse ou autre, c'est une question de sécuritaire. Il y a tout l'établissement sécuritaire israélien attendait à ce que la guerre reparte et que le bombardement des sites industriels et pétroliers iraniens mette ce pays à genoux une bonne fois pour toutes, quitte à qu'après la population se révolte dans les mois qui viennent, etc. Mais il fallait encore un coup supplémentaire. Et de la même manière que les États-Unis ont arrêté l'opération au mois de juin, qui était d'une autre nature, qui ne sont plus les sites atomiques, de la même manière, ici, à nouveau, on a une fin en queue de poisson qui pose le problème. Et je vais vous dire pour conclure que ce n'est pas un bout de papier, même signé par Trump, c'était juste de cours. Et ces alliés comme le Qatar, l'Arabie Saoudite et le Pakistan, qui sont des pays islamistes forcenés, anti-israéliens, il faut quand même appeler un chat un chat, c'est pas un bout de papier qui va empêcher, dans quelques mois, l'aviation israélienne, si il s'avère que les Iraniens reprennent leur enrichissement de l'uranium et se mettent à fabriquer rapidement des bombes, c'est pas ça qui va empêcher l'aviation israélienne d'agir. J'ai terminé mon livre précédent sur le 7 octobre et c'est celui où je signalais l'importance de venir à bout de la pieuvre iranienne avec une phrase issue d'une partie de la pensée du Rakouf mais qui a été mise au bout du jour par plusieurs leaders du mouvement féministe religieux en Israël qui ont cité cette phrase extraordinaire qui disait « Le peuple de l'éternité ne redoute pas les longs chemins ». Alors notre petit peuple, notre petite nation, elle a un souffle long et elle est ancrée dans l'idéal de vie, et à la fois dans son cœur et dans sa tête. Et donc, c'est le contraire. Je dois vous dire que là, on touche des problèmes un peu métaphysiques, mais pas seulement géopolitiques. C'est le contraire du programme à courte vue, soit des administrations américaines, même celle qui a été la plus durable vis-à-vis de nous, c'est l'administration propre, et puis des juges de cour qui, eux, ne considèrent que leur position et puis la position de leur pays, qui sont beaucoup plus américains que juifs, et qui donc ont d'autres intérêts. Et c'est d'autant plus le cas que la guerre contre l'Iran, comme je l'ai dit dans d'autres tribunes, c'est la guerre contre les forces du mal et de la mort. La guerre des, disons, des forces de vie, de la civilisation contre la barbarie. Et donc, surtout dans notre génération, qui est une génération qui a connu la renaissance et le retour des juifs sur leur terre, donc les problèmes prennent beaucoup d'envergure et c'est ce qu'on appelle la guerre contre Amalek. Et de toute manière, il incombe à Israël et aux juifs debout de mener la guerre contre Amalek et pas seulement. Alors, si on a des alliés, c'est bien. Il y aura des alliés, mais peut-être du côté de l'Inde, du côté des autres pays. Mais en tout cas, on n'a pas fini de parler de l'Iran. Et d'autant, on l'a dit, mais on n'a pas le temps d'en parler, que Trump, jusqu'à maintenant, a empêché Netanyahou de libérer Tsahal et de laisser Tsahal faire comme il faut en bombardant Beyrouth et les arsenaux et les dirigeants du Hezbollah qui se permettent depuis maintenant un mois et demi d'un pseudo-cessez-le-feu, un cessez-le-feu qui est plutôt un feu partout. Et donc, peut-être que justement hier, puisque la consigne a été donnée à Tsahal de passer la limite qui s'était fixée, ce qu'on appelait la ligne jaune, une dizaine de kilomètres au sud du Liban. Maintenant, Tsahal est parti à l'offensive. D'autant plus que si oui, il y a un accord, les Iraniens ont demandé que dans cet accord figure l'arrêt de la...
1: Absolument. Ils ont lié les choses, oui. Les choses ont été liées.
0: Voilà, il y a une course contre la montre. Et donc, Israël a bien compris ça et a donné ordre à Tsahal de passer à l'offensive de manière encore assez prudente, mais je crois que comme le Hezbollah avec ses drones insupportables
1: continue... Ça fait beaucoup de dégâts, hein. Ça fait beaucoup, beaucoup de dégâts, cette...
0: Il y a plusieurs parades, il y a plusieurs décisions qui ont été prises par le gouvernement, sans doute en retard par rapport à cette menace qui existait déjà, mais bon, on ne peut pas être au four et au moulin. C'est aujourd'hui, regardez, pour terminer, j'ai signalé hier que alors que donc on a noté qu'une dizaine de soldats ont été tués depuis un mois par ces drones et il y avait même un civil qui a été tué et il y a eu des bombardements intenses à la roquette. Les je ne sais pas si vous avez vu ça dans les news, les pêcheurs du lac de Tibériade ont proposé de livrer aux divisions de Tsahal et à leurs commandes car, à leurs jeeps et à leurs transports de troupes, de livrer des filets de pêcheurs.
1: Oui, absolument.
0: Blindés afin de ne pas être bombardés parce que ces drones qui pèsent 2 kilos sont arrêtés par des filets et ils exploseraient pas directement sur les soldats, mais un peu au-dessus, et ça évitait
1: des drames, ça éviterait des morts et des soldats qui tombent.
0: Je trouve que c'est assez incroyable d'aller à l'heure d'Israël avec son aviation ultramoderne et aussi avec ses missiles téléguidés et ses attaques extrêmement précises, et puis à l'heure du dôme de fer et de tous les antimissiles qui ont permis de limiter tellement le nombre de dégâts en Israël et surtout de personnes tuées, des civils tués. C'est incroyable que dans cette guerre contre ce groupe type terroriste, on en revienne à des méthodes
1: primaires.
0: On est dans un monde un petit peu délirant et espérons que les gens d'Israël garderont leur tête et feront ce qu'ils peuvent faire pour préserver la sécurité du pays.
1: Merci beaucoup en tous les cas, merci pour cette analyse complète et effectivement on a confiance au gouvernement. Merci encore Richard. On a hâte de parler prochainement de ton prochain ouvrage qui va paraître prochainement. Et encore merci beaucoup pour cette chronique. Merci, à bientôt et bonne fin de journée sur la fréquence Jules de Marseille. On se retrouve après une pause musicale dans quelques instants.

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1: Voilà, chers amis, on se retrouve pour cette deuxième partie de l'émission de l'OSM, La Voix de Sion, l'émission des amoureux d'Israël et des passionnés de Sion. Et avant d'entamer cette deuxième partie qui parle bien sûr de tout ce qui concerne la promotion de l'Aliyah, et dans la promotion de l'Aliyah, il y a l'apprentissage de la langue, l'apprentissage de l'hébreu. Mais dans la continuité de la première partie, nous avons eu toute une analyse géopolitique par notre ami Richard Damon. Moi, je voudrais revenir quelques minutes sur, le pataquès qu'a fait cet arraisonnement. Vous savez que la semaine dernière, Tsahal a arraisonné les bateaux de la flottille de la liberté. Alors c'est quoi? C'est plein de bateaux qui venaient de différents pays. Essentiellement, la dernière flottille, c'était la flottille de la liberté qui venait de Turquie. Et on a vu fleurir dans les émissions, dans les reportages, la façon dont les participants ont été traités ou maltraités. Et puis on a vu beaucoup de cinéma. On a vu que c'est vrai que pendant cette période du festival de Cannes, les participants de la flottille de la liberté ont été excellents. Ils auraient dû d'ailleurs être primés hors festival pour leurs interventions. On a vu la personne qui était sur une civière complètement amochée et qui, à la descente d'avion en Allemagne, s'est trouvée avec un grand sourire et des bouquets de fleurs et en pleine forme. On a vu les participants espagnols, comment ils ont été arraisonnés et tout ça. Et puis alors, sur ce qu'on a vu, la seule chose qu'ont vu les médias occidentaux, c'est la façon dont le ministre de la Sécurité intérieure, le ministre Ben-Gvir, a traité les participants, puisqu'il les a traités, considérés comme des terroristes, en les mettant donc à genoux. Vous savez, comme on a vu quand ça s'est passé à Gaza avec le Hamas, leur a fait baisser la tête, les a attachés, etc. Ça, on a trouvé que c'était inhumain, que c'était inconvenant et que c'était pas bien. D'ailleurs, c'est vrai, peut-être que c'était pas bien, puisque le gouvernement lui-même n'avait pas apprécié cette façon de faire. Il n'en demeure pas moins qu'il faut faire aussi la part des choses et que tous ces, comme on dit à Marseille, tous ces marioles qui ont voulu faire de cette flottille une aide humanitaire, il n'y avait absolument rien du tout. Par contre, on a trouvé beaucoup de drogue, de différents produits pour pouvoir tenir pendant ce parcours-là. Et d'ailleurs, si on a le temps tout à l'heure, je vous ferai partager une magnifique chronique, comme il sait le faire, de Daniel Saada, l'ancien ambassadeur d'Israël en France, et qui nous a livré la semaine dernière son ressenti dans une chronique assez intéressante. Pour l'instant, nous allons donc revenir à ce que je vous ai dit tout à l'heure, donc la promotion de l'Aliyah. La promotion de l'Aliyah passe aussi par l'étude de la langue. Et on en a parlé la semaine dernière avec Monsieur Avizana, le responsable du département de la programmation de la promotion de l'Aliyah à l'OSM. Et aujourd'hui, nous avons le bonheur d'accueillir quelqu'un qu'on n'a pas souvent l'occasion de recevoir. Et c'est un grand plaisir. C'est Nava Beressi, qui est, elle, la responsable au niveau de la France de l'organisation des différentes classes d'Ulpanim. Nava, shalom et bonjour.
2: Shalom Eli, shalom la Mazinim, bonjour à tout le monde. La France est Belgique aussi, Eli.
1: Ah oui, très bien. Alors, Nava, toi qui es dans une position, préférentielle dans l'organisation, donne-nous un petit peu qu'est-ce qui se passe au niveau de l'Aliyah. Est-ce qu'il y a toujours autant d'engouement? Est-ce qu'on a une évolution? Est-ce qu'on a une progression? Qu'est-ce qui se passe en France? Qu'est-ce qui se passe dans les communautés? Et qu'est-ce qui se passe à Marseille? Est-ce qu'on a toujours on a l'impression que c'est devenu pas à la mode, mais un besoin que d'étudier l'hébreu, comme pour se préparer, j'allais dire. Il faut se préparer, il faut avoir son passeport toujours à jour et il faut aussi être prêt à savoir les rudiments de l'hébreu, voire plus pour ceux qui le pratiquent déjà.
2: Et c'est vrai que depuis le 7 octobre, nous avons une demande, une forte demande pour l'apprentissage de l'hébreu, pour l'Aliyah. Je vais te raconter, Eli, que le projet des Ulpanim du département de promotion de l'Aliyah de l'OSM est actif en France depuis 11 ans déjà.
1: Eh oui.
2: Cette année, par exemple, on a ouvert et financé plus que 170 classes d'hébreu à travers toute la France, ainsi que de nombreuses classes en ligne. Alors, qu'est-ce qui se passe à Marseille? On adore Marseille. Et à Marseille, on a proposé cette année plus qu'une vingtaine de classes dans plusieurs centres. Alors, il y a Bonindror avec Daniel Menchaïm.
1: Oui,
2: il y a au bureau de l'agent juive, au centre FLEG, au consistoire, avec Iris Petel et Daniela. et Aura vive avec Simona, Simona Assouline.
1: Mm-hmm.
2: Donc il y a une forte demande et beaucoup de succès. Et parmi tous ces élèves, il y en a beaucoup qui font leur alia et qui s'installent en Israël.
1: Est-ce qu'on a, tu as à peu près une évaluation de cela? C'est est-ce que l'ensemble des participants sont des gens qui sont en mouvement pour faire leur alia ou bien c'est on a ce projet d'alia mais pas dans l'immédiat ou est-ce que la plupart font une session de quelques mois et puis après ils savent qu'au mois de juillet ils vont prendre leurs bagages, ils vont fermer la maison et ils vont partir. Ou alors c'est non, ça rentrait dans les mœurs ou j'allais dire dans la culture que de développer sa connaissance de l'ivrite le mieux possible pour pouvoir être opérationnel le jour où il faudra, que ce soit pendant les vacances pour se tester ou pour faire des expériences, ou que ce soit pour entrer dans la vie, de plein pied dans la vie israélienne.
2: Alors il y a de tout, c'est vrai qu'il y a de tout. Il y a des élèves qui viennent, qui ont de projets d'alia dans les médias, qui viennent déjà au début de l'année en octobre, qui font leur alia à la fin de l'année scolaire en juillet. Et il y a d'autres gens qui s'intéressent à l'hébreu, qui ont des programmes, des projets un peu plus lointains, mais qui sont là pour apprendre. On est là pour accueillir tout le monde.
1: Alors la technique de l'Ulpan, si j'ai bien compris, la technique de l'Ulpan, c'est moins, j'allais dire, moins scolaire et plus concret dans l'apprentissage, d'après ce que me disent les uns et les autres. C'est-à-dire que on essaie de former pour une discussion plus fluide et pour apprendre d'entrée de jeu à s'exprimer, j'allais dire, dans la rue.
2: Exactement. Alors, on propose un apprentissage de l'hébreu moderne, pratique et vraiment utile au quotidien. Les enseignants sont tous israéliens. Ils sont formés et accompagnés par l'Université hébraïque de Jérusalem. Et le programme, il faut savoir que le programme comprend 30 cours de 2 heures, donc 60 heures pendant une année scolaire, de début octobre jusqu'à fin juin. Donc pour l'année 2026-2027, on va commencer début octobre, donc la semaine du 5 octobre. Et quelque chose aussi qui était intéressant et important, les tarifs sont fortement subventionnés par le département de promotion de l'IA.
1: C'est vrai qu'il faut le dire,
2: Voilà. Et pour les personnes ayant un dossier d'Alia, il y a un tarif encore plus réduit. Donc c'est 150 euros par élève ou 200 euros par couple, si vous êtes deux.
1: Magnifique. C'est vraiment pris en charge et bien subventionné là-dessus. Alors ça, c'est Marseille. Dans les alentours de Marseille, est-ce qu'il y a d'autres centres qui sont ouverts? Je crois qu'il y a Aix-en-Provence, non? Qui a aussi peut-être un Ulpan?
2: Oui, c'est ça. Il y a Aix, il y a Toulon et il y a Lyon. Après, un peu plus loin, il y a aussi Nice, Toulouse, Bordeaux. Voilà, on est un peu partout. Et encore quelque chose d'intéressant à savoir, c'est que au parallèle de ces cours, nous on propose des dizaines des classes en ligne de tous les niveaux, des classes aussi pour les des classes professionnelles, pour le corps médical, pour les ingénieurs, même pour les audioprothésistes.
1: Ah, cette voilà.
2: Voilà. Et tout au long de l'année, on organise beaucoup d'activités culturelles, gratuites, en hébreu facile. C'est souvent en Zoom, mais pas que. Et voilà, donc ça, c'est pas que pour les élèves. Tous les gens de la communauté sont le bienvenu.
1: C'est ouvert à tout.
2: Oui. Et on en parle aussi de la fête de fin d'année, Eli.
1: Ah, bien sûr. Comment ça? C'est comme l'Ulpan, c'est comme l'école. Donc, que ce soit au collège, que ce soit à l'école primaire, la fête de fin d'année est un mouvement important pour faire non seulement le bilan des différents participants dans les différents sites que tu as évoqués. Alors, parle-nous. Et chacun, en plus, vous avez le chic, pour avoir participé souvent à cette activité de fin d'année, c'est toujours très, très agréable, très convivial et très décontracté. Et c'est toujours un bon choix que vous avez de programmation. Alors oui, effectivement, raconte-nous un petit peu qu'est-ce qui va se passer pour cette fin d'année.
2: Cette année, la fête aura lieu le 25 juin au centre FLEG. Oui. Le 25 juin au soir. Il y aura Shai Alon, qui est un chanteur et musicien israélien. Il y a Vital Berger Schumann qui anime beaucoup d'activités de l'OSM. Et bien sûr, tous les profs qu'on a cité tout à l'heure et les élèves. Voilà, donc vous êtes les bienvenus. Les invitations seront envoyées par les professeurs ou par toi, peut-être.
1: Avec plaisir. Tu me donneras le feu vert et tous ceux qui nous connaissent, ils peuvent se rapprocher et je leur ferai avec plaisir passer le Google Form pour s'inscrire et pour se faire connaître. Et quoi dire encore? Alors, il y a, alors, j'ai vu, on en a parlé avec toi hors antenne, en préparant cette émission, j'ai vu que vous avez lancé, je sais pas si c'est l'OSM, si c'est privé, il y a eu aussi une session qui se passe actuellement de d'Ulpan intensif, c'est-à-dire que les fameuses 30 heures regroupées sur un mois ou sur deux mois, à plusieurs fois par semaine, c'est aussi une possibilité de d'accélérer pour ceux qui sont en une activité professionnelle. Tu peux nous en parler de cette Ulpan intensif?
2: Oui, bien sûr. Donc ça, c'est l'Ulpan intensif d'été.
1: Oui.
2: Donc effectivement, pendant deux mois ou un mois et demi, on fait un programme annuel. Alors cette année, nous avons déjà commencé, les classes sont déjà pleines, mais c'est jamais trop tard. Restez connectés et dans le site OSM France, il y a toujours tout le renseignement concernant les classes ouvertes. Donc je pense que d'ici une semaine ou deux, on aura déjà le programme pour l'année prochaine, donc 2026-2027, qui débute en octobre 2026. Et vous êtes les bienvenus donc de consulter le site et s'inscrire ou avoir tout le renseignement que vous voulez via ce site.
1: Ben, quoi dire d'autre? Merci beaucoup, Nava. Et peut-être merci. Que merci. Tu es toujours la bienvenue. Alors, on a dit, on va réfléchir ensemble, peut-être que dans les prochaines émissions de l'OSM de la rentrée ou dans les prochains mois, on essaiera d'intégrer dans notre programme Radio Radio un petit moment pour les Ulpanim. Je ne sais pas comment l'articuler.
2: Avec grand plaisir.
1: On va réfléchir comment, avec votre serviteur qui parle un hébreu cassé et avec un bon professeur qui lui a un hébreu châtié, vous allez peut-être, on va peut-être trouver quelque chose d'assez convivial à partager avec les auditeurs dans le cadre de notre émission. Merci beaucoup, merci Nava, beaucoup. Et à très bientôt à Marseille. Et Beat Slacha. Merci, merci. À bientôt. Shalom,
2: à
1: shalom.
2: Bientôt. Shalom.
1: Au revoir. Au revoir. Voilà, donc c'est pour cette partie-là. On se retrouvera donc la semaine prochaine. Alors, on est en veille de Shabbat ce jeudi et vous savez que dans la tradition, quand on fait le Shabbat le vendredi soir, avant de faire le Kiddush, il y a un certain nombre de textes qu'on récite et il y a un texte qui est le Eshet Ra'il, qui est comme un hommage à la maman, à la femme, à l'épouse, qui se démène tout au long pour tenir son foyer, pour préparer Shabbat et au-delà de ça, pour tenir son foyer. Et là, j'ai un ami qui a fait un très beau texte du Eshet Ra'il, on va dire, revisité et peut-être réactualisé. Et je ne peux m'empêcher de le partager avec vous, de vous le faire partager. Mesdames, messieurs, pensez-y ce Shabbat quand vous ferez la célébration autour de votre table. Et mesdames, soyez-en gratifiés. Alors, il fut un temps où l'on imaginait le Eshet Ra'il. Eshet Ra'il, ça veut dire la femme vaillante du livre des Proverbes, presque uniquement à l'intérieur de la maison. Une femme organisée, travailleuse, discrète, solide, pilier économique, moral de son foyer. Pendant des siècles, ce texte fut lu comme l'éloge d'un idéal féminin traditionnel. Elle veille sur sa maison, nourrit sa famille, gère les affaires domestiques avec sagesse et dignité. Mais Israël en guerre a révélé quelque chose de plus vaste, de plus brûlant et de plus humain. Aujourd'hui, des milliers de femmes israéliennes ont donné un nouveau visage à cette antique figure biblique. La Eshet Ra'il n'est plus seulement celle qui éteint sa lampe tard dans la nuit, elle est celle qui dort avec son téléphone allumé, attend un message de son mari en milouim, celle qui depuis des mois élève seule les enfants pendant que le père est sur une base au nord ou à Gaza, ou dans une unité de réserve épuisée. Celle qui sourit devant les enfants alors qu'elle-même vit dans l'angoisse. Dans les villes du sud et du nord, des femmes âgées descendent dans les abris au milieu de la nuit, parfois plusieurs fois par semaine. Certaines portent encore les souvenirs des guerres précédentes, d'autres ont connu les attentats, les sirènes et les deuils. Et pourtant elles continuent. Elles préparent le café, elles accueillent les petits-enfants, elles tiennent debout. Sans discours, sans slogan, avec une endurance silencieuse qui traverse l'histoire juive depuis des générations. Et puis il y a cette immense armée invisible, des femmes volontaires qui cuisinent des milliers de repas pour les soldats, des mères qui remplissent des cartons de gâteaux, de friandises, de vêtements chauds, des jeunes filles qui traversent le pays pour aller distribuer des pâtisseries dans les bases militaires afin d'offrir ne serait-ce qu'un instant un peu de douceur à des garçons de 20 ans revenus du front. Des femmes qui organisent des collectes, lavent des uniformes, accueillent des familles déplacées, soutiennent des blessés, accompagnent des veuves. La Bible disait « La Hachette Raïl, elle tend la main aux pauvres et ouvre ses bras aux nécessiteux ». Peut-être n'avions-nous pas compris toute la portée de ce verset. Car la grandeur de cette femme n'a jamais été la perfection froide d'une héroïne irréelle. Sa grandeur est la capacité à maintenir la vie quand le monde vacille. Construire dans tout menace de s'effondrer. Continuer à aimer au milieu de la peur. Voilà quel est notre essai Hachette Raïl. C'est à elle qu'on dédie donc ce texte-là. Et c'est comme ça qu'on va terminer notre émission. Vous souhaitez un excellent Shabbat. Shabbat Shalom. Et à très bientôt pour notre prochaine émission. À très bientôt et Shalom.

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1: Bonjour à tous. Les États-Unis et l'Iran ont signé un accord de principe pour un cessez-le-feu à long terme. Un accord destiné à prolonger donc la trêve actuelle et à ouvrir de nouvelles négociations sur un programme nucléaire iranien qui serait sous tutelle, d'après deux responsables américains cités par le site Axios. Les discussions sont sur un texte qui prend la forme d'un mémorandum d'entente de 60 jours. Il ne manque plus que l'approbation finale de Donald Trump. L'accord prévoit notamment que la navigation dans le détroit d'Ormuz demeure sans restriction. Selon un responsable américain, cela signifie qu'aucun péage ni aucune forme de harcèlement maritime ne seront autorisés, tandis que l'Iran devra retirer toutes les mines présentes dans le détroit dans un délai de 30 jours. Tzahal affirme avoir éliminé près d'un tiers des effectifs du Hezbollah. Le porte-parole de Tzahal, le général Efi Defrin, affirme que l'armée israélienne a éliminé plus de 2500 hommes du Hezbollah depuis l'escalade régionale liée à la guerre avec l'Iran. Selon lui, cela représente près d'un tiers des effectifs et il décrit le Hezbollah comme affaibli et engagé dans une guerre de survie. L'Union européenne a officiellement annoncé des sanctions contre plusieurs organisations et personnalités israéliennes accusées de violences contre les Palestiniens en Judée Samarie, en Cisjordanie. Parmi les personnes visées figurent Daniela Weiss et plusieurs responsables d'organisations qui soutiennent les implantations israéliennes. L'Union européenne annonce également un élargissement des sanctions contre le Hamas et contre le djihad islamique. Il y aura un forum ce soir, donc voici la question qui vous est posée. Pensez-vous qu'au final, Ben Gvir est le meilleur porte-parole de la flottille? Est-ce que vous pensez que finalement Ben Gvir a donné à la flottille pour Gaza ce qu'elle était venue chercher, que finalement c'est le meilleur service qui pouvait leur être rendu en produisant les images qu'on a vues, les images vidéo? C'est le sujet de notre forum de ce soir. Vous nous appelez au 01 43 36 04 06 01 43 36 04 06. Le forum, c'est tout de suite après le journal, c'est à 18h30. On part tout de suite pour Jérusalem, on le retrouve, notre correspondant permanent Richard Darmon. Bonsoir Richard.
2: Bonsoir Richard.
1: Richard, en marge de l'actualité qui parle d'une possibilité ou pas d'accord, le régime iranien se renforce et on est arrivé, selon les renseignements spéciaux, on est arrivé à un niveau record d'exécution d'opposants.
2: Tout à fait. Alors que la plus grande confusion, comme vous le signaliez, règne dans les négociations entre l'Iran et les États-Unis et que aussi se multiplient les incidents armés dans le détroit d'Ormuz. La répression brutale du régime des ayatollahs contre leur propre peuple s'accentue avec plusieurs dizaines de condamnations à mort par pendaison prononcées cette semaine aux quatre coins de l'Iran, et ce en violation flagrante des droits de l'homme et du droit des prisonniers, y compris dans le droit iranien. Alors parmi les opposants exécutés cette semaine, l'un s'appelle Kani Shekarab. Il a été suspecté d'avoir travaillé avec le Mossad, et quelques jours plus tôt, le régime a exécuté aussi par pendaison Mojtaba Klan, accusé de coopérer avec des réseaux sociaux liés à Israël et aux États-Unis. Une exécution intervenue à peine 50 jours après son arrestation. Alors, cette semaine aussi, quatre femmes iraniennes du mouvement Femmes Vie et Liberté ont été aussi pendues. Leurs avocats ont réussi à informer certains médias étrangers qu'on les avait complètement isolés pendant leur très bref procès et qu'il aurait été impossible de faire appel contre leur sentence de mort. Et encore une fois, en contradiction avec le droit pénal iranien, pourtant peu favorable aux opposants. Alors, plusieurs organisations iraniennes de défense des droits de l'homme, basées en Iran même et à l'étranger, ont confirmé ces jours-ci que lors des 12 derniers mois, c'est-à-dire de juin 2025 à ce mois de mai 2026, plus de 2500 Iraniens ont été exécutés par la dictature des Mollahs après des procès sommaires, et ce sans rapport avec les meurtres de masse qui ont eu lieu au mois de janvier, au début janvier cette année, puisqu'on a parlé de 30-40 000 morts environ, mais là, 2500 personnes ont été condamnés et exécutés. Un chiffre qui est inégalé jusque-là partout dans le monde. On pourrait dire en point de suspension que c'est la raison pour laquelle, et c'est d'ailleurs là un aspect du climat qui règne ces jours-ci en Iran, où beaucoup de citoyens opposés au régime ont fait savoir que le peuple va perdre espoir, ont-ils dit, si Trump décide de suspendre définitivement la guerre contre le régime.
1: Dans le même temps, il y a un sondage qui vient d'être publié en Israël et qui fait beaucoup parler de lui parce qu'il montre le niveau d'intolérance qui est monté en Israël, c'est-à-dire dans le pays qu'on présente comme la seule démocratie de la région. Et ce sondage montre que l'intolérance est en train d'atteindre des sommets.
2: Oui, sous l'effet à la fois de l'état de guerre qui perdure depuis presque 3 ans et surtout du traumatisme lié aux événements du 7 octobre 23. Un sondage a été réalisé par un institut peu suspecté d'être engagé, un institut neutre qui s'appelle le Jewish People Policy Institute, JPPA, de l'Université hébraïque de Jérusalem, et qui a montré que si globalement, c'est des résultats rapidement, 65% des citoyens israéliens interrogés en âge de voter ont répondu qu'ils accepteraient le résultat des prochaines élections, quel qu'il soit. En fait, leurs réponses diffèrent selon le camp idéologique auquel ils appartiennent, et là on était assez surpris. Ainsi, parmi les gens qui s'identifiaient à la droite et au centre-droite, il y a à peu près 50% des interrogés qui ont indiqué que si leur camp perdait, ce serait regrettable, mais qu'ils feraient avec. Et par ailleurs, 30% de ce même secteur de l'opinion ont déclaré quant à eux qu'ils respecteraient pleinement la décision majoritaire donc issue des urnes. Ça veut dire en tout 80% qui accepteront cas, si on peut dire, les résultats. Donc pour les gens du secteur d'opinion de droite et de centre-droite. Or, la situation est plus inquiétante dans le camp qui se définit comme à gauche. Ainsi, 80% des gens de ce secteur d'opinion ont répondu que la défaite électorale de leur camp serait intolérable. Un chiffre qui descend à 62% pour les personnes de centre-gauche. Donc ça fait une moyenne pour cette partie-là de 71%, donc les deux tiers des électeurs de ce secteur de l'échiquier politique, qui ne sont pas prêts à reconnaître les résultats qui pourraient sortir des urnes si leur camp perdait. Alors c'est quand même un peu étonnant, surtout que, disons, de manière traditionnelle, on considère les gens de gauche comme plus tolérants, donc on est là dans un grand point d'interrogation.
1: Richard Darmon, je rappelle que vous êtes l'un des correspondants permanents de Radio Shalom à Jérusalem, je vous remercie, bonsoir à vous.
2: Bonsoir.
1: Je vous rappelle la question du forum des auditeurs de ce soir, est-ce que vous pensez que Ben Gvir est finalement le meilleur porte-parole qui puisse trouver la flottille? Vous nous appelez au 01 43 36 04 06. Je vous rappelle également la principale information donnée dans les titres il y a quelques minutes à peine. Les États-Unis et l'Iran ont conclu un accord de principe destiné à prolonger le cessez-le-feu et à ouvrir de nouvelles négociations sur le programme nucléaire iranien, selon plusieurs sources qui ont été citées aujourd'hui par un site à qui on fait généralement confiance, qui s'appelle Axios, qui est publié aux États-Unis. Selon deux responsables américains et une source régionale impliquée dans les discussions, le texte est un mémorandum d'entente de 60 jours. Il ne manque plus que l'approbation finale de Donald Trump et ensuite donc commenceront des négociations pour un deuxième accord qui sera, lui, à ce moment-là, présenté comme définitif. Les gardiens de la révolution iranienne affirment que les frappes américaines qui ont été menées durant la nuit ont touché des zones vide de l'aéroport Bandar Abbas et n'ont causé aucun dégât. Ils indiquent également que 26 navires commerciaux et pétroliers ont traversé le détroit d'Ormuz après avoir obtenu une autorisation iranienne, une autorisation des gardiens de la révolution qui préviennent que toute perturbation dans le détroit d'Ormuz entraînera une réponse qu'ils qualifient de ferme. Les États-Unis ont menacé de sanctionner le sultanat d'Oman en cas de coopération avec l'Iran concernant le contrôle du détroit d'Ormuz. Le gouvernement des États-Unis ne tolérera aucune tentative visant à instaurer un système de péage dans le détroit d'Ormuz, a écrit sur X le secrétaire américain au Trésor. Washington, qui dit vouloir empêcher les compagnies aériennes iraniennes de fonctionner, les États-Unis veulent accentuer la pression sur l'Iran en ciblant ses compagnies aériennes. Le secrétaire américain au Trésor a annoncé qu'il allait couper l'accès de deux compagnies aériennes iraniennes au site d'atterrissage, de ravitaillement en carburant et à la vente de billets. pour la première fois depuis le cessez-le-feu, Tsahal a mené une frappe directement sur Beyrouth, près de l'aéroport Rafik Hariri. L'opération visait Ali al-Husseini, qui est commandant de l'unité des missiles de

0: Altira, Israël, Altira. L'Union européenne a officiellement annoncé des sanctions contre plusieurs organisations et personnalités israéliennes accusées de violence contre les Palestiniens des territoires, donc en Judée-Samarie ou en Cisjordanie, c'est le même mot, enfin c'est le même endroit. Parmi les personnes visées figurent Daniela Weiss et plusieurs responsables d'organisations qui soutiennent les implantations israéliennes. L'Union européenne annonce également un élargissement des sanctions visant le Hamas et le djihad islamique. Arthur sort un nouveau livre, il était ce matin sur France Inter, et il dit « La meilleure façon de lutter contre l'antisémitisme, c'est de continuer à rayonner ».
1: La particularité du peuple juif, c'est que, comme disait Golda Meir, je suis premier ministre d'un pays qui compte 6 millions de présidents. C'est que chacun a son avis. Moi, quelle autocritique voulez-vous que je fasse? Mon autocritique, ça veut dire quoi? C'est-à-dire qu'en tant que juif, je dois critiquer Israël, je le fais tous les jours. D'ailleurs, si vous avez lu mon livre, je dis que je ne suis pas en accord avec les positions du gouvernement de Benjamin Netanyahou, et quand Ben-Gvir fait ses sorties, je suis ulcéré. Mais ça ne veut pas dire être anti-Israël. On peut ne pas aimer, certains n'aiment pas Emmanuel Macron, c'est pas pourtant qu'ils sont anti-France. Vous comprenez ce que je veux dire?
2: Ah, je comprends.
1: Donc il y a un moment, il faut arrêter les raccourcis, faut arrêter les amalgames. C'est ça que je dis. Maintenant, j'ai décidé de l'ouvrir parce que je pense que l'époque des Juifs qu'on aime quand ils sont morts avec des bougies et des arbres qu'on plante est révolue. Maintenant, voilà, il faut dire, il faut se battre, il faut combattre. L'antisémitisme est un délit. Et moi, tous les jours, quand je me lève, j'essaie de combattre ce fléau. Et je crois que la meilleure façon d'exister, c'est d'être fier de ce qu'on est. Je dis toujours, la meilleure façon de lutter contre l'antisémitisme, c'est de continuer à rayonner. Il faut qu'Israël continue à inventer, à créer, que les chercheurs trouvent des vaccins, qu'ils continuent à guérir les maladies, qu'ils continuent à développer l'IA. On ne parle que négativement de ce pays, qui est un pays assez fantastique. Okay. Le problème, c'est que il y a des gouvernements, dans tous les pays il y a des gouvernements, il y en a qui font les choses bien, il y en a qui font les choses moins bien, mais on ne peut pas résumer un pays et un peuple juste à la position d'un politique.
0: Ah, on n'a pas la réponse. Donc c'était sur France Inter ce matin, Arthur, avec son nouveau bouquin, même La nuit ne veut pas de moi. Plus de 1300 juifs new-yorkais ainsi que 70 rabbins ont signé deux lettres ouvertes appelant le maire de New York, Zoran Mamdani, à agir plus fermement contre l'antisémitisme. Les signataires réclament notamment une condamnation claire du slogan « Globalize the Intifada », globaliser l'intifada, qui veut dire donc faire l'intifada partout, et contre les juifs. Ils dénoncent la montée des actes antisémites dans la ville. Selon un sondage, 82% des juifs new-yorkais se disent préoccupés par l'antisémitisme, un chiffre qui était juste impensable à New York il y a de cela ne serait-ce que 3-4 ans. Le Premier ministre Le Cornu revient à la charge concernant Israël. Il était interrogé cette fois-ci, hier on l'a entendu au Sénat, cette fois-ci il était interrogé par les députés et il dit... La France n'a jamais fermé les yeux, défendre l'existence et la sécurité du peuple israélien n'interdit en rien de condamner le gouvernement Netanyahou.
3: Mesdames et messieurs les sénateurs, monsieur le président Gontard, je vais essayer de vous répondre le plus précisément possible et dans un dossier, dans une situation qui est plus que grave, je crois qu'il faut faire preuve de précision et de nuance. Précision, merci dans le choix de vos mots, parce que j'ai suffisamment combattu la France insoumise dans l'hémicycle de l'Assemblée nationale qui, pour des raisons absolument abjectes, entretenait la confusion entre État, gouvernement et peuple s'agissant d'Israël. Et j'en redémarre par là ce que nous apprenions jadis à l'école en éducation civique. Un peuple a le droit à son existence, particulièrement le peuple israélien, avec son État. Dès lors, cela permet de critiquer le gouvernement qui est à la tête de cet État. Et si ces choses sont entendues dans cet hémicycle, ce n'est pas toujours contagieux d'un point de vue bicaméral avec l'Assemblée nationale, et singulièrement le groupe de la France insoumise. Donc déjà, je voulais commencer par la clarté des choses. On peut défendre l'État d'Israël, son existence.

résistance, sa capacité à se défendre, la sécurité de son peuple, et critiquer son gouvernement. Ceci étant dit, deuxième chose, je crois que, et ça a été suffisamment reproché à la diplomatie française depuis maintenant plus de 2 ans, j'en sais quelque chose comme ancien ministre des armées, nous sommes le premier pays européen à clairement nous être fâchés avec le gouvernement israélien. Et pour quelle raison? Le droit international, les frappes à Gaza, parfois même la protection de nos propres intérêts, la sécurité de nos soldats, notamment qui servent dans le cadre d'un mandat des Nations Unies, la FINUL, et rappelez-vous, la sécurité pour la sortie de nos propres otages qui étaient en détention par le Hamas, sur lequel nous avions une divergence.

0: Je pense que c'est à chacun d'être juge. J'ai pas réellement d'avis tranché, moi, personnellement, sur la question.
1: Eh ben, ça sera une très,
0: Voilà
1: eh ben,
0: ma
1: parfait.
0: réponse.
1: Ça sera une très bonne introduction, contrairement à ce que vous croyez. Voilà, j'ai des doutes, je regarde, je vois, je me demande. Elias, merci. On vous retrouve lundi prochain sur Radio Chalam pour votre émission 4000 ans d'histoire, à
0: À lundi.
1: 16h30 et à 20h. Bonsoir à vous.
0: Merci. Au
1: Au
0: revoir.
1: revoir, Elias. Et on prend un nouvel appel d'auditeur. Non, d'abord la pub me dit, Mariam dans mon casque. Donc à tout de suite.
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1: Et on se retrouve pour la deuxième partie de notre forum. Pensez-vous que Ben Gvir a finalement été le meilleur porte-parole que pouvait imaginer la flottille pour Gaza? Françoise est en ligne avec nous à présent. Bonsoir Françoise.
10: Bonsoir.
1: Alors votre réponse à cette question?
10: Je dis non, je dis que Ben Gvir a commencé sa campagne électorale. Je trouve que c'est un voyou et je trouve qu'Israël n'a pas besoin de cette publicité et que franchement ça... Cet personnage me dégoûte, voilà, c'est tout. Je trouve que ce n'était absolument pas nécessaire, il y a d'autres manières de faire. Israël n'a pas besoin de cette mauvaise image à l'étranger. Et M. Ben Gvir a commencé la campagne électorale israélienne, voilà. C'est tout ce que je pense.
1: Donc en fait, vous trouvez que c'est égoïste? Vous avez dit moche.
10: C'est pas égoïste. C'est pire que ça. Non, c'est pas égoïste. C'est pas égoïste. C'est sa campagne électorale en interne. Il n'a rien à faire de l'image qu'il peut donner d'Israël parce qu'il en s'en fiche complètement. Et C'est vraiment dommage parce que nous voyons.

0: juifs en Europe et ailleurs, ce que ça peut donner, que c'est pas nécessaire, c'est franchement pas nécessaire. Il y a d'autres moyens de régler leur sort à ces gens-là, de la flottille. Et Ben-Gvir, je veux dire, c'est quelqu'un, je veux dire, quand il a été interdit par son service militaire, ce type-là, c'est franchement, c'est quelqu'un, et tout son parcours, moi, il me dégoûte, franchement, il me dégoûte. Donc, je n'ai rien d'autre à dire, je trouve que c'est insupportable, et qu'il fait ça, c'est pas, je ne comprends pas qu'on puisse approuver ce qu'il fait, c'est tout. Et ça n'a rien à voir avec cette.
1: J'entends. Eh bien, Françoise, merci pour ce coup de fil, et bonsoir à vous. Françoise, qui est partie. Est-ce que Michael est en ligne avec nous à présent? Oui, alors Michael Nabé est en ligne avec nous. David Benichai est en ligne avec nous. Bonsoir, David.
2: Bonsoir.
1: David, vous êtes à Tel Aviv.
2: En effet, j'ai pas bougé.
1: Pardon?
2: En effet, je n'ai pas bougé depuis.
1: Et vous en pensez quoi, alors?
2: De
1: Ben-Gvir. Qu'est-ce que vous pensez de l'attitude de Ben-Gvir? Est-ce que ça aide? Est-ce que c'est moche, c'est nécessaire? Est-ce que non seulement c'est moche, mais ça sert à rien?
2: Non, c'est moche et ça sert à rien. Et c'est même contre-productif parce que la façon dont la flottille a été interceptée par Israël s'est fait dans la plus grande discrétion. Ce type d'événement doit être un non-événement. Or, justement, à partir du moment où on les reconduisait, à partir du moment où ils étaient interceptés puis reconduits, dans le silence le plus absolu, j'ai même l'impression que par rapport aux flottilles précédentes, celle-ci était moins visible.
1: Enfin,
2: j'ai eu cette impression. Moins visible. On l'a rendue visible, c'est absurde. C'est absurde. C'est-à-dire que je pense que Ben-Gvir, évidemment, tout le monde sait ça en Israël, il a fait ça pour des raisons électorales internes. Sauf que de ce point de vue-là, il y a quelque chose qui, à mon avis, qui confine à la bêtise, parce que faire une action pour la communication interne pour ses électeurs, c'est aussi mettre ses propres électeurs en situation de « on nous regarde de façon dégoûtée, de façon méprisante de l'extérieur sur ce qu'il a fait ».
1: Alors moi, je vais vous dire très franchement, moi je pense que c'est totalement... contre-productif et je pense que ce truc de Ben-Gvir, c'est, je me demande même comment il a eu l'autorisation de le faire. D'après moi, il l'a pas eu. C'est son initiative. Non. Et Netanyahou était pas au courant.
2: Mais non, c'est sûr.
1: Mais il est pas dégoûté. Hein. Mais je crois que c'est mal connaître Ben-Gvir. Hein. Lui, il est pas dégoûté. Il est hyper fier. Moi, je peux vous dire, il a dû gagner des électeurs. Voilà. Moi, d'ailleurs, il le dit dans la vidéo. Vous l'avez vu. Il parle à Netanyahou directement, il dit « laisse-moi aller que je m'en occupe ». Parce qu'il sait qu'ils vont être expulsés dans les 24 heures. Il dit « laisse-moi aller, moi je vais m'en occuper ». Mais il y a des gens qui sont très très fiers de parler comme ça. Hein. Et moi je suis contre.
2: Oui.
1: Mais il y a des gens qui trouvent que c'est super.
2: Oui, peut-être. Enfin oui, bien sûr, tout le côté « je te monte mes muscles, c'est moi le patron ici », etc. Ouais. C'est sûr que ça parle à de nombreux électeurs. Est-ce qu'il en a gagné? Pour l'instant, c'est pas ce qu'indique depuis un certain temps les sondages, quoi. Donc c'est pas évident. Donc on verra dans les semaines à venir ce que disent les différents sondages des mandats, mais pour l'instant ils se tassent par rapport à une certaine, donc à voir. Mais même les gens qui soutiennent Ben-Gvir, généralement c'est une posture qu'il a vis-à-vis des Arabes, entre guillemets, c'est vis-à-vis des Palestiniens ou vis-à-vis des Arabes israéliens, où il va montrer les Bédouins du Negev. Alors, les Israéliens qui le soutiennent, mais là, par rapport à cette flottille, à ces gens, je suis pas certain que son électorat, il est particulièrement, bon, le côté, ouais, il leur a montré à tous, il a peur de personne, dans le monde entier, on parle de lui. Peut-être, je sais pas. Je ne sais pas.
1: Ok. David, merci. Et, merci. Bonsoir à vous à Tel Aviv. Bonsoir, David Benichai. Juliette.
3: Oui, bonsoir. Juliette. Je n'ai plus tout le même avis.
1: Oh.
3: Je trouve que Monsieur Ben-Gvir a eu un rôle éducatif.
1: Ah ouais, c'est le seul mot auquel j'aurais pas pensé. Éducatif.
3: Il a eu en face de lui des bobos fanfarons, alors qu'il n'y a aucune place en Israël qui est laissée pour les jeunes comme eux, qui sont obligés d'être dans des abris, d'arrêter leurs études. Il les a mis au pas. Et je regrette vivement cette espèce de cantonnement d'Israël, de certaines personnes, dans un rôle d'exemplum. Eh bien, justement, il a eu un rôle éducatif, comme par exemple un père de n'importe quelle nationalité qui, à un moment, met une limite. Et je pense qu'il a très bien fait d'être filmé. Alors peut-être que certains auraient voulu un dialogue sur l'origine du mot Palestine, sur la non-acquaintance des mots qui sont utilisés pour Israël comme génocide et qui paraissent dans tous les journaux sans aucune censure, ce qui signifie que ces journaux manipulent l'opinion. Et que l'antisémitisme vient de cela. Voilà. Moi, je remercie M. Ben-Gvir d'avoir fait cela, et surtout de se promener sur l'esplanade des mosquées. Il y en a assez...
1: Mais vous êtes... Alors, en fait, vous soutenez totalement Ben-Gvir, en fait, Juliette.
3: Non, attendez. Le mont du Temple porte un nom. Le Temple, c'est le Temple de Jérusalem. Pourquoi celui qui est l'aîné ne pourrait pas s'y promener ? Alors, est-ce que je vais voter pour lui ? Peut-être pas. D'abord, je suis française. Mais pour une fois, vous voyez, je trouve qu'il a très bien agi. Et je regrette beaucoup tous les avis, je m'excuse de dire ça pour certains, de moutons de Panurge. Qui suivent des bobos qui ne font ni la guerre, ni ne sont confrontés à la violence. Voilà.
1: Ok. Eh bien, vous avez très bien défendu votre point de vue, même si ce n'est pas ce que moi je pense, par exemple.
3: Oui, j'ai entendu, monsieur. Ça fait 5-6 fois que vous redites votre avis.
1: Et je suis le seul qui n'a pas le droit de le faire ?
3: Non.
1: Vous pouvez, vous m'appelez. Et vous pouvez dire 5 fois, je suis d'accord, mais moi, je peux pas dire que je suis pas d'accord.
3: Vous l'avez dit au moins 6 fois au début aussi, monsieur.
1: Oui, mais j'ai pas le droit de répéter à chaque fois, moi, je suis contre. J'ai pas le droit de le faire.
3: Mais nous,
1: vous pouvez le faire.
3: Nous avons le droit de répéter.
1: Ah, d'accord. Enfin, je suis d'accord.
3: Nous sommes des
1: auditeurs. Je dis d'accord dans le sens où j'entends, je suis pas d'accord, mais d'accord.
3: Nous sommes des auditeurs silencieux.
1: Mais on dirait pas.
3: De votre émission.
1: Allez Juliette, bonsoir à vous, Shabbat Shalom.
3: Bonne soirée.
1: Allez, on est en ligne à présent avec Michael Nabé. Michael, bonsoir.
4: Bonsoir.
1: Alors, vous Michael, vous dirigez un think tank. J'ai toujours du mal à prononcer ce mot. Il y a 3-4 mots comme ça que j'ai du
4: vous
1: mal
4: êtes
1: à...
4: Pas le seul.
1: Hein, j'ai... think tank. Vous savez, j'ai fait l'effort. Et vous êtes même le fondateur de ce groupe de réflexion. En fait, think tank, ça veut dire groupe de réflexion, qui s'appelle Human Face. Et, ça, et vous pensez que... Vous pensez quoi d'ailleurs ? Je sais même pas.
4: Qu'est-ce que vous pensez ? Mais écoutez, sur la question de Ben-Gvir, je pense qu'on en fait peut-être un petit peu beaucoup. Effectivement, il est maladroit sur sa communication, mais plus que d'être maladroit, il répond à une certaine logique de l'ensemble des politiciens dans le monde entier, hein, ou même des institutions politiques, à savoir qu'il y a une certaine... on parle de trollification du monde politique, les politiciens deviennent des trolls, c'est-à-dire que ils veulent attirer l'attention et pour faire passer leurs idées. Et c'est un phénomène qui est quand même assez nouveau. On n'a pas la même classe politique que celle qu'on a connue il y a 20, 30 ou 40 ans. Et bon, c'est hérité aussi effectivement des réseaux sociaux et de toute cette habitude qu'on a de vouloir se mettre en avant. Donc ça échappe pas à Israël. Ça échappe pas et finalement, je vais pas dire les dieux utiles, mais en tout cas, bon, celui qui remplit cette fonction, pour être plus précis, c'est Ben-Gvir. Voilà. Est-ce qu'il faut en faire une affaire d'État ? Je crois que si Barrot ne l'avait pas faite, avec l'habituel entrain qu'il a pour mobiliser différentes diplomaties, je suis pas sûr qu'on en aurait fait tout un flanc. au final, ok, il les a mis à mal, il les a humiliés, c'est vrai. Bon, enfin, il les a humiliés. Je sais pas s'il y a lieu de s'indigner à ce point-là. On est en train de comparer des choses qui n'ont plus de... On perd la proportion des choses, en fait.
1: Alors, il y a quelqu'un qui m'a fait remarquer cet après-midi, pendant que je préparais mon forum, j'ai quelqu'un, je dis, tiens, voilà, je vais poser cette question ce soir. Et il me dit, mais Bernard, si la flottille, elle va en Iran, les prisonniers, ils les gardent 10 ans. Je dis, combien de temps on garde les prisonniers français en Iran? Je dis, mais ils sortent pas comme ça. Si ils font ça en Algérie, mais ils restent 10 ans. D'ailleurs, ils le font pas. Ils le font pas en Algérie, ils le font en Israël, et là, ils sont dehors en 48 heures. Si tu provoques Poutine comme ça, parce que c'est la troisième flottille, tu viens le voir 3 fois, bah, la troisième fois, tu sors pas. Il m'a dit ça cet après-midi. Je me suis dit, tiens, j'entends quelque chose.
4: Parce que... Oui, en Israël, ça mérite d'être sur cette terre. On va pas les laisser rentrer sur cette terre et ils ont rien à y faire. Honnêtement, c'est le cas. S'il a pas de lien générationnel avec Israël, il doit venir en tant que touriste proprement, ou alors il peut sortir aussi vite. Pour mieux qu'il ne reste pas.
1: Mais
4: si vous regardez le traitement médiatique de cette affaire, vous n'êtes pas interloqué, vous, Bernard. Ça, j'ai compris votre position, mais malgré tout, vous trouvez pas que c'est encore une porte d'entrée pour criminaliser Israël, pour diaboliser Israël? Ça vous dérange pas plus que ça?
1: Alors,
4: vous avez
1: moi,
4: vu
1: je
4: Jeanne
1: pense...
4: Baron sur France Info?
1: Alors, moi, je pense un peu différemment. J'ai pas l'impression que ça a retourné, même pas Twitter. Twitter, ça dure 24 heures, mais même pas. Je pense pas que ça a fait... Ce qui me frappe plus, c'est l'importance que le gouvernement français lui donne. C'est-à-dire, le cornu, on a passé le son hier au Sénat, il est revenu aujourd'hui à l'Assemblée nationale, il dit, c'est pas seulement un acte, il utilise des mots genre incroyablement... j'ai pas couru ce qu'il dit, d'ailleurs, j'ai oublié. Et il dit, mais ça suffit pas, maintenant il faut des condamnations, il a été interdit de territoire, il faut qu'on trouve d'autres condamnations. Vous avez raison, et Juliette a raison, j'ai déjà dit à plusieurs reprises ce que j'en pense. Ceci étant, eux, les gens de la flottille, ils sont très heureux de dire c'est de la torture. Mettre des gens à genoux, c'est moche. Pousser la tête de la dame avec le t-shirt jaune vers le bas, c'est moche. Mais ils ont dormi 3 jours à fond de cale. Vous savez, c'est
4: non, mais tout ça, on est d'accord, Bernard. Mais la question, c'est de savoir pourquoi est-ce que l'organe médiatique va mettre de côté toute la déontologie journalistique qu'il devrait tenir comme il tient d'habitude. Ouais, c'est cette déontologie.
1: Moi, je pense
4: là,
1: que
4: ils l'ont mis de côté.
1: Moi, je pense que le niveau de haine d'Israël, que j'avais déjà vu avant, ça fait longtemps que je fais ce métier. Mais, par exemple, l'intifada, la deuxième intifada, c'était pareil. Et c'est pas hier. Et la première guerre du Liban, c'est pas hier.
4: Non, mais t'as monté de grade. Regardez,
1: non, c'est pas que ça a monté de grade, c'est que maintenant ça touche tous les juifs. Avant, on faisait quand même un minimum. Là, maintenant, on boycotte le juif. On l'attaque.
4: Bernard, Jeanne Baron, sur France Info, a reçu Myriam Hajjal, une des militantes de la flottille. Elle l'a reçue avec une énorme, un insigne d'Israël. D'accord? Donc, cet insigne d'Israël, il était corroboré avec des slogans Free Palestine, From the River to the Sea. Qu'est-ce que ça veut dire? Ça veut dire, en fait, je viens sur France TV et je dis clairement que les Israéliens, les Juifs n'ont rien à faire sur la terre d'Israël.
1: Oui,
4: sur la
1: Palestine, c'est vrai. Vous avez raison. Elle avait donc...
4: Et ça passe. Ça la passe. Et c'est signé par France TV parce qu'ils n'ont pas flouté ce pendentif. C'est sûrement signé par l'ARCOM parce qu'on les a... on a fait un signalement, mais on connaît le processus. D'accord. Donc ça veut dire qu'il y a une véritable coalition anti-israélienne des institutions politiques françaises et médiatiques. Et aujourd'hui, à part les médias qui sont classés d'extrême droite, personne ne veut avoir les yeux en face des trous.
1: Ouais.
4: Ben Gvir, il nous dessert.
1: Je suis en train de conclure,
4: mais c'est pas ça mon problème.
1: Ouais.
4: Allez.
1: C'est bon. Dites-moi. Allez. Alors je conclue. Merci. Je vous laisse finir votre phrase, mais ok, d'accord. Merci, Michael Nabé. Voilà, ce forum est à présent terminé. Merci d'y avoir prêté attention. Je vous le répète tous les soirs parce que c'est important. 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Et surtout, vous avez les infos partout où que vous soyez, et pas seulement dans votre voiture. Et vous retrouvez dans un instant le journal de Pierre Gandus.
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7: 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Il est 19h.

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1: Bonsoir. Après que le site Axios a fait savoir que les négociateurs américains et iraniens étaient parvenus à un accord sur un protocole d'entente de 60 jours qui vise à mettre un terme à la guerre sous réserve de l'approbation du président américain Donald Trump, un diplomate de l'un des pays impliqués dans le processus de médiation a confié que cet article donnait une image erronée de l'état des pourparlers actuels entre l'Iran et les États-Unis. Le ministre pakistanais, lui, des Affaires étrangères, se rendra demain à Washington où il doit rencontrer le secrétaire d'État américain Marco Rubio. Le ministre américain des Finances a menacé de sanctionner le sultanat d'Oman, un allié des États-Unis, en cas de coopération avec Téhéran pour le contrôle du détroit d'Ormuz. Pour la première fois depuis le cessez-le-feu au sud Liban, l'armée israélienne a mené une frappe ciblée dans la banlieue sud de Beyrouth, près de l'aéroport Rafik Hariri. L'opération visait Ali al-Husseini, commandant de l'unité missile de la milice Imam Hussein, une organisation pro-iranienne fondée par Qassem Soleimani durant la guerre en Syrie. Le porte-parole de l'armée israélienne, le général Efi Derfin, affirme que l'armée israélienne a éliminé plus de 2500 terroristes du Hezbollah depuis l'escalade régionale liée à la guerre avec l'Iran. Selon lui, cela représente près d'un tiers des forces du Hezbollah qu'il décrit comme affaiblies et engagées dans une guerre de survie. La frappe menée par l'armée israélienne dans le secteur de Beyrouth visait un commandant de l'unité de missiles, cette fois de la force Quds des gardiens de la révolution iranienne. Une source sécuritaire israélienne affirme que le message est clair et qu'il est destiné au Hezbollah et à l'Iran. Israël Katz, le ministre israélien de la Défense, affirme que l'armée israélienne continuera d'agir partout où cela sera nécessaire pour éliminer les menaces contre l'État d'Israël, et ce sur tous les fronts. Israël Katz a mené aujourd'hui une évaluation sécuritaire avec le chef d'état-major Eyal Zamir ainsi que plusieurs hauts responsables militaires du Shin Bet et du Mossad. Plus de 1300 juifs new-yorkais ainsi que plus de 70 rabbins et chantres ont signé deux lettres ouvertes appelant le maire de New York, Zohran Mamdani, à agir plus fermement contre l'antisémitisme. Les signataires réclament notamment une condamnation claire du slogan « Globalize the Intifada » et dénoncent la montée des actes antisémites dans la ville. La météo de demain, vendredi 29 mai, la vague de chaleur exceptionnelle se poursuit sur 80% du territoire. Les côtes de la Manche et de l'Atlantique sont les seules à voir les températures baisser. Attention aux orages, parfois attendus en fin de journée, sur le sud des Alpes, pouvant déborder dans les vallées. Bonsoir à toutes et à tous. Je vous le disais donc, après que le site Axios a fait savoir que les négociateurs américains et iraniens étaient parvenus à un accord sur un protocole d'entente de 60 jours qui vise à mettre un terme à la guerre, et ce, sous réserve de l'approbation du président américain Donald Trump, un diplomate de l'un des pays impliqués dans le processus de médiation a confié que cet article donnait une image erronée de l'état actuel des pourparlers. Selon l'article d'Axios, les termes de l'accord ont été en grande partie finalisés hier, mais Donald Trump n'a pas encore donné son accord définitif, indiquant aux médiateurs qu'il souhaite quelques jours pour y réfléchir. Le diplomate en question a expliqué que des progrès avaient été réalisés, qu'un accord mutuel sur un protocole d'accord était proche, mais qu'aucune réponse définitive n'avait été donnée par l'une ou l'autre des parties, et qu'il ne serait pas donc exact d'affirmer que les négociateurs des deux camps sont parvenus à un accord. Et justement, Donald Trump, lui, a semblé reconnaître un ralentissement des négociations avec l'Iran. Il l'a dit lors d'une réunion du cabinet à la Maison-Blanche, alors qu'il affirmait il y a quelques jours qu'un accord était largement négocié. Le président américain a déclaré que les États-Unis n'était pas satisfait de l'état actuel des discussions. Selon lui, l'Iran veut conclure un accord, mais Washington estime ne pas encore obtenir les garanties nécessaires. Donald Trump a prévenu que si les négociations échouaient, les États-Unis pourraient devoir finir le travail. Et dans ce contexte, le ministre pakistanais des Affaires étrangères se rendra demain à Washington où il rencontrera le secrétaire d'État américain Marco Rubio. Sur le terrain, les gardiens de la révolution iraniens affirment que les frappes américaines menées la nuit dernière ont touché des zones vides de l'aéroport de Bandar Abbas et n'ont causé aucun dégât. Ils indiquent également que 26 navires commerciaux et pétroliers ont traversé le détroit d'Ormuz après avoir obtenu une autorisation en coordination avec la marine des gardiens de la révolution. Ces derniers qui affirment d'autre part avoir mené une attaque de missiles contre une base américaine au Koweït en réponse aux frappes américaines près de l'aéroport de Bandar Abbas. L'armée koweïtienne a indiqué que ses défenses aériennes répondaient à des attaques de missiles et de drones hostiles. Et le CENTCOM, lui, a affirmé que cette violation flagrante du cessez-le-feu par le régime iranien est intervenue quelques heures après le lancement par les forces iraniennes de 5 drones kamikazes représentant une menace claire dans et autour du détroit d'Ormuz. Les gardiens de la révolution, toujours en Iran, qui ont mis en garde aujourd'hui les États-Unis contre une riposte ferme en cas de nouvelles attaques après les frappes américaines qui ont touché le sud de l'Iran. Le régime iranien qui a tiré d'autre part sur 4 navires qui tentaient de franchir le détroit d'Ormuz, c'est ce que dit en tout cas le média d'État iranien IRIB, qui ajoute que les navires cherchaient à entrer dans le golfe Persique sans coordination préalable avec les forces de sécurité iraniennes. Et de son côté, le guide suprême iranien Mojtaba Khamenei a lui affirmé que les États-Unis et Israël cherchaient à mettre la nation à genoux après les récents affrontements entre ces pays et l'Iran, les plus graves depuis l'entrée en vigueur de la trêve du 8 avril dernier. Alors ça, c'est pour l'aspect extérieur, mais on va voir avec vous, Richard Darmon, que pendant ce temps, la répression en Iran, elle se poursuit et même s'accentue.
2: Tout à fait. Alors que la plus grande confusion, comme vous le signaliez, règne dans les négociations entre l'Iran et les États-Unis et que aussi se multiplient les incidents armés dans le détroit d'Ormuz, la répression brutale du régime des ayatollahs contre leur propre peuple s'accentue avec plusieurs dizaines de condamnations à mort par pendaison prononcées cette semaine aux quatre coins de l'Iran, et ce en violation flagrante des droits de l'homme et du droit des prisonniers, y compris dans le droit iranien. Alors parmi les opposants exécutés cette semaine, l'un s'appelle Kani Shekarab. Il a été suspecté d'avoir travaillé avec le Mossad, et quelques jours plus tôt, le régime a exécuté aussi par pendaison Mojtaba Khan, accusé de coopérer avec des réseaux sociaux liés à Israël et aux États-Unis. Une exécution intervenue à peine 50 jours après son arrestation. Alors, cette semaine aussi, 4 femmes iraniennes du mouvement Femmes Vie et Liberté ont été aussi pendues. Leurs avocats ont réussi à informer certains médias étrangers qu'on les avait complètement isolés pendant leur très bref procès et qu'il aurait été impossible de faire appel contre leur sentence de mort. Et encore une fois, en contradiction avec le droit pénal iranien, pourtant peu favorable aux opposants. Alors, plusieurs organisations iraniennes de défense des droits de l'homme, basées en Iran même et à l'étranger, ont confirmé ces jours-ci que lors des 12 derniers mois, c'est-à-dire de juin 2025 à ce mois de mai 2026, plus de 2500 Iraniens ont été exécutés par la dictature des Mollahs après des procès sommaires, et ce sans rapport avec les meurtres de masse qui ont eu lieu au mois de janvier, au début janvier cette année, puisqu'on a parlé de 30-40 000 morts environ, mais là, 2500 personnes ont été condamnées et exécutées. Un chiffre qui est inégalé jusque-là partout dans le monde. On pourrait dire en point de suspension que c'est la raison pour laquelle, et c'est d'ailleurs là un aspect du climat qui règne ces jours-ci en Iran, où beaucoup de citoyens opposés au régime ont fait savoir que le peuple va perdre espoir, ont-ils dit, si Trump décide de suspendre définitivement la guerre contre le régime.
1: Richard Darmon, l'un de nos correspondants permanents en Israël. La frappe qui a été menée par l'armée israélienne dans le secteur de Beyrouth visait un commandant de l'unité de missiles de la Force Quds des gardiens de la révolution iranien. Une source sécuritaire israélienne, je vous le disais, affirme que le message est clair et qu'il est destiné au Hezbollah et à l'Iran. L'armée israélienne qui a confirmé ce soir avoir mené ces derniers jours des raids au-delà de sa ligne de défense avancée déclarée et qui délimite la zone de sécurité de l'armée israélienne au sud Liban. Selon un responsable militaire israélien, l'objectif de ces raids a été d'éloigner davantage le Hezbollah de la frontière et de mieux défendre la zone de sécurité alors que le groupe terroriste recourt de plus en plus à des drones à vision à la première personne pour attaquer les militaires déployés au sud Liban et dans le nord d'Israël. Et dans une déclaration vidéo, le porte-parole de l'armée israélienne, le général de brigade Effie Derfin, a affirmé que les soldats menaient des opérations terrestres dans des endroits où moi-même, en tant que commandant de bataillon, je ne pouvais pas accepter, car ils le font avec beaucoup de succès. L'armée israélienne qui a annoncé avoir éliminé 2500 membres du Hezbollah au Liban depuis l'escalade des hostilités dans le cadre de la guerre avec l'Iran. Et puis l'armée israélienne qui a affirmé avoir frappé hier des terroristes du Hezbollah qui tentaient d'endommager le plus grand barrage du Liban situé sur le lac Karaoum.

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